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Elle mène à d'infinies variations du monde que tu connais. Certaines très subtiles et d'autres hallucinantes.

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Je suis capable d'influencer le cerveau à travers une bande passante mentale. Je remodèle la réalité.

y a un autre moi et il y a un autre toi. Enfin, pas exactement comme toi. Un univers ne peut pas entretenir deux versions identiques de la même masse. Il existe des copies exactes de toi ailleurs avec les mêmes processus quantiques. Alors, tout ce que tu penses et ressens est reproduit simultanément dans un nombre infini d'ailleurs. Un nombre infini de fois.

ta conscience prend fin dans un monde, elle peut continuer à exister dans un autre monde, dans beaucoup d'autres mondes. Je suis également équipé d'un poste de radio, mais je ne capte pas les mêmes fréquences que toi.

0: nous savons ce que tu es. Tu fais partie de quelque chose qui te dépasse. Tu fais partie de nous. Et nous avons besoin de toi.
1: Nous avons besoin de toi.

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0: dans les champs. Ah, d'accord.
1: Quelqu'un?
0: Oui. La concierge.
1: C'est l'huissier.
0: Alors, vous m'aidez. Vous n'avez pas payé votre terme. Vous n'avez pas payé votre terme à l'homme. Dégagez. On s'en fout si vous êtes crevé de faim d'or. C'est comme ça. C'est la loi. 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
0: Que vous soyez tranquille ou pas, vous allez dégager de l'appartement. C'est comme ça. Pas d'excuser. Si vous payez pas, on vous vire. 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

0: C'est l'usier.
1: Oh non. Il est déjà passé hier, il n'y a plus rien à prendre.
0: Oh, mais c'est vous qui allez dehors maintenant. On vous a pris vos mains, en fait, on va vous dehors.
1: Vous n'auriez pas quelques petits madeleines bien cachés? Une petite cassette bien remplie d'espèces sonnantes et trébuchantes?
0: Je crois, oui. J'ai rien, moi, j'ai rien là, j'ai pas dans une de madeleine.
1: Même pas un petit compte aux îles Caïmans?
0: Ah non, je crois pas. C'est pour les riches pattes, ça. Ils se sauvent avec leur pognon.

0: Qu'est-ce que c'est?
1: C'est le même qui vient.
0: Marchand de sable?
1: Non, pas marchand de sable.
0: Percepteur?
1: Oui, le percepteur. Et là, je pense que c'est client comme ça. Tant qu'il n'a pas mis dehors, il n'est pas d'accord. Pas de pitié.

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C'est à partir des positions de notre temps, marquées par l'escalade du danger nucléaire, par l'aggravation d'autres problèmes globaux, par l'internationalisation poussée de tous les processus dans le monde, que nous avons essayé d'appréhender plus profondément l'idée fondamentale de l'interdépendance des intérêts prolétariens de classe et de l'humanité entière formulée par le marxisme. Cela nous a amenés à statuer sur la priorité des valeurs universelles en notre siècle. C'est là le noyau de la nouvelle pensée politique.

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0: C'est parti, on décolle.
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1: Des plaidards, ouais.
2: Ouais, tonton, prépare le bagage.
1: Dans la 404 Tijon.
2: C'est fini
1: là.
0: Ah ouais, t'inquiète, c'est fini, wesh. Wesh, c'est fini là. On est dans un quartier de Marseille, wesh. On remballe le fric, on remballe le matos. On se casse, on fume une shit. Ah ouais, fais chauffer la canne.
2: Son 4 bâché, blédard.
3: Et puis cherchez pas à vous étouffer, hein, c'est pas. Quand vous pouvez plus vous arrêter, d'accord? Ça marche. On y va, on aspire.

Et maintenant, sur l'expire, on va le faire sur un son. Donc, soit A, E, I, O, U. Donc, A, E, I, O, U. Choisissez la voyelle que vous voulez, d'accord? Et sur l'inspiration, sur l'expiration, on le fera sur le son, d'accord? On inspire.

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0: Va voir ce que tu veux me dire, répète.
1: Telle est la musique du temps.
0: Ok, ami.

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0: traverse.
1: Bonjour, il est 10h. Monsieur, est-ce que vous me confirmez qu'il est 10h?
2: Je ne sais pas.
0: Charivari.
1: Merci. Il est 10h, c'est Radio Charivari. On marche côte à côte. On rentre sur la place Georges Clémenceau, qui est aussi la place du marché. On va se séparer ou pas, peut-être on va tout faire ensemble. On ne sait pas. En tout cas, il y a un truc. Il y avait une idée de faire un front micro, voilà.
3: On va faire peur.
1: Ouais, on pourrait presque faire un quadrille.
3: Au marché, hein,
1: arriver au bout de la place.
3: Du coup, on est d'accord.
1: On est à fond numérique. On parle plus.
3: Au marché.
0: Il y a plein de gens, il y a pas
3: trop. Du coup, on est d'accord, on est toujours sur les questions numériques quand même.
0: Ah non, on n'oublie pas. Numérique exponentielle, mais c'est intéressant parce que finalement, les questions du numérique. Il y a plein de gens,
1: on a parlé de tricot.
0: Ils n'ont pas forcément d'utilisation.
1: On parle de retraite, on parle de télé, on parle de.
0: En fait, la dernière fois, ils postaient des photos de pêche.
3: Vous êtes bien, voilà, toujours sur la radio, j'arrive à voir.
1: Voilà, d'affûtage. Ouais, et il est 10h, on est au marché pour 3 quarts d'heure, pardon.
3: Dans le territoire vendômois. Montoire-sur-le-Loir, 41 Loire-et-Cher, il est 10h, et c'est parti.
1: Alors. Là, il y a un camion, il y a marqué « Pour votre bien-être, Alma, naturellement propre ». Il regarde son téléphone, il a une croix à l'oreille. Et bonjour monsieur, Radio Charivari, en direct, vous n'avez pas le temps? Bah pourtant on est samedi, bon... Monsieur n'a pas le temps. Vous avez un peu de temps ou pas? Alors, c'est quoi? Il y a marqué Mirabelle abricot, il y a marqué plaisir safran, il y a marqué le safran. Ah, vous êtes dans le safran. Il y a un truc de safran. Hein,
2: bravo,
1: pas mal.
2: Bonne déduction. Pas mal. Bonne déduction. Effectivement, je cultive le safran depuis... Ça fera 20 ans l'année prochaine à la Chapelle Vicomtesse dans le Loir-et-Cher. Et avec ma production, donc je vends les filaments de safran et je vends aussi des confitures safranées, des sauces citron safranées, sauces pamplemousse safranées qu'on va utiliser en assaisonnement, en déglaçage, en boisson. Et j'ai diversifié il y a 5 ans avec la culture de plantes aromatiques et médicinales que je cultive et que je distille pour en faire des hydrolats ou alors des eaux florales, comme on dit plus vulgairement.
1: Qu'est-ce que c'est qu'une eau florale? Enfin, je vois le thème, mais le terme, mais...
2: Alors, une eau florale, l'eau de rose, par exemple. Si je vous dis eau de rose, vous savez tout de suite ce que c'est. Donc, on va le mettre directement sur la peau. Mais on peut les boire aussi. Et moi, j'aime bien une petite cuillère à café dans une flûte de champagne. Ça aromatise le champagne à la rose. Alors, un champagne bas de gamme, bien sûr. Pas forcément un champagne de qualité.
1: Et vous faites de la rose? Non, vous en faites d'autres?
2: J'en fais d'autres. Je fais de la rose, de la mélisse, de l'hélichryse, de l'amande poivrée. J'en ai 4, 5, 6, 7, 8, 9, 10, 11, 12, 13, 14 différentes. Des plantes que je cultive et que je distille, naturellement.
1: Le safran, pour moi, ça se récolte le matin. Il y a un truc du matin.
2: Alors, le safran, effectivement, se récolte au mois d'octobre. La fleur sort la nuit et s'ouvre avec l'intensité lumineuse. Plus on monte dans le nord de la France, plus on va l'accueillir tard. Donc, chez nous, dans le Loir-et-Cher, on l'accueille aux alentours de 10h du matin, quand elle fait sa première ouverture, juste avant que les rayons du soleil ne commencent à altérer les filaments.
1: Et donc, on cueille le pistil, hein, c'est ça, le safran, c'est... c'est l'étamine.
2: On va d'abord cueillir la fleur. Ensuite, on rentre à la maison, on va se mettre au sec, parce qu'au mois d'automne, à l'automne, au mois d'octobre, des fois il pleut ou il fait un petit peu humide. Et là, on va pratiquer l'émondage, c'est-à-dire effectivement, on va retirer les trois filaments qui sont à l'intérieur de la fleur, les trois filaments rouges, qui sont la continuité du pistil. Parce que le pistil est à l'intérieur de la fleur et en sortant, il se divise en trois styles qui, après séchage, donne le safran.
3: Vous dites que ça va trop vite.
1: Très bien.
2: Le safran qui a été récompensé 3 années de suite de la médaille d'or au Salon de l'agriculture de Paris. Et donc, la 4e année, j'ai eu le prix de l'excellence pour tous les produits que je fais.
3: L'éducation aux outils viennent à.
1: Quelqu'un de, comment on dit, primé.
2: Voilà.
1: Quelqu'un de primé.
2: J'ai eu le Graal, donc tout va bien.
1: Super. Un dernier. Non, pas un dernier truc. Pas forcément la fleur de safran. Pour moi, c'est une fleur. Elle est unique, c'est ça? C'est un pied, une fleur, ou c'est plusieurs ramifications?
2: C'est issu d'un bulbe, le Crocus sativus.
1: Ouais, voilà, c'est un
2: et en fonction de la grosseur du bulbe, il y aura plus ou moins de fleurs. D'accord, plus le bulbe est gros, plus il y aura
1: tige,
2: de fleurs.
1: Une tige, une fleur.
2: Ouais, c'est ça. Ah,
1: okay,
2: c'est ça.
1: Ok, donc vous lisez, vous avez commencé il n'y a pas longtemps l'art de la joie.
2: C'est ça, hein, tout à fait. Ouais.
1: Moi, je ne l'ai jamais fini.
2: De Goliath Sapienza.
0: Ouais. Ouais.
2: J'ai eu un petit peu de mal à m'y mettre, ouais. Mais effectivement, les 50 premières pages passées, c'est plutôt intéressant.
1: Ouais. Moi, il y a un grand truc de dialogue, tout ça. Très bien. Et alors,
4: Ah, vous savez, il n'y a pas que les jeunes qui passent du temps sur leur téléphone
1: quand même, c'est Radio Charivari. Hein.
0: Bah, vous ne me laissez pas présenter.
2: Non.
1: Radio Charivari, donc c'est un festival en ce moment sur la région.
2: D'accord.
1: Musique, semaine sonore et numérique. Et on nous a demandé, d'interroger. Donc on est en direct sur le marché là pour jusqu'à 45. Vos pratiques du numérique. Comment vous pratiquez? Est-ce que vous pratiquez le numérique?
2: Alors un peu de réseaux sociaux, ouais. Et forcément le site internet pour l'exploitation, le Safran de la Chapelle des Comtesses. Safran41.com, j'en profite.
1: Non mais allez-y.
2: On va trouver les arbres-là et les produits safranés.
1: Allez-y. Ok, donc un usage raisonnable.
2: Plutôt raisonnable parce que j'ai quand même beaucoup de travail sur la safranière.
1: Ouais.
2: Donc c'est vrai, je mets quelques posts de temps en temps sur les fleurs. Là j'en ai posté, j'ai fait un post avant-hier sur mon thym qui était en fleur. Et c'est plutôt joli parce que je fais des dessins aussi. Je fais pas, je cultive pas en ligne, bien droit, bien carré. J'arrive pas à cultiver droit.
1: Vous paysagez
2: Je paysage ma culture, tout à fait.
1: Mais vous n'avez pas toujours fait ça.
2: Non, j'ai pas toujours fait ça. Donc avant, j'étais dans le milieu de la restauration. J'ai fait l'école hôtelière à Clermont-Ferrand. Et ensuite, j'ai travaillé une vingtaine d'années dans les restaurants gastronomiques sur Paris, région parisienne.
1: En cuisine ?
2: En salle, en tant que maître d'hôtel, ouais, serveur maître d'hôtel. Et je me suis converti en 2006 quand je suis arrivé dans Loir-et-Cher.
1: Très bien, donc maintenant de l'air, quoi, dehors.
2: C'est
1: dehors,
2: ça.
1: Dehors les fleurs,
2: c'est
1: le teint.
2: J'avais un. Alors moi, je suis né à. Bon, je raconte un peu ma vie,
1: ouais,
2: là.
1: Vas-y.
2: Je suis né à côté de Lyon, à Bron, exactement. Et mon père, en rentrant de l'usine, il avait un grand potager, verger. Donc, donc j'ai refoulé cette image, justement, de la terre, jusqu'au jour où. Eh ben, j'ai eu envie de retoucher vraiment la terre. J'avais vraiment un besoin de me retrouver en dehors des villes, en tout cas. Et donc c'est comme ça que j'ai quitté la grande ville, la grande capitale.
1: Et trouver un domaine, en tout cas une exploitation, ouais. Etc.
2: Ah ben, j'ai créé, oui, tout à fait. Oui.
1: Alors, Bron, dans la banlieue de Lyon, proche
2: c'est
1: de Lyon,
2: à Bron.
1: Est-ce que tu me confirmes qu'il y a un Monoprix à Bron?
2: Alors, ça fait très longtemps que je ne suis pas retourné, mais effectivement, il y avait un Monoprix.
1: Ok. Alors, donc, il y a
2: pas très loin de la mairie.
1: Il y a un Monoprix, et il y a une scène d'un livre de Jean-Pierre Manchette. Je vois que c'est Jean-Pierre Manchette, un auteur de polar des années 70-80.
2: Mm-hmm.
1: C'est dans Que d'os, je crois.
2: D'accord.
1: Un bouquin qui s'appelle Que d'os, et il y a une scène. Dans le Monoprix où une femme et un enfant en fuite sont poursuivis par deux tueurs et donc les tueurs essayent de les attraper dans le Monoprix qui, comme tous les Monoprix, a deux entrées. C'était le principe du Monoprix, on pouvait, voilà, les deux entrées, et elle arrive à les semer et en même temps ça fout tout un box dans le Monoprix qui finit par prendre feu.
2: D'accord.
1: Voilà. Et donc Bron, je connais Bron pour cette... Et je me suis toujours demandé si un jour ce Monoprix avait pris feu.
2: Mais non, je pense pas. Pas à ma connaissance. Après, ça a changé. Je crois que ça a changé d'enseigne. Mais je sais pas, je vous dis, ça fait. J'ai quitté Bron, j'avais 14 ans. J'en ai 56 maintenant. Donc, bon.
1: Okay.
2: Je ne suis pas retourné depuis.
1: Eh bien, merci, bonne lecture, bonne vente, bon marché.
2: Merci bien, et bon week-end. Et puis bon week-end.
4: Merci à ma mère aussi, merci. En visio. Là,
0: et même pour vous, vous n'avez pas le temps
4: gênant,
0: pour
4: les
0: réseaux.
4: Je suis en direct.
0: Vous faites bien.
4: Bon, allez, je vous laisse. À tout à l'heure. Tu fais un bisou. Hein. Bisous, maman. Je suis en direct à la radio. Là.
0: Mais combien de temps par jour dessus?
1: Festival de théâtre.
0: Yeah.
5: sur les commandes.
4: Okay.
5: Alors oui, je suis sur Instagram parce que je travaille avec des restaurants.
1: Bon, alors moi, j'ai pas.
5: Mes gâteaux
1: là, moi, je suis en direct à la radio pour un autre festival.
5: Mais c'est tout. À part Instagram.
1: Qui s'appelle Charivari et qui a lieu en ce moment.
5: Mais je m'en occupe pas. Il y a
1: c'est
5: juste
1: plutôt un festival sonore.
5: Tous les gâteaux répertoriés. C'est tout.
1: Et donc, alors.
6: Ok. Bah, et ben du coup, il faut venir vous voir sur le marché de Montoire. Et quel autre marché pour acheter les pâtisseries?
5: Je fais le dimanche, je fais les
1: Aubrais. Alors, il y a quoi, le programme?
5: Le jeudi, je suis dans le 28, le mercredi également.
6: Un peu loin. Rendez-vous le... pour une fringale, vous avez un peu loin, le 21.
5: C'est sûr.
4: Ah ok, ah, non, c'est peut-être pas nous, on a fait comme mercredi ici. Ah oui, si, c'est ça, ok. Ouais. Vous nous avez croisés.
6: Merci beaucoup.
4: Vous avez des collègues vous ont déjà interrogé, non? C'est potentiellement rapide, hein, ces petites discussions comme ça. En gros, on s'intéresse un peu aux questions du numérique et les usages que les gens peuvent avoir. Ma collègue.
7: Oui, bah, c'est ça, le jaune. J'avais vu ce micro-là, pas celui-là.
4: Ouais, bah, celui-là, c'est un téléphone, du coup, c'est effectivement. Juste, je lui ai donné une apparence de micro pour
5: là, vous voyez.
4: C'est peut-être en direct.
7: J'avais vu ce micro-là.
8: Là, il y a musette avec de la musique pour terminer la soirée, pour ceux qui ont envie de danser.
1: Ah oui, c'est sur 3 jours. Hein.
8: Oui, c'est sur 3 jours et on est en plein air. Hein. Donc c'est sous un grand chapiteau. Alors entre les avant les pièces de théâtre, donc il y a une restauration et il y a une actrice qui s'appelle Armelle Dutch qui a préparé des cartes blanches, donc des scénettes qui sont parmi le public.
1: Ah super. Super. Ensuite, alors on a le lendemain, on a les Oubliés de Londres, hein, c'est
8: oui,
1: ça?
8: Oui, c'est une pièce qui est jouée à Paris. Oui.
7: On y passe énormément.
8: Ensuite, on a Denise Jardinière.
7: Et là, je viens de voir une conférence à laquelle je ne pourrais pas aller à Paris.
8: Le dimanche, c'est en après-midi.
7: Sur l'importance de la transmission de connaissances.
4: Est-ce que vous faites quoi comme job? Est-ce que c'est en lien vous êtes enseignant? Enseignant dans quoi?
7: Institut.
4: Institut, oui, d'accord, ok. Du coup, cette formation, c'est vous qui l'avez un peu...
7: C'est parce que je fais une formation de spécialisation.
4: D'accord, ok.
7: Donc, c'est la première fois que c'est organisé, j'ai trouvé ça très intéressant. Ça arrive sur la fin de la formation, mais ça donne des perspectives. Au moins, ça permet de...
1: Merci beaucoup.
7: La démarche, c'était de proposer des outils pour sortir de l'aspect consommateur d'IA, pour être... Pour aller, et effectivement, j'ai interrogé Mia pour des choses très précises. Je lui ai donné des documents très précis. Je voulais qu'elle travaille que là-dessus. Et je lui ai demandé qu'est-ce que tu connais de tel auteur. Et elle était allée me chercher des trucs. Non, je veux pas. Donc il a fallu que je resserre ma recherche. Je lui ai dit non, je veux que tu te contentes à ce que je t'ai donné. Quoi. À partir des documents que je t'ai donné. Et en fait, il y a une imprécision de l'IA. Elle va chercher des tas de choses.
4: Tout, partout, ouais.
7: J'ai une collègue qui cherchait un bouquin, qui est en bibliothèque. Et bon, bah, le soir, on est chez soi, on ne l'a pas. Et elle avait la quatrième de couverture, marchand. Et elle avait trouvé le sommaire aussi. Et elle a interrogé Mia. Et lui a sorti un extrait de chapitre.
1: Ça vous a plu?
7: En interrogeant l'IA, en fait, l'IA finit par dire qu'elle avait inventé à partir du sommaire la quatrième
8: couverture. Oui, oui, oui.
7: Il y a quelque chose qu'on ne maîtrise absolument pas.
1: Merci beaucoup.
7: Et quand on veut être précis et travailler professionnellement de façon rigoureuse, en fait, ça nous plante.
4: Ouais. Ah ouais, j'avais un peu une histoire comme ça d'une copine avocate qui avait essayé de voir si le code pénal ressortait correctement et qu'en fait, elle lui avait inventé des... des lois, quoi.
7: Oui, j'ai essayé ça avec la loi sur le handicap, d'avoir un résumé. J'ai déjà passé trop de temps, j'avais d'autres choses à faire. Donc j'ai pas assez approfondi, voir s'il y a des inventions, si c'était une bonne synthèse.
4: Et du coup, dans cette formation, le but de cette formation, vous disiez que c'était enseignant spécialisé. Est-ce qu'on vous explique comment l'infrastructure, parce que nous aussi dans nos questions là, c'est intéressant parce qu'on part des usages, mais après on essaye de voir aussi à quel point les gens sont conscients des infrastructures que nécessitent ces outils, quoi. Est-ce que dans cette formation, on vous dit comment ça marche, quelles sont les infrastructures?
7: Oui, et il nous a C'était très rapide, mais parce que c'est une journée, c'est la première fois qu'il faisait ça. C'est déjà une journée. Une conférence le matin, un peu interactive, et puis des ateliers après-midi. Mais il a quand même eu le temps de nous dire que, effectivement, je ne sais plus comment ça s'appelle, ça peut être des immeubles entiers pour stocker les données. Et ça génère beaucoup de chaleur. Et pour refroidir, il faut un litre d'eau par.
3: C'est des samosas et des rouleaux. Enfin, voilà,
7: quelques dizaines de pompes ou une dizaine de pompes. Il faut un litre d'eau pour refroidir, ça chauffe. Et donc les fabricants d'IA disent arrêtez d'être poli avec l'IA parce qu'en fait, ça fait chauffer les machines pour rien parce que l'IA va justement chercher.
3: Il est 11h15, vous êtes sur Radio Charivari en direct du marché de Montoire-sur-le-Loir.
7: Puis non, c'est pas ce que je te demande. Et il paraît qu'on commence à réfléchir à plutôt que de refroidir les serveurs. Et puis après de chauffer les immeubles où on vit, se servir de la chaleur générée par.
9: Après le problème, c'est les centres de stockage. Oui, parce que j'avais vu en Suisse, ils ont une IA qui fait ça, qui apparemment chauffe 6 ou 8 000, enfin, pas une IA, mais un LLM qui est stocké dans un data center qui fait chauffer. Voilà, data center. Logement. Mais après, je me pose la question.
7: Voilà, c'est ça. Il a dû nous parler de ça.
9: Ouais,
7: il y a une expérience dans le monde.
9: C'est ça, c'est en Suisse. Je ne sais plus comment elle s'appelle.

0: Mais il y a 15 jours, j'étais à fond sur l'IA parce que je venais avoir l'information. Ouais. Et en fait, il y a plein de choses que je voulais faire, que je n'ai pas fait. Je pensais que l'IA pourrait m'aider. Mais en fait, non.
1: Donc c'est un peu une déception quoi pour vous.
0: Une déception, et puis en même temps, savoir que.
2: J'arrive.
0: Ce qui est intéressant, c'est que avant il fallait savoir. J'ai essayé le HTML quand il n'y a pas eu Internet. Et il fallait connaître le langage HTML. Mmh. Là, il n'y a plus besoin de connaître le langage, mais il faut sacrément réfléchir à la pression de ses prompts.
1: Je crois que le fait apprendre quelque chose sur. Plutôt que gagner du. Enfin, tenter de gagner du temps à un endroit, au final, on ne le perd pas. De la même manière, à essayer de faire croiser.

0: plutôt que votre métier du coup d'instit. Qu'est-ce que vous pensez par rapport aux jeunes que, avec qui vous...
1: Enfin, ils sont trop jeunes pour avoir de l'IA pour l'instant. Je pense que c'est plus au collège. J'ai pas trop d'idées là. Non, apparemment, il y a des étudiants qui passent des diplômes, des masters.
2: Bon, et ben moi, je l'ai retenu.
1: Peut-être le bac aussi, ils s'en servent. Mais je suis pas en contact.
0: C'est vrai que dans, dans l'autre biais de l'utilisation de l'IA, qui est la consommation et du coup, surtout la création d'images et de sons, c'est vrai que les jeunes sont plus touchés par ces biais-là.
3: Et on y voit aussi

0: discuté avec un enseignant universitaire qui lui est musicien et qui interroge les IA. Et il a même demandé une composition dans le style. De tel morceau de jazz pour les morceaux, ça manquait d'art. Et donc, à force de demander à l'IA d'être créative à la place de l'humain, si on enterre, on va perdre des métiers de créatifs. Et si on enterre certaines formes créatives humaines,
1: des fois j'aimerais bien avoir les petits téléphones qui font juste téléphone.
0: La créativité, est-ce qu'elle va vraiment émerger?
2: Oui, et puis l'IA aura produit que. Enfin, elle se nourrira que de choses qu'elle a produites. Donc là, il y aura une boucle qui s'installe. Et apparemment, on peut déjà un peu le voir. J'ai entendu que. Une de mes collègues, je crois, qui. GRCN, je crois que c'est toi, qui nous écoute, qui disait que maintenant il y a tellement de contenu justement qui est généré en images par l'IA que du coup les images fabriquées par l'IA tirent vers le jaune. Du coup, il y a des couleurs qui deviennent dominantes en fait, parce que à force de. Elles ont plus de contenu à prendre en charge qui est fabriqué par des IA que par des humains.
0: J'ai pas assez
2: d'anecdotes comme ça.
0: J'ai créé une ou deux images et je me suis amusé à retourner un logo de marque très connue en mettant des prénoms de copains et pour me marrer. On s'amuse aussi. On découvre, on s'amuse.
3: In the US, and he was telling me that now he's afraid to come back because of what they put the new law that is serving the phone and that could arrest him at the boundaries.
4: Is he a US citizen?
3: Yeah, he is. Yes.
4: Well, there are immigration has taken sort of a very difficult position. And it's very disconcerting.
3: And for me, it was like maybe bringing a new relationship with phone, like there are spires we have on the pocket. But maybe he was very afraid and the reality is somewhere else.
4: I think a lot of times when you see something from a distance, it's kind of like if there's a storm somewhere on the coast of North Carolina, we'll get people that we know in other parts of the country, are you okay? And like, it's not even where we are. You know, so obviously we are in an area that just is going with as it always has. We don't see any problems. There are some areas of the country that are more, have more problems of that nature. So it depends on kind of where you are, and a lot of that is driven by the politics of that region. Mm-mm. If they are different, if their overall politics are different from the administration, then they go in against them.
5: Yes.
4: And that's kind of what they do. It's all a method of control.
3: What are you doing? You told me that you were like preparing. You were driving your client by distance. What are you doing for a living?
4: I'm a lawyer. My husband is an insurance agent. We just have taken the 3 weeks off, and we can kind of, if I have a client who sends me an email, I can respond here as well as, and you know, we both have offices that help do stuff, so that makes it easier.
3: And where are you in the trip? Like, is it the first week or the last one?
5: Last week.
3: Oh, so you're finishing with the best, Le Loir et Cher.
4: We leave Wednesday. So we're going back
1: c'est ça qu'on aime bien aussi, ouais.
4: On Tuesday,
6: c'est un gros investissement.
1: Ouais, forcément, c'est des investissements. Ouais, donc c'est pour ça, tout ça, ça se calcule, ça se budgétise, évidemment, voir le pour, le contre. Mais quand d'un côté, ça nous aide à avoir des jeunes apprentis, ça encourage des apprentis sur la ferme, bah, d'un côté, nous, ça nous aide à déléguer aussi. Donc, bon, c'est une philosophie, moi, je le reconnais. Mais voilà, moi, mes parents, c'est eux qui avaient à l'initiative fait ça. Et puis, on y a continué avec le robot aspirateur. La question s'était posée. Mais voilà, quand on sait que ça encourage aussi nous à nous déléguer un petit peu ou à organiser différemment le travail aussi, c'est intéressant aussi, ouais.
6: Et donc il y a des aides pour ces investissements ou c'est...
1: Bah,
6: ou c'est
1: non, là,
6: ou c'est une décision
1: Non, là c'est tout nous qui avons investi, hein. Ouais. Non, pour ça on n'a pas eu d'aide. Ouais, non, c'était vraiment des décisions nous-mêmes, quoi.
6: Non, parce qu'avec des camarades, on se posait la question ce matin de...
1: Ça dépend des régions, ouais. Malheureusement. Nous, on n'est pas dans une région forcément à ça. Donc, voilà, c'est à nous, par tout notre travail, 7 jours sur 7, qui permet de financer ça. Mais voilà, quand on voit qu'aussi, ça permet de nous organiser différemment, et ben nous, c'est ce qu'on voit aussi, quoi. Ouais.
6: Ok. Super. Dernière chose, le robot, la traite, c'est moi j'avais vu quelque chose, tu veux dire, les vaches, les bêtes, ils vont toutes seules, c'est ça? Et donc c'est il y a absolument aucun humain.
1: Ouais, j'aime pas trop dire ça parce que en fait
6: directement, enfin.
1: Ouais, si... en fait, c'est à dire que nous on fait pas le branchement des vaches, ça c'est le robot qui fait, c'est vrai. Mais par contre, c'est à dire qu'en traite classique, en général, ça dure, on va dire 2h le matin, 2h le soir. Et ben, c'est en plus d'être du temps de traite, c'est du temps d'observation du troupeau et des vaches. Et ça, c'est du temps que il faut pas négliger et que nous, en fait, on va répartir différemment sur la journée. Donc il faut quand même être là. C'est juste que on a plus cette contrainte horaire d'être là le matin, d'être là le soir à horaire fixe. Là, en fait, on y répartit différemment. Et c'est toujours pareil, c'est que quand on travaille avec, je pense, voilà, notre apprenti et puis aux salariés de la ferme aussi, et ben en fait, ça réduit aussi un peu l'amplitude horaire. Ça réduit la charge physique aussi, mais c'est du temps qu'il faut quand même passer d'observation. Donc souvent, nous, il est réparti le matin, le midi et le soir. Donc soit avant, soit après manger, crac, on va faire un petit tour, quelles sont les vaches qui ne sont pas venues se faire traire. En même temps, on regarde, est-ce qu'il y en a qui boitent, est-ce qu'il y en a est-ce que ça va, est-ce que ça ne va pas, etc. Donc c'est juste qu'on répartit le temps différemment et c'est moins physique, mais il faut quand même être là. Voilà.
6: Très bien, je vous remercie. Merci beaucoup pour toutes ces...
1: Ouais. Si jamais, il y a une vidéo en fait qui vient de sortir sur la page Facebook de la fromagerie et on voit justement le robot traite, on voit les robots en fait en action. Donc des fois, ça peut être intéressant à voir pour les plus curieux. Ouais.
6: Alors redites-nous le nom de la ferme.
1: Alors notre nom, c'est la fromagerie de Lucie. Sur la commune de Les Hermites, donc dans 37, limitrophe Loir-et-Cher, et sur la page Facebook de la fromagerie de Lucie. On peut retrouver cette vidéo, voilà.
6: Super, bon, on ira voir ça. Merci beaucoup. Bonne journée. Alors, on est Radio Charivari.
2: On pose un peu des questions sur la place, dans les places.
6: Et donc, on a monté une petite radio et on en profite pour discuter, et entre autres, discuter du numérique. Et voilà, on peut voir, là, grâce à vous,
2: l'analogie,
6: connecter, déconnecter.
2: Merci beaucoup. Au revoir. Très bien. Il n'y a pas de souci. Merci.
6: Bon papier.
2: Au revoir.
6: Vérification d'identité. J'aimerais voir vos papiers d'identité. Non? Ok.
5: So you started with the best.
6: Ah, c'est juste curiosité. J'avais demandé ces papiers à quelqu'un. Je me suis dit, tiens,
7: je vais préparer mes papiers. Je peux prendre en photo.
6: Je peux vous prendre en photo? Non, non, je suis trop encombré. Mais bon, ben, je vais essayer quelqu'un d'autre.
5: Home for me now is Brussels.
6: Yeah. Ah bah ça.
5: I know I'm doing this radio on Monday, but
6: on m'a dit avant de parler aux gens, tu leur demandes leur papier. C'est les
5: nouvelles
6: règles. Vous voyez, parce que je veux dire, si je me fais enlever en tant que journaliste, comme ça on sait qui m'enlever. Ah mais c'est juste un truc de sécurité, hein.
2: C'est
6: pas pour contrôler les gens outre mesure, pas pour contrôler. Maintenant c'est tout nouveau, c'est sorti.
2: Bonjour messieurs dames. Bonjour messieurs dames, excusez-moi de vous déranger. Est-ce que je pourrais vous poser quelques questions? C'est pour une radio éphémère. On travaille là pour un festival qui se passe entre Vendôme et Toré.
6: Ouais,
2: et on va sur les marchés, places publiques, et on pose un peu les questions aux gens sur leurs usages du numérique. Les outils numériques.
6: Mais la future, mais j'ai
2: et
6: pas
2: un peu comment ça alors, commence à évoluer.
6: Bah voilà, je suis revenu.
2: Quelle place ça prend dans nos vies, tout ça.
6: Mais là, pour le coup,
2: est-ce que ça vous intéresse? Non,
6: d'accord. Ouais. Ah,
2: non, c'est ça. Justement, on essaye d'interroger vraiment tout âge parce qu'on trouve ça très intéressant un peu le rapport que des personnes très jeunes et des personnes très âgées pouvaient avoir.
8: On a une pierre.
2: C'est intéressant. Par exemple, est-ce que vous avez un téléphone portable, smartphone?
6: coulissant.
8: Est-ce que vous avez un smartphone
6: qui est rotatif et qui permet d'un geste simple, toujours le bon angle, hein, toujours on garde un angle. Et
8: y a vous avez un portable, mais qui est tactile ou qui est à touche.
6: Il y a plusieurs pierres.
9: Différents grains, du plus gros.
10: C'est à touche, ouais, c'est ça. Ouais.
9: 80 jusqu'au 1000. Et après,
8: et vous avez encore un téléphone fixe chez vous, par exemple. Vous utilisez beaucoup le fixe.
10: Vous avez les deux.
8: On va mettre pas de
9: retrouver un tranchant qui est aussi efficace qu'un rasoir.
6: Un
9: fil, un tranchant.
11: Une sécurité quand on est en voiture, si on est en
9: il y a différents termes dans la coutellerie.
8: Du coup, vos proches ont encore cette habitude de vous appeler sur le fixe pour vous voir.
12: Oui, appellent sur le fixe. Bon, bah c'est bien, disons. Hein. Okay. Parce qu'on fait la queue là-bas. Ça,
8: ah, oui, bon. Pas de soucis, je vous laisse faire votre marché. Bonne journée, au revoir.
13: All small.
14: Yeah, nice way to visit it.
6: C'est pareil.
4: You know, you get in and you figure out where to find a market.
6: Pourtant, j'avais dit, je
4: vous ai
14: how did you find this idea?
6: Oh là là.
14: Like, how did it came out? Do you do it often or something?
4: We do Airbnbs a lot. It's a great way to find, you know.
13: We did a tour last year to Italy. We weren't doing all the tours.
14: Yeah, everything was cattle for you.
13: Felt like you
4: if you want to stay someplace longer, you can.
13: We're sort of forced to go along. So we're going to do it on our own.
4: But we had never been to Europe, so we felt like, okay, we got to see the lay of the land. And so it was like, I had a book, and there was nothing that they took us that I hadn't found in the book and said, we ought to go, you know, so we could have, we thought, you don't see everything, but we thought we could get it on our own, so we decided to just
8: kind of par internet, quoi.
14: Oh, nice. How did you find this book with the little
8: village? Vous l'utilisez à peu près combien de temps par jour?
4: And they make travel books. And you can get
11: si je fais des jeux.
8: Ah oui.
11: Parce que je fais deux choses à la fois. Des fois, regarde la télé, puis il y en a là-dessus.
8: Vous jouez à quoi?
11: Solitaire, des jeux comme ça.
6: Ouais.
11: Voilà. Okay. Bah écoutez.
8: Merci, bon marché, au revoir.
15: Alors, les gens ne sont pas très prompts à rester longtemps en discussion. Là, j'ai l'impression que tout le monde est un peu pressé de faire la queue pour. Parce que c'est vrai qu'il y a, comme, il y a beaucoup de monde. Oh, je fais beaucoup la queue.
6: Il y a des fleurs en place. Il y a de la ballotine et il y a des mains dans la poche. Il y a des sacs verts. Il y a des quoi tout au-dessus de la tête? Il y a des gros chiens. Oh, il y a des très gros chiens. Il y a des petits chiens.
8: Salut Julie. Tu me dis si
6: c'est parler du numérique.
8: Je peux te poser en même temps quelques questions.
6: Je vais passer de l'autre côté. 2 euros, 2 euros.
4: It looks like we may have a little bit of rain the next couple of days.
6: On vend des tomates. The first rain in the 3 weeks. On achète des tomates, on vend des lits, on vend des biscuits, on vend des.
4: But just think, you really couldn't do what you're doing
14: without the internet.
4: Yeah. I mean,
14: I couldn't. All the setup is totally based on internet. This is a little computer. And so this little computer is connected to my phone. And it's sending by the internet what we're saying.
8: Ça va, c'est vrai
14: and
8: que ça
14: it's sending to my colleague.
8: Venir à 8h30 quoi. 8h.
14: And she's mixing all the sound we send her because I am here with my microphone, but there are other colleagues with the other microphones all around. So she's mixing, choosing what conversation we have to listen or not, and then we are sending it again on the internet. And maybe eventually someone will listen to us on the internet, and they can send back comments
5: by the internet.
16: Commission des lettres,
5: so alors
16: qu'est-ce qui se passe?
5: Mais on internet, internet is not a, qu'est-ce que ça veut dire?
16: Je sais pas, je vois
5: neutral and just talking as it is. We base all our lives on it.
16: Vous voyez
4: comme
16: ça,
5: vous
16: avez des
5: small villages,
8: ça donne un bon marché, un bon domaine. Ah, on a une connaissance. Un mot, ouais, c'est ça, à nous dire.
17: C'était super. Moi, j'étais hier à l'atelier Bidouille. Là, c'était super. On est resté 2h30 en place.
16: Dimanche,
17: on a fait de la bidouille.
8: Alors, c'était quoi?
17: On a bidouillé avec la dynamique des fluides, un truc comme ça.
16: Il va y avoir une brocante, un endroit pour les fouiner un petit peu le dimanche. Voyez, passer.
17: Des pieuvres et
16: chercher quoi?
17: Et des machins,
16: des antiquités, des choses.
17: On
16: a un peu des préférences. Non, on regarde ce qui se passe.
8: Oui, c'est vrai qu'on n'a pas fait de descriptif de la journée.
16: On observe les gens, vous voyez.
6: Monsieur observateur.
8: Les usages du numérique.
16: C'est pour ça que je vous avais repéré, vous voyez.
6: Alors bon, moi je m'intéresse, on m'oblige à m'intéresser au numérique.
8: Vous avez question à Julie, combien de temps
6: elle passe sur son
8: téléphone par jour?
6: On m'a demandé de le faire. Vous avez un...
8: Ouais, mais justement.
16: En numérique, c'est ça.
6: Bon, bah, vous avez une pratique du numérique, vous êtes usager.
16: Comme tout le monde.
6: Et alors comment?
16: Bah, tout le temps, on est sur nos téléphones, nos ordinateurs, nos mails.
8: Je crois que c'est vraiment.
6: On est vous particulièrement.
16: Moi, je m'informe sur mon téléphone, par exemple.
6: Donc je suis grâce à vous.
16: Tout le temps.
8: Qu'est-ce que tu fais du coup?
6: Oui, mais chez qui? Enfin, comment
16: Je m'intéresse aux journaux, aux nouvelles, aux blogs, à plein de choses différentes. J'essaie d'avoir des avis, des opinions sur ce qui se passe dans le monde, sur ce qui se passe autour de moi, ce qui se passe même plus localement. Voilà.
6: Ça vous prend beaucoup de temps dans la journée?
16: L'information, c'est une heure par jour.
8: Une heure.
16: Et après le reste, le travail, ça passe. On passe beaucoup de temps sur écrire des mails, à correspondre.
6: Est-ce que vous faites quoi comme travail?
16: Je suis chef d'entreprise. Voilà. Donc il y a beaucoup d'infos,
6: ouais. Hein,
16: avec beaucoup de monde à gérer, à diriger.
6: Donc, c'est quoi votre entreprise, si je puis me permettre?
16: Une entreprise dans l'agroalimentaire. Alors on va pas aller plus loin.
6: Ben si.
16: Non?
6: Ben si.
16: Non?
6: Ben un petit détail. Agroalimentaire, c'est quand même pas.
16: Quoi vous mettez? On va dire dans les produits de la mer.
6: Ah, j'allais dire, vous mettez des sardines en boîte, mais
16: pas loin. Bravo! Vous êtes dans le futur.
6: Produits de la mer. Ouais. Mais des produits de la mer, ici? Ah, vous êtes en vacances,
16: ici,
6: vous êtes en week-end.
16: Bah oui, on est en week-end, on vient passer le 1er mai à la campagne, ça fait du bien.
6: Ouais.
16: Voilà.
6: Parce que sinon, vous êtes au bord de la mer.
16: Sinon, je suis plus citadin.
6: Ok.
16: Voilà.
6: C'est bien mystérieux pour quelqu'un de curieux.
16: Non, mais voilà. J'aime pas rentrer trop dans les détails.
6: Bon, moins de numérique, ce serait mieux. Ce serait bien pour vous. Je parle pour vous.
16: Hein. Oui, vous avez raison. Oui.
6: Ouais.
16: C'est ce que me dit ma femme.
6: Ouais.
16: Elle me dit, tu regardes trop ton téléphone, c'est pas bien. Il faut que tu lâches un peu l'affaire. Hein. Surtout quand on est en repos, en vacances, en week-end, etc. Il faut plus ouvrir les yeux, plus regarder autour de soi, plus être en raccord avec la nature, en relation avec les gens, etc. Et pas s'isoler sur les réseaux ou quoi que ce soit.
6: Vous êtes fumeur?
16: Non.
6: Vous l'avez été?
16: Oui.
6: Ouais.
16: Ouais.
6: Est-ce que là, comme ça, est-ce que vous faites un rapport entre ces deux pratiques? Est-ce que pour vous, il y a quelque chose... Enfin, je veux dire, votre femme, elle vous dit, bon, t'es trop sur ton écran. Arrête, ça veut dire que vous y allez un peu de façon réflexe, quoi, comme on prend une... Enfin, est-ce que c'est...
16: Ah, d'accord, donc par rapport... J'essaie d'analyser un peu votre question,
6: D'addiction. D'addiction, dépendant.
16: Ça peut l'être. Ouais. Ça peut. Mais après, c'est comme tout, il faut savoir couper. Et je pense qu'il faut... de temps en temps mettre ces objets un peu dans un coin et essayer de s'en passer. Voilà.
6: Vous avez un tiroir fermé à clé?
16: Non, mais j'ai des projets surtout. Vous voyez, j'ai un grand projet. Je voudrais faire le chemin de Compostelle sans aucun moyen de... Aucune liaison, rien.
6: Ah ben, je vous le souhaite. Hein. Je vous le souhaite, mais même pas...
16: Je voulais le faire avec mon fils aîné parce qu'il est aussi, lui, pas mal accro à ça. Et donc, je m'étais dit, il faut qu'on parte 3 semaines, 1 mois, tous les deux, sans rien, juste lui et moi.
6: On va commencer par une semaine, hein, vous verrez. Ça va
16: non, mais alors, après, je suis un peu excessif.
6: Ouais, mais ça va faire un drôle d'effet. Faites une semaine, ça va vous faire.
16: Ouais, mais vous avez raison.
6: Et vous avez déjà essayé une journée?
16: Oui.
6: Ouais. Ça marche?
16: Oui.
6: Okay. Voilà. Bravo. Merci. Bravo pour ce premier pas.
17: Merci. Super réseau social.
6: Okay, votre fils aussi est dans la cour alimentaire?
16: Non, alors mon fils, il est au Japon, là. Vous voyez, il est à Tokyo en ce moment. Donc pendant un mois, et il est complètement fanatique de toute cette culture japonaise, etc. Et donc, pour la première fois de sa vie, il est là. Il a économisé pendant longtemps pour se payer ses vacances et on n'a pas eu trop de nouvelles là, mais je pense qu'il doit être heureux.
6: Super voilà. Vacances à Tokyo, ouais, c'est pas mal.
16: Merci monsieur, ça m'a fait plaisir de vous rencontrer.
1: Merci
16: ce
1: vous.
16: Dimanche.
1: Et c'est également. Alors je vais vous souhaiter une bonne fin de marché.
0: Oui, bah vous aussi. Bah,
1: merci. Au revoir.
6: Alors quelle heure il est? Il est moins 20, j'ai encore 5 minutes à faire. Qu'est-ce que vous
17: faites? Tout ce que je dois.
18: Très bien. Ouais, très bien. Et toi qui as un petit garçon, est-ce que par rapport à là, je saute du coq à l'âne parce qu'on a été à la maison des jeunes de Montoire et on leur a posé un peu la question de qu'est-ce qu'ils pensaient de l'interdiction des réseaux sociaux à moins de 15 ans. Bon, après, on a des avis, on peut avoir des avis assez divergents sur cette loi, mais globalement, ils trouvent ça complètement débile, les jeunes, quoi. Mais voilà, je voulais savoir toi qu'est-ce que t'en penses. Comment on fait amener le numérique aux jeunes, quoi.
17: Comment il est amené le numérique aux jeunes?
18: Ou comment on aimerait le faire amener.
17: Ouais, alors ça par contre t'as raison, je pense qu'il faudrait faire de la formation, leur montrer comment fonctionnent ces outils, comment ils sont faits, comme tu viens de me poser comme question, quoi. Qu'est-ce que ça génère derrière? Moi j'ai très peur. J'ai très très peur qu'il ait un téléphone dans les mains et qu'il démarre, qu'il rentre dans ce monde qui a l'air extrêmement violent aussi et injuste. Mais par contre, je pense que tu as raison. Moi en tout cas, je ne l'interdirai pas complètement parce que de fait, on va vivre avec ces outils pour toujours. C'est foutu, on ne pourra pas revenir en arrière. On a beau essayer. Enfin, mon mec, il a plus de smartphone, mais je veux bien qu'il
6: puisse.
17: Je raconte pas le bordel.
18: Ouais, parce que du coup, c'est toi qui fais ça à son admin ou quoi?
17: Secrétaire, bonjour. Non, donc c'est pas possible, faut pas faire ça. Vaut mieux. Par contre, ce serait bien de faire des formations aux citoyennes pour comprendre comment ça fonctionne, surtout pour les jeunes. Mais les parents aussi, parce que, enfin, je sais pas, regarde, tu vois, Julie, on est dedans, nous là, elle a des enfants plus grands, je vois bien, on voit ce que ça génère. Et nous, on n'a pas d'écran, on a des ordinateurs portables et on regarde des films et des dessins animés on choisit avec eux en fait ce qu'ils regardent. Ils ont pas de. Lina elle est en 6e, elle a pas de portable. J'espère que on donne pas le nom de famille. Non mais on n'a pas de télé. Et c'est vrai que ça devient entre guillemets pas un problème, mais elle a un accès elle va sur internet quand elle a envie, mais on l'accompagne. Et en fait c'est plus devenu. J'ai l'impression que comme elle a pas grandi avec ça, elle y accède via l'école, un petit peu avec nous. Mais forcément qu'elle réclame un téléphone, mais elle ne sait pas vraiment pourquoi. Parce qu'elle me dit, des fois j'arrive à l'école, enfin j'arrive au collège, et il y en a, ils parlent d'un truc qu'ils ont vu la veille sur TikTok ou je sais pas quoi. Et elle me dit, moi je me sens un peu mise à l'écart parce que je suis pas au courant du truc, quoi. Mais après elle me dit, mais c'était quoi l'info? C'était un truc débile, il y a un gars qui est tombé par terre, ça a fait marrer tout le monde. Et elle me dit, je me rends bien compte que c'est nul en fait. Donc elle capte aussi que est-ce que ça vaut vraiment le coup d'avoir ce truc pour juste avoir vu un mec qui tombe par terre?
18: Ouais, et puis moi j'ai découvert un truc que mes collègues connaissaient, enfin une de mes collègues connaissait là, c'est 6-7, c'est un espèce de.
17: Ah, ouais, ils m'ont parlé de ça.
18: Du coup, ça c'est une espèce de truc de culture genre que les jeunes vont avoir de manière massive.
17: C'était pas un basketteur.
18: C'est un basketteur. Basketteur qui est. Alors, je sais pas exactement l'histoire en entier, je me rappelle plus très bien, mais en gros, c'est un basketteur qui.
6: C'est que quand on en fait le tour, on se retrouve au même endroit.
18: Mais bon, c'est une histoire.
6: Il n'y a pas moyen. Bon, il y a quoi?
18: 6-7,
6: on va dire.
18: Et voilà, c'est ça. Mais voilà, du coup, il y a des mèmes qui sont sortis, et en fait, c'est devenu un truc, du coup, vraiment. Aujourd'hui, les collégiens ont l'air de dire que c'est un peu ringard de parler de dire 6-7. Mais par contre, les primaires, ils sont à donf, quoi. Et du coup, moi, genre, vraiment, là, je me suis senti effectivement genre, très loin de la culture internet que je suivais de près avant.
19: tu vois, où genre les mèmes et tout, c'était un peu le fond de commerce de mes blagues, tu vois. Et maintenant, je suis total largué, tu vois, depuis que je suis revenu sur les ondes globalisées, genre la FM, tout ça.
17: Non, c'est vrai, la vitesse et la
19: carrière,
17: moi c'est pareil, il y a du vocabulaire, je capte pas, je le rate, je vois des jeunes, je regarde, je fais quelques

0: 3 heures, je déroule. Et je me dis que c'est le moyen pour moi de rester en contact avec eux.
1: Mais pourquoi faire ?
0: Vachement à nous apprendre sur l'usage de cet outil. Parce qu'ils l'utilisent d'une manière complètement différente de nous, comment on l'utilisait.
2: Je sais pas pourquoi la dire.
0: En 2010.
3: Et justement par rapport au contenu artistique,
1: votre téléphone, c'est juste pour téléphoner.
3: Ça te fabrique pas quand même aussi un endroit de genre ah je fais rien?
0: Alors ben oui.
1: Je veux dire, c'est pas un téléphone intelligent.
0: Oui, parce que j'ai un passif de musicienne aussi, donc je me dis disons.
1: Non, vous pouvez pas aller sur internet, tout ça, c'est pas.
0: J'ai jamais rien fait finalement.
1: Et après, c'est un thème ça.
0: Ben oui et non, enfin tout est possible en vrai. Non mais je trouve ça génial
1: mais
0: en fait.
3: Toi t'es plutôt dans le truc de genre waouh les gens font des trucs trop chouettes, c'est trop cool. Plutôt que genre te morfondre de genre ah les gens font des trucs trop chouettes et moi je suis qu'une grosse merde.
0: Non puis ça m'a donné envie de m'y remettre, ça m'a donné envie de me mettre à danser, ça m'a donné. Enfin, non.
1: Et, en vrai, mais ça, même et vous trichez ou pas?
3: Parce que ça c'est un peu une blague qu'on a entre différentes copaines de. Ou genre des fois on sort
1: ils peuvent pas tricher.
3: Quand il y a un copain là-bas, il faut que je me remette à faire à me relancer dans mes projets parce que là genre, vraiment ça va pas du tout machin. Et on lui disait attention là t'es sur Instagram quoi. Tu as un peu ce truc de ça va trop vite et en fait t'es tellement enfoui, enseveli
0: de trucs
3: et en fait ce qui est dingue c'est que quand tu poses quoi, j'avais
1: et vous trichez ou pas?
4: Non moi je triche.
3: Dans les j'ai pas trop croisé là de gens qui sont dans des milieux artistiques mais c'est un truc moi qui m'intéresse beaucoup c'est qu'en fait quand tu
1: et vous quand vous en aurez un vous tricherez.
3: Qui sont genre très reconnus par leur père machin, en fait tout le monde a ce truc de genre je se sent comme une merde quand ils sont sur Instagram.
0: De pas avoir fait ce son, de pas avoir fait ce truc.
3: Oui.
0: Après je pense que c'est humain, c'est de se comparer, mais j'ai l'impression justement de voir que tout le monde est.
1: Voilà, c'était un test.
0: Tout le monde fait des tapis.
1: Hein, je travaille pour le ministère de l'Intérieur.
3: Moi je suis plutôt dans ce truc-là aussi de me dire
1: votre participation
3: avec parcimonie.
1: C'était Radio Charivari, c'est un festival.
3: Ça m'a généré ça. Avant, mais je me suis
1: et voilà, et j'ai terminé maintenant.
3: Il y a un peu un truc quand tu connectes aussi avec.
1: Bonne journée, au revoir. Bon, je vais me faire écraser.
3: Mais je vois, mais je vois aussi ce truc comment ça peut être très déprimant. Comme un espèce.
1: J'ai les deux genoux déboîtés.
3: Les réseaux sociaux, ça peut être une cheville espace de refuge pour des gens qui vivent avec leur entourage très violent. Et en même temps, comme ça peut être un truc d'isolement total.
1: C'est l'heure, c'est l'or, mon seigneur.
0: C'est pour ça que.
1: C'est l'or, mon seigneur. C'est l'or.
0: C'est ce qui manque.
1: Alors c'est vrai, hein, il y a un peu des voitures là dans le montoir.
0: Parce que sinon c'est quand même bien la merde. Hein. Enfin, je sais pas.
1: Montoir, est-ce que montoir ça veut dire qu'on monte
3: ça tend vers ça un peu quand même.
0: C'est quand même un peu la merde quoi. Sur les réseaux aussi.
1: Est-ce que ça a à voir avec un.
3: Hier, on a eu un concert à Charivari d'un super groupe qui s'appelle Intutilé.
1: Bon, et toi, vas-y, c'est quoi ton
3: zéro? Et voilà, il y avait un.
4: Ça fait pas longtemps que j'ai un téléphone intelligent. Et ma vie a changé. De tout au tout.
1: Vas-y, comment?
3: Je vais te laisser.
4: Non, absolument pas, en fait. Je peux tout à fait continuer d'oublier mon téléphone. Ça me.
3: Dans la poche.
4: Aucun problème.
1: Mais tu utilises ton téléphone que pour téléphoner?
4: Non, pas du tout. Non, j'utilise pour faire des recherches sur internet, pour consulter mes mails, pour envoyer des messages ridicules à mes enfants, et surtout pour faire des photos. Ça c'est vrai que ça c'était quand même cool d'avoir tout le temps un appareil photo en poche.
1: Merci, parce que quand même ça fait longtemps que tu tripotes des ordinateurs.
4: Ouais, mais moi je passe des heures sur mon ordinateur, mais pas encore des heures sur mon portable, sur mon téléphone. Voilà. Parce que j'ai pas de connexion.
5: Franchement, moi je dis,
4: j'ai pas de connexion illimitée. Donc tu vois,
1: c'est auto-limité.
4: Ça t'intéresse ça? En tout cas, t'as rencontré des gens charmants sur le marché, c'était vraiment très intéressant.
1: Mais ouais, ils sont bien, je vous ai écouté.
4: Des cultivateurs de savon.
3: Attendez, GRCN, si tu m'écoutes.
4: Et même un autre.
1: Un agroalimentaire.
4: Un agroalimentaire, ouais, qui a l'air.
6: Le son enregistré.
4: De décrocher en fait.
6: Mon collègue vient d'arriver.
1: Ouais, on ne sait pas exactement.
3: On est à 5 secondes.

0: Le décalage.
1: Mais bon,
2: ça va pas faire est-ce qu'on
1: y va ou est-ce qu'ils vont repasser
3: comme
1: par ici?
3: C'est un écho tout à fait désagréable. Ah, wow.
1: Mais comment tu peux le savoir? Tu nous entends?
2: C'est des effets.
0: On peut répéter trois fois le même mot,
2: ouais.
0: C'est ça?
2: Trois fois.
4: Ils sont en train d'arriver, je crois. Mais j'ai presque 30 secondes de décalage.
1: 30 secondes? 30 secondes? Ah bah oui, bah finalement
5: elle
1: nos courses
5: là.
1: Elles sont pas au frais quoi.
5: Ah, oui, d'ailleurs,
3: mais on va les emmener au frais.
1: Quoi, il n'y a pas besoin de frais? Comment ça il n'y a pas besoin de frais? Comment ça il n'y a pas?
3: Ah, tu veux qu'on le mette au frais? Mais on va le faire maintenant.
1: Mais oui, mais si. Mais... Non mais on y va.
3: Mais tu peux couper ton frais. Mais non, non, nous on passe, on va poser les courses.
1: Hein, c'est vrai,
3: c'était notre mission.
6: On vous devance.
1: Non, mais on y va avec vous. Hein.
6: On prend de l'avance.
1: Enfin, je crois.
6: Passe-moi un tabac, je vais prendre.
3: Non, il y en a qu'un de cadavres.
1: Bah non, tu vois bien qu'il y en a deux.
3: Non, il y en a deux.
1: Deux cabas. Font... Et moi, je suis parti sans payer mon café comme la dernière fois.
6: Et on vous retrouve à la régie.
1: Bah, carrément.
3: Il y aurait quoi à la régie?
1: Allez, repasse pas. Bon, bah alors on va y aller. La régie, c'est le bar.
3: Ah oui, c'est vrai.
1: C'est le bar où on habite. Alors attends, moi j'ai. Ben non, je t'ai donné de l'argent ou j'ai tout dépensé? Hein? Alors donc, chers amis, on est en direct. Ben oui, c'est ce que je suis en train de faire, mais. J'ai plus d'argent, je crois. Je crois. Je sais pas. Bah oui, j'ai dépensé tout mon argent au café. Ce croissant est rembarqué. Donc, vous êtes en direct sur Radio Charivari. On va faire un petit mouvement. On était au Café du Commerce à Montoire. On va aller jusqu'au zéro au Roche-l'Évêque.
3: Avant de partir, on nous a fait goûter, je crois que c'est du gâteau de patates.
1: Monsieur, je vous paye les consommations de cette table là-bas, s'il vous plaît.
3: Martinique.
1: Merci.
3: J'essayais de...
1: Je mets mon sac.
3: Juste après vous, je suis tombée sur un couple de touristes états-uniens et qui était là, oh quand même, il n'y a pas de pâtisserie sur ce marché. Et j'arrivais plus à me souvenir de la nationalité de vous. Mais je leur ai quand même indiqué qu'il y avait des... Ah oui, vous avez des nappes. Donc voilà. Au fond du marché, il y a le stand de gâteaux. Dont par exemple les gâteaux de patates douces.
0: Ah oui, ok, d'accord.
3: Voilà, on en parlait justement.
1: Merci. Est-ce que je peux vous poser une question ou deux?
7: Oui,
1: à propos. À propos de. Non, d'ailleurs, j'ai trois questions. À propos de votre téléphone, vous avez un téléphone intelligent?
7: Non.
1: Non.
7: Non. C'est quoi un téléphone intelligent?
1: Un smartphone.
7: Ah, j'en ai un, oui.
1: Oui.

0: Keep culture.
1: Un peu cash pour que les gens ils me répondent culture, un peu vite des trucs.
2: Ah,
1: après,
2: y a
1: ils peuvent aller faire leur truc.
2: Je savais même pas.
1: J'ai eu quelques conversations un peu longues. Et après, j'avoue, j'ai sorti la carte.
2: Très agréable. Merci beaucoup. Bonne journée, bon week-end.
1: Un peu cheaté, comme on dit dans le gaming. Un peu cheaté. Du coup, je suis allé voir les gens que je connaissais. Et toi, comment ça s'est passé?
2: Quoi?
3: Bah, moi, ce matin, j'étais pas tout à fait dans l'énergie de rentrer dans la bulle intime des gens. Du coup, j'y suis allée un petit peu doucement. Et finalement, je me suis vachement approchée des gens qui avaient l'air d'avoir rien à faire au marché. Donc, je me suis tombée sur les touristes.
2: Quelqu'un va venir chercher son sac.
3: I had a lot of English conversation.
2: Bah, dites-lui qu'on l'a pris.
3: Donc, je suis tombée
2: que Frédéric
3: sur,
2: l'a pris. Et
3: voilà. États-Unis.
2: Ce sera OK. Merci
3: après,
2: beaucoup.
3: Sur un touriste allemand.
2: Un petit chien.
3: Voilà,
2: il fait des
3: mais c'était vraiment que les gens qui
2: bien, je sors du café du commerce. J'ai laissé un message pour le sac de je sais pas qui.
3: Le gars n'est pas pressé quoi. Et surtout,
2: le Fiona. MPZR. NMPLZR.
1: Un des villages.
2: On va bouger, donc oui, on va bouger. On était au marché de Montoire, on est toujours au marché de Montoire. On va retourner dans les faubourgs de Montoire, récupérer la voiture, on va monter dans la voiture, on va aller au Roche-l'Évêque, au Zéro, où on va continuer cette émission. Durant tout ce transit, nous serons en ligne, nous serons en direct, nous serons avec vous, chers auditeurs. Ce patron de café avait un visage souriant et avenant.
3: Et donc ils ont atterri à Paris, ils ont coché les cases de Paris, puis après ils ont loué une
2: caisse,
3: et ils sont allés.
2: Et voilà. Bonjour monsieur. Bonjour, vous allez. Bonjour messieurs, vous allez bien? Je suis en direct à la radio, c'est Radio Charivari, un festival sur la région, patati patata.
3: En fait, les touristes étaient venus à la
2: J'arrête pas de le répéter, donc j'en ai marre. Donc vous saurez pas tout sur ce festival, mais moi je saurai tout sur votre téléphone. Quel téléphone? Vous avez un téléphone?
4: Ouais, mais c'est pas ma priorité, moi, le téléphone. Non. Je m'en sers que pour appeler, je sais pas faire autre chose.
3: Ah, oui.
2: Ouais. Jamais internet reçu.
4: Non, je suis dans la vieille génération, moi.
2: Ouais. Ouais, vous.
3: Donc là, en fait, on est rentré dans la voiture, puisque cette émission.
4: On est pas accro du téléphone, quoi. Mais bon, ça dépanne quand même.
3: Ah, on s'en
4: voilà.
2: Mais pas d'abus de votre côté. Bon, très bien. Non, moi je fais de la radio, Non, je fais de la radio. Mais alors vous avez un tablier.
4: Oui, monsieur, j'ai un tablier.
2: Vous avez un tablier bleu, donc vous êtes sur le marché.
4: Maraîcher, je suis vendeur de légumes. Vous êtes passé devant nous tout à l'heure pour les calages.
3: Ouais.
4: Je vous ai aperçu.
2: Oui, c'est vrai, je suis passé devant beaucoup de légumes.
3: On sent que les moteurs sont...
2: Si, je vous ai vu. Si,
4: vous avez regardé.
2: Vous avez amené de la monnaie, il y en avait pour 100 euros. Il y en avait pour 100 euros.
1: Vous avez dit, tu baisses déjà avec le café, patati patata.
3: Donc voilà, Gertrude est un véhicule controversé.
4: Il était à 1 euro. Ce matin, 1er mai, il est passé à 1,20. Vous vous rendez compte?
3: C'est-à-dire que c'est un véhicule dont toute l'armature interne est fixée avec des
4: lacets.
1: Avec un klaxon. Avec un klaxon qui a été décentralisé du volant.
2: À la gare La Rochelle.
1: Mis sur le côté avec un petit bouton.
2: Il y avait une petite foire à la bidouille.
3: Dans pas longtemps, on vous fait écouter le klaxon de Gertrude.
2: Il y a
3: quoi d'autre comme caractéristique? La clé ne fonctionne plus.
2: D'ailleurs, il y a des trucs.
3: On ne peut pas fermer ça.
2: Là, c'est au zéro.
5: Ah oui, ça c'est pratique.
2: Au zéro,
5: je t'attends.
3: Bah ouais, c'est pas du tout.
2: Ah oui, ok, d'accord.
3: Voilà. Et du coup, les gens vraiment pestent contre cette voiture.
2: Messieurs, bonne journée.
3: Et personnellement,
2: elle ne nous oubliera pas. Et là, on va traverser entre une voiture rouge et une voiture noire.
3: Voilà. Voilà, je pense qu'on n'a pas assez parlé de la personnalité de cette voiture.
2: Et la voiture noire, c'est pas une femme d'ailleurs.
3: C'est ma première voiture.
2: Et la voiture noire, c'est mon seul destrier. Mon refuge. Une femme.
3: Nous
2: marchons au soleil. Elle
3: n'est pas parfaite.
2: Viens, petit chien.
3: Oui, elle a une personnalité qui impose quelques arrangements. Mais
2: Il y a des bandeaux orange.
3: Oui, j'ai un rapport sentimental à ma première voiture.
2: Il y a un
3: grand rituel de rentrer dans l'âge adulte.
2: Sac rose.
3: Et puis surtout, en fait, grand rituel de quitter la ville et de devoir s'organiser
2: de son ami.
3: mais vous ne connaissez pas assez Gertrude, donc il va falloir vous la décrire. Elle est verte sapin.
2: Elle tient
3: et tout l'intérieur, bien qu'il soit fixé avec des vis à placo, elle lui-même vert sapin. Les sièges,
2: il regarde la personne qui lui parle.
3: Les ceintures sont vers sympa.
2: Il y a
3: quand même un petit peu des détails de style.
2: Elle distribue des fascicules
3: dans le fameux atelier de
2: elle marche avec un ordinateur sur le bras. Elle
3: vérifie. Bobine, est-ce que c'était la plutôt TTCHM au buril
2: derrière
0: ah,
2: elle.
0: C'était le buril avant, oui, c'est ça.
3: Ah, peut-être que c'était le baril.
2: Là-bas, il a les bras croisés.
0: Oui, bah oui, il n'y avait pas les bureaux encore.
2: Le doigt au-dessus du front, elle dit attention au chien. Je voulais savoir, est-ce que c'est exprès que vous avez assorti votre sac en pantalon de
3: vers le centre équestre à Montoir.
2: Ouais, vous étiez allé la mettre sur le pantalon rouge, je vais mettre mon sac dans le baril.
0: Normalement, ils sont.
2: Voilà, vous êtes. Vous êtes coordonnées. Ah, c'est la mère et la fille. Ah, super. Et vous avez toujours été coordonnées comme ça.
0: Première attention. Tout début sur la Car Space. Vraiment, la malédiction.
2: À propos de connexion, vous avez un téléphone.
0: Donc, ce Hacker Space prend forme.
2: Vous en avez
0: un peu officialisé avec une première ouverture. Voilà, en disant tous les vendredis, un vendredi sur deux, ou je sais plus exactement c'était quoi la fréquence, mais ouverture de cet endroit avec un nouveau table collective.
2: Vous passez combien de temps sur votre téléphone par jour à votre
0: la lumière installée, des canapes,
6: 3 heures, ouais.
0: C'est la soirée de vendredi soir.
6: Non, plus que ça.
3: Venir réparer des machins.
0: Venir réparer des machins, tout ça, donc voilà, c'est un peu officiel.
2: C'est Radio Chéri. T'es à la radio.
0: Radio Charivari. Les gens de l'atelier arrivent devant
2: dans le monde entier.
0: Hackerspace.
2: Charivari,
0: c'est un festival qui a lieu. Il y a quelqu'un qui débarque avec un camion.
2: Charivari, figure libre, peut-être
6: c'est quelque chose.
3: Il les dépose devant l'entrée.
2: Il y a des concerts.
0: C'est ça. Du coup, genre, c'est une montagne de laptop. Devant l'endroit. Je trouve ça extrêmement drôle. T'es à Hackerspace, c'est un plaisir à tous vos voisins.
2: Il y a de la baston. Au zéro
3: déposer leurs déchets électroniques en masse devant chez
2: intéressant
3: voilà, super collab avec entre Gertrude et le baril il y a ce pommeau qui a été designé par
2: et vous passez combien de temps sur votre téléphone
3: et la chaussette
6: si c'est pas 4
3: levier de vitesse qui a été recousu par dessus
2: faire quoi
6: je regarde TikTok
3: voilà avec
6: j'achète des fringues en ligne
3: japonisantes
2: parce que vous les revendez
6: non 10 balles.
2: C'est pas une. Ouais.
6: C'est pas quoi
2: Si, c'est une raison d'acheter un truc parce que c'est pas cher.
6: Parce que ça me plaît aussi, bien évidemment. Mais si ça me plaît et que c'est pas cher, les côtes porte-monnaie, il en prend un coup maintenant et tout. Donc, fais attention à nos dépenses. Hein.
3: De Montoir,
6: donc, et puis c'est du Made in Italy, c'est pas du Made in China. Meilleure marque.
2: 10 balles Made in Italy. Alors, merci les réseaux.
6: C'est des ventes flash. Hein. Ouais. Quand elle fait des achats et puis après elle se débarrasse. Donc ça fait les bonheurs des autres.
2: Ça marche. Merci beaucoup. Bonne journée, au revoir.
3: Le conducteur n'est pas d'accord de vous faire écouter le klaxon. Mais après, il y a un rond-point. Donc,
0: ouais, après,
2: on se retrouve. Non, on se retrouve pas parce que vous allez rester avec nous. Vous, les auditorices. Hein, GRCN, ça va, tu frimes avec ton casque là, à marcher dans la rue avec un casque et un ordinateur.
3: Rentrer dans les roches, ça veut
2: vas-y,
3: dire aller toucher le Loir, qui est donc là.
2: Ouais, il marche avec des bananes à la main et il a toujours pas de téléphone.
3: Et longer la falaise.
2: Pas assez les roches grandi, depuis un quart d'heure.
3: C'est ce village route coincé entre la rivière et la falaise.
2: Bonjour madame.
3: Et du coup.
2: Elle fume une cigarette.
3: Et au milieu, il y a la route.
2: Sur un banc à côté de son caddie.
3: Quelques habitations.
2: Et là,
3: les habitations, elles sont parfois tellement tassées entre la route et la falaise que elles ont fusionné avec la falaise. Il y a pas de maisons
2: qui genre, violette.
3: Ont un début, une façade de maison et puis un cul en fait dans la roche.
2: Il a choisi
3: et puis il y a des maisons qui ont décidé d'être juste dans la roche.
0: Troglodyte et semi-troglodyte comme on dirait.
3: On vous apprend un peu le vocabulaire. Donc là on va marquer l'entrée dans le rond-point sonorement, n'est-ce pas
2: Voilà, c'est le grand collier des voitures. Vas-y, Ramouche.
3: Le klaxon.
2: Ramchadou.
3: Comme ça, vous savez
2: chien.
3: Que là, on vient de
2: petit chien.
3: On a.
2: C'est le petit chien.
3: Quitté Montoir, désormais sur la droite, on a
2: on
3: le Loir.
2: Et ça, c'est une 205.
3: Sur la gauche, le coteau. cette route.
2: C'est une 205 qui est passée. On va passer le Loir, on va passer dans les faubourgs de Montoire sur le Loir. Un quartier qui semble. Oui, enfin oui, c'est le faubourg Saint-Oustrille. Et en haut du faubourg Saint-Oustrille, enfin, le faubourg Saint-Oustrille contourne une colline, et en haut de cette colline, il y a un château qui est maintenant en ruine, un château qui semble assez ancien. Et je vais demander à ce monsieur. Bonjour monsieur, je suis en direct à la radio et je voulais savoir, est-ce que vous savez comment s'appelle ce château en ruine qui est derrière vous ?
7: C'est le château de Montoire-sur-le-Loir. Je connais que ce nom-là, en fait.
2: Il n'y a pas d'autre nom
7: Probable si, lié à une très ancienne histoire, en lutte avec l'Avardin, d'ailleurs, très certainement. Mais je connais que le nom de Montoire-sur-le-Loir.
2: Voilà. Je vous remercie. Bonne journée. Au revoir.
0: La famille qui appartenait le terrain,
2: charmant sourire. Ce monsieur,
0: ce que je trouve absolument abusé
2: avec son grand caddie,
0: ce qu'on nous dit en fait dans le coin, c'est que le coteau c'est un bien, enfin c'est un bien individuel, c'est-à-dire que le coteau il est séparé
2: au bord du Loir
0: en cadastre et que
2: est fort agréable,
0: il s'émerde bien avec son morceau de caillou,
2: comme vous pouvez l'entendre,
0: un morceau de caillou c'est
2: en fait longé par la départementale qui traverse,
0: c'est un caillou qui avance et donc qui nécessite
2: et s'éloigne vers
0: à un moment donné des travaux, des réparations,
2: je sais pas où.
0: Ou en tout cas genre des maisons qui doivent être dédommagées parce qu'elles ont été détruites.
2: Le faubourg Saint-Oustrille,
0: ça avance, ça tombe. C'est juste voilà la logique des choses. Et c'est vrai que.
2: Et j'ai l'impression, je regarde, mais je sais pas quelle année, mais vu les fringues, c'est début 19e. Début 20e, début 20e, donc il y a 100 ans, sur une carte postale, sur une photo qui est exposée sur le parapet du pont qui traverse le Loir.
3: C'est quand même une particularité de ce village, le Loir, c'est une rivière
2: avec le château.
3: Pas très profonde, pas avec un gros débit, mais avec une proportion à déborder assez régulière. Donc les respirations du Loir ou les crues, c'est vraiment un truc quotidien. Bonjour, c'est la radio.
2: Elle est où, LPTP?
3: Viens. Alors, s'il y a moyen de ramener nos vélos.
8: Radio Trottoir, non, bonjour.
2: Viens.
8: C'est pour la livraison d'une porte.
2: Voilà.
8: Alors, nous, on n'a pas honte, c'est eux qui ont honte.
3: Donc voilà, ça c'est le public de Charivari qui émerge comme il peut.
2: Les hommes en casquette.
0: Alors ils ont passé une annonce pour les gens du coin, donc
2: des hommes en casquette parfumés au patchouli.
0: Des vélos qui sont restés à la gare de Torre-la-Rochette.
2: Ça donne envie de se parfumer au patchouli. De retourner au parfum, à l'eau de toilette.
0: Voilà. Donc petite annonce pour les gens du coin.
2: C'était avant ça.
0: Et donc là on va aller tout droit.
2: C'était avant, c'était une. C'était.
0: Grand bar.
2: C'est du Révolu, Révolux.
3: Alors
2: on les retrouve à la régie.
3: On vous a dit qu'on allait au Roche-l'Évêque, mais on ne vous a pas encore expliqué bien.
2: On les retrouve à la régie.
3: Là on va au 0 degré est.
2: Que
0: ni un bar, ni un restaurant, ni une salle de concert, mais qui est un peu tout à la fois. Voilà.
2: On les retrouve à la régie ou on va directement
3: à une grande terrasse.
2: Ah, mais comment on va faire dans la voiture? Tu vas mixer en me tenant le micro?
3: Ce soir, il y aura les concerts de Charivari qui se passent au 0 degré
2: en mixant.
3: Dans ce village entre les rochers qui bougent et le Loir qui déborde, il y a le cœur palpitant du zéro qui nous nourrit, qui joue de la musique pour nous et qui nous fait nous rencontrer. C'est encore le.
2: Au zéro? Ok, mais là nous on fait quoi parce qu'ils sont.
3: Ce bar.
0: Alors, ils nous questionnent pas
2: BSS
0: encore assez sur notre consommation d'alcool.
2: Et DDBS. Ouais, mais je crois qu'ils nous attendent.
0: J'espère que vous nous écoutez au zéro.
2: Attends, je vais voir.
3: J'ai réussi à ne pas emmêler tous mes câbles dans la ceinture de sécurité.
2: Je pose mon stream. Le sac.
0: Hop.
2: Je peux pas les appeler.
3: J'espère que vous avez entendu la personnalité de Gertrude.
0: On peut sortir en mode, tu sais, un peu bruitage précis, quoi. Alors, attention. fermé. On comprend pas. Oui. Alors nous on y va. Non non du tout. On mettra les clés sous ce pot de fleurs là.
9: Gertrude, on adore.
0: Ok.
9: Voilà.
0: Hein?
9: Bonjour. Ça va?
10: Épicerie.
0: Ça bien? On mettra les clés.
9: On est en direct à la radio.
0: Ces arômes.
9: Ouais. D'accord. Sur radio Charivari.
0: Sur quel sujet? C'est une très bonne question. Il est au téléphone et il a son blouson violet.
9: On parle numérique.
0: Elle marche.
9: Ouais. Du coup, est-ce
0: elle
9: que tu pourrais nous
0: jusqu'à la voiture?
10: C'est la radio.
0: Et dépasse la voiture, mais
9: combien de temps tu passes par jour sur ton téléphone?
0: Elle fait de ta vie. Là,
11: je regarde le géographie, je regarde
0: la voiture.
9: Je regarde le géographie comme journal d'infos en continu.
11: En vrai, c'est ce qui me permet de savoir si les infos importantes qui sont passées ou pas. Après, je regarde d'autres infos.
10: Nous sommes les premiers.
0: Il monte dans la voiture.
11: Et quand je me fais chier, j'ai une appui de mot croisé.
9: Ah ouais. Ah oui, bah oui. Bon, après, on en fait beaucoup au zéro quand même.
11: On en fait beaucoup au zéro, mais quand j'ai pas le papier sous la main.
9: Ça, c'est marrant, c'est vraiment un truc qui revient. Tous ces jeux un peu. Voilà, c'est.
10: Bonjour.
9: Les gens utilisent beaucoup le téléphone comme.
10: On est en direct à la radio.
9: Un truc en plus pour
10: vous. Vous êtes au
9: quoi,
10: petit déjeuner.
11: C'est une flexibilité qui est assez remarquable.
10: Ah mais on s'est croisés hier, si Charivari là qui petit déjeune. Je peux me poser avec vous?
9: Ouais, tu l'utilises ouais.
10: Bon bah comment ça se passe de dormir au zéro?
9: Ni musique, ni.
11: Non, puisque j'aime pas tellement le son du MP3, enfin moi j'aime pas
12: tellement. Allez, je me lève juste.
11: C'est vraiment quand même chier que je veux.
13: On est arrivé de nuit, on ne voyait pas trop. Moi j'étais jamais venu.
0: Natacha.
9: T'écoutes pas au casque ou aux écouteurs ou tout.
13: C'est beau?
11: Non,
12: c'est ça, ouais.
9: Et tu games un peu?
10: On était au marché de Montoire là, et on a fait. On vient de finir la transhumance de l'émission de radio du marché de
11: Montoire. Là, le gamer, par contre, il peut boucler un sujet pendant 2 heures. Si tu veux me bouler, là.
9: Qu'est-ce que tu penses de l'évolution des jeux? Tu vois, parce que ça. Tu vois, les jeux, voilà, c'est aussi, ça fait partie du numérique, c'est un gros truc.
11: C'est un énorme truc, c'est le médium le plus lucratif devant la musique, devant le cinéma.
10: On s'entraîne, c'est ça.
11: Tout ce qui existe.
10: On est en direct sur Finode. Yes, c'est Radio Charivari.
11: Le plus récent, et c'est ce qui a évolué le plus vite.
10: Il y a
11: des mêmes affres industrielles que.
10: En plus, là, tu tombes à point nommé parce que notre thématique de la radio, c'est. Tiens-toi bien, les usages du numérique. Tiens-toi bien, regarde. Donc là, la table est solide et on se sent préparé.
11: Oui, tu vois, clairement. Tu as vraiment des créations.
10: Tu recevras ces questions.
11: Depuis 2015.
10: Bon, après, vous êtes au tarif du petit-déj, donc.
11: On perd un
10: moment là. On a posé des questions au jour du marché. Combien de temps vous passez sur votre téléphone?
11: Bien sûr.
10: Salut.
11: Ouais. Ça
10: oui, carrément. Oui.
9: Là, on parle du gros jour du marché, vraiment un peu lourd.
10: Il y a pas de boulot quand même.
14: Un village de 200 habitants.
15: On a trouvé la porte.
14: Les petits, comment ils se débrouillent, le système économique.
11: Énormément de plateformes, il y a Itch.io, il y a Steam aussi qui distribue beaucoup de jeux indépendants. Voilà, c'est vraiment un monde underground, mais c'est aussi un monde qui s'adresse à un public qui va chercher ce qu'il a envie. Donc ils trouvent, quelles que soient les plateformes de distribution aujourd'hui, enfin voilà, c'est plus le jeu, c'est plus le jeu matériel.
10: Un moment d'orgasme. Bien sûr, bah voilà, Charivari, c'est ça aussi.
11: Pour les collectionneurs, mais maintenant tout est digital et tout est
10: légal. Loger plein de gens.
9: Oui, donc il y a une plus grande visibilité pour les jeux indés.
10: Ouais, avant.
9: Mais et tu penses qu'il y a plus de studios indépendants qui se développent? Du coup, de par le fait que les gros n'emploient plus les auteurs.
11: Oui, c'est.
15: On l'entendait.
11: Le jeu vidéo, j'avais vu les statistiques, c'est 25 000 jeux.
10: Team de Bourges, vous êtes tous issus des Beaux-Arts de Bourges,
11: répertoriés et distribués.
10: Radio.
11: J'ai
10: fait les Beaux-Arts d'Orléans et je travaille à Bourges par contre, à Entrepôt.
13: Ah ouais. Je suis encore à Bourges, aux Beaux-Arts.
10: T'es encore en cursus?
13: Ouais, encore en 4e année. Puis bisous de Radio.
14: Et tourne à droite.
13: Faux. Mais ouais. Ben là, il y a Quentin et Yon qui sont là, qui dorment en haut. Et c'est leur réveil, on sonnait 2 ou 3 fois ce matin vers 9h, puis ils sont toujours au lit quoi.
10: Qu'est-ce que ça devient Radio?
13: Alors, c'est en grande pause. ça va faire 2 ans, il n'y a pas grand chose. L'année dernière, on a fait quelques trucs avec quelques émissions aussi. Ça avait été repris par Benjamin et Arnaud. Ça avait été un peu. Il y a des choses qui sont passées. Puis là, on a repris avec l'association Sonar. Je sais pas si t'en as entendu parler, nouvelle association, ça fait 2 ans maintenant qu'on est en place. Puis on a créé la radio Sonosphère, Sonosphère Radio, disponible sur les réseaux, il y a pas mal d'émissions qui vont arriver. Puis il y avait des projets pour remonter Radio. Enfin, c'était mis en stand-by, c'est pas totalement arrêté, mais c'est...
10: Attends. Là, si on se met à parler vraiment de Radio-Radio, il faut quand même qu'on l'explique. Radio-Radio, oui. C'est... Moi, de ce que j'en connais, c'est... Je te propose, j'essaie de le décrire et puis tu me corriges.
13: Ouais, ouais.
10: C'est, donc, les Beaux-Arts de Bourges sont le seul cursus de Beaux-Arts qui met la radio comme une espèce de discipline, de matière. Quoi. Et parler de radio, c'est intéressant, faire de la radio, c'est mieux. Et du coup, les Beaux-Arts de Bourges ont ce programme, cet espace FM ou physique au sein des... qui s'appelle Radio-Radio. Et du coup, c'est... Les étudiants qui sont intéressés par le cursus de radio font de la radio.
13: C'est ça exactement. Et puis en fait, il y avait eu. Moi j'ai connu, c'est la dernière année de Jean-Michel Ponty. Jean-Michel Ponty, non. Si, c'est ça. Quand je t'arrive en première année, qui lui dirigeait la radio avec Stéphane Joly, sauf que vu qu'il est parti, ça a été mis un peu en stand. Enfin, c'était récupéré uniquement par les étudiants de l'école. Sauf que. L'école qui a pas vachement bougé, les changements de direction et tout ça, ça avait été un peu mis en stand-by, en tout cas sur cette année-là. Mais oui, c'est ça, c'est radio pour les étudiantes et par les étudiantes de l'école. Il y avait aussi les fameux 36 heures de la radio, que j'ai jamais eu l'occasion de faire. 36 heures non-stop dans les Beaux-Arts. J'ai entendu beaucoup de choses dessus, mais j'ai jamais eu la chance d'y participer.
10: Tu as organisé ça ? C'est tout à fait un projet de 5e année, ça.
13: Bah, oui.
16: Et bien, venez à Montoir sur le Loir.
13: Ouais, non, il faut.
16: Pour passer devant le café.
10: Moi, je vais être tenu au courant pour les 36 heures de la radio de Radio-Radio.
13: On fera de la com si ça se refait.
17: Et je roule un peu trop vieux, c'est qu'il y a une boucle temporelle dans cet espace.
13: C'est ça, la Sonosphère Radio, c'est la radio de Sonar, l'association de l'école. L'association étudiante de l'école. Et ouais, j'en profite de faire un peu de pub aussi. Il y a Éclosion Sonore, le festival qu'on organise à Entrepôt avec notre cher collègue Émile qui est ici. Et ouais, festival sur 3 jours, 29, 30 et 31 mai, sur prix libre. Alors, du coup, sur le prix libre, c'est 1€ la soirée et 3€ les 3 jours. Du coup, ça va avec une programmation super. Pour retrouver tout ça aussi, toutes les informations sur Instagram, sur Éclosion Sonore Festival, je crois.
10: Qu'est-ce qu'on va faire à l'éclosion ?
13: Plein de choses, plein de choses. Il y aura des conférences, des spectacles, des concerts, des lives, plein de trucs.
10: Des conférences de quoi ?
13: Alors, conférences de...
16: Une rue arborée de tilleuls.
10: Ça fait partie de Déconnect ou bien ?
16: Ouais.
13: Non.
16: Qui nous amène à l'école maternelle.
10: Émile a dit que c'est vraiment à part.
16: C'est vraiment à part. Est-ce que c'est la voix du...
18: C'est nos camarades de radio qui...
19: Ça se déploie partout dans la friche. Peut-être tu peux parler, je me dis, de balance ton art.
13: À fond, ouais. Là, c'est la 3e année du coup d'éclosion sonore, qui avant était pendant du coup les journées du son à Bourges, journée du son, semaine autour du sonore, du coup avec plein de workshops, plein d'ateliers, plein de trucs. Il y avait eu du coup une initiative étudiante qui avait été prise de faire des soirées pendant les journées du son, et au fil du temps, ça s'est créé, développé en festival. Jusqu'à cette année, on a exporté des Beaux-Arts, on était en partenariat avec Entrepôt. Balance ton art, là ce sera la 2e édition, qui sont des petits moments, des temps.
20: J'adore. Tu peux pas.
16: Et aujourd'hui, il y a un lâcher de trucs.
21: Oui, parce que Charlie Marley fait partie du festival de Déconnect.
13: C'est ta radio, non ?
22: Tu viens en tant que consultant ?
20: Non.
13: toutes les initiatives étudiantes de faire plein de concerts, plein de trucs comme ça. On voulait aussi à un moment faire des choses plus réduites. Plus des entre-soi, plus des choses accessibles pour les personnes qui ne soient jamais montées sur scène, qui n'ont jamais été en contact discutent avec en public ou qui n'ont jamais même été initiés aux pratiques sonores, à ces choses-là. Du coup, faire des choses de... C'est entre la... J'ai perdu le mot.
21: Comment vous voyez
13: entre la scène libre et le...
21: C'est quoi, vos peines,
13: la découverte,
21: vos joies, c'est vos déboires,
13: qui veut ramène avec son projet.
21: On essaye d'avoir un spectre très large de gens...
13: faire partager un son, n'importe quoi.
21: L'IA est un sujet qui revient en tant que peur, que outil à mieux comprendre, enfin, un truc qui dépasse.
13: Ça sera dimanche après-midi de
21: 14h. Ah bah si, en vrai, si, c'est ça qui est un peu, c'est ça qui est un peu marrant, c'est qu'il y a quand même énormément d'utilisateurs, d'utilisatrices. Hein, enfin,
4: ce qu'on appelle les bords de Loire. Les bords de Loire qui sont les terrains qui dépendent de ces maisons et qui sont donc au bord de la Loire. Mais entre la maison et le terrain.
13: J'entends quelques mots là.
18: On parle numérique à la radio.
4: Vous imaginez.
18: Du coup, là, il va falloir que
21: c'est intégré à plein d'outils qui sont
4: d'aucuns.
21: Mais c'est vrai qu'il y avait un peu. Tu vois, genre, chez les personnes très très âgées, il y a un peu différent. Il y a deux. Il y a un peu deux. Enfin, plusieurs profils, contextes, écoles. Il y a des gens qui vont être très. Tu vois, qui vont être assez. En fait, il y a des rapports à la solitude, je trouve, qui est assez fort et assez intéressant. Tu as des gens qui vont être assez seuls et qui vont du coup galérer un peu avec les outils numériques, mais c'est un peu leur moyen de survie sociale. Tu vois, où des gens qui ont des proches qui habitent dans d'autres pays. Et qui sont, enfin voilà, tu vois.
4: C'est ça. Il y a quelques minutes.
21: Exactement. Et après, il y a des personnes âgées qui sont vraiment dans un truc où, genre, eux, ils ont complètement accepté de laisser le train, que le train est passé, quoi. Tu vois, et genre, ils sont. Voilà, là, je discutais tout à l'heure au marché avec des gens qui avaient un téléphone à touche qui n'utilisent que quand ils voyagent, et sinon, les gens les appellent chez eux, quoi.
22: Ah oui, encore le fixe.
21: Le fixe. Ouais. Bon, c'est un peu les seuls qui m'ont parlé du fixe, mais.
18: Mais bon, voilà quoi. Ouais.
21: Et du coup, c'est vrai que voilà, on pose un peu des questions. Et Kat, ça va t'intéresser, toi qui travailles, qui a travaillé dans un Fab Lab, le Fab Lab de Tours.
22: Oui, qui l'exploite.
21: Et qui l'exploite.
4: Un enfant d'un très jeune âge qui est venu.
21: Et alors, toi, dans tes usagères, et donc dans tes, tu vois, dans ta, dans ton expérience, comment tu visualises ces espaces
4: voilà,
18: Et là, cette année, j'ai commencé à tester un petit format. Ben justement, c'est la grosse tendance, tu sais, où les gens organisent des cafés IA. C'est un truc qui est un peu arrivé. Les gens se sont mis à organiser des sessions comme ça. En bibliothèque, en café, dans les entreprises. Et du coup, je me suis dit qu'il fallait faire un peu un petit pied de nez à tout ça. Et du coup, j'ai commencé à mettre en place au Fab Lab un petit rendez-vous qui s'appelle Café Futurétique, qui est en lien avec cette plateforme qui a été développée par la Labo Média, futurétique.fr, et qui en fait valorise, fait connaître une suite d'outils.
23: Non, c'était pas lui.
18: Libre open source.
23: C'était pas le voisin.
18: On a la radio. Lui.
4: Alors bon. Oui. GRCN, elle a un casque.
18: Oui, dis-moi.
4: Ouais. T'inquiète. Bon, 200 mètres, ça fait quoi? C'est passé
23: les murs. Là où il y a les panneaux éthique. Là-bas.
4: Bon, oui, ouais.
18: Ah, c'est Raphaël.
21: Futurétique.
4: Il n'y a pas 30 secondes de décalage.
21: Futurétique.fr de Labo Média.
4: C'est 30 secondes que j'ai pas vu passer.
21: Ah ouais, ah mais oui, c'est voilà. Ah oui, skate de doigts, mais oui, c'est grave. Ah bah oui.
13: Ouais, c'est pour ça qu'on a mis des
21: C'est pratique.
18: Donc l'idée de ces cafés futuristiques,
24: mais qu'est-ce qu'on en pense? Moi par exemple, quand j'ai découvert la radio, je me suis dit je serais romantique FM, rien du tout.
18: En fait, simplement des alternatives.
24: Puis après, j'ai rencontré des gens qui essayent de faire vivre la contre-information.
18: C'est déjà un peu cette idée, justement, de parler des usages numériques, des unes des nôtres. Enfin, c'est un peu une permanence en fait, où tu vois, j'ai fait ça
24: l'année
18: dernière, c'était un rendez-vous par mois de 2 heures, et puis viens qui veut.
24: C'est absolument.
18: Et pendant ces café futuristique, donc je fais connaître la plateforme, pour ça les gens découvrent
24: téléphone portable connecté à internet dans la
18: le site est assez bien fait là sur futuristique.fr, tu vois par exemple si tu cherches une altiv à Zoom, t'as des outils de visio qui sont mis à dispo, ça t'explique un peu voilà comment ça fonctionne.
21: C'est un marché du libriste.
18: Oui, voilà, c'est ça. Donc voilà, je trouve que c'est important de faire connaître ça. Et puis, en fait, l'idée, c'est aussi d'être un peu en mode à dispo des personnes qui ont des questions sur les usages, les pratiques numériques, etc. Et je suis tombée sur un kit qui s'appelle Data Detox, qui est un kit qui a été produit par une ONG. Et en fait, ce kit, je trouve ça trop marrant. C'est un kit papier. Et du coup, tu le remplis, ça te fait t'interroger un peu sur tous tes usages, notamment autour du téléphone. Et j'ai trouvé ça cool de mettre ça un peu à disposition. En fait, ça... T'as 5-6 pages, ça te permet d'aborder
2: un GRCN, je mets ton sac dans le
18: les questions de désinformation, les questions de sécurité de ton téléphone, de l'anonymat, de comment créer des mots de passe sécurisés. En fait, ça commence.
1: Ça te questionne ou ça te donne des conseils?
18: Ça te questionne parce que la première chose que tu fais, par exemple, c'est que tu vas compter combien tu as d'applis installées sur ton téléphone. Et rien que ça, en fait, ça fait déjà parler les gens, ce que tu te rends compte. Que t'es même pas, en fait, t'as même pas identifié combien t'as d'applis déjà.
2: Des oiseaux.
18: Installés sur ton téléphone, ça te fait te rendre compte que t'as moyen de paramétrer aussi. Puis en fait, simplement, on prend pas le temps de paramétrer des options, des
2: framboises sur
18: ton téléphone. Donc ça, c'est assez cool parce que je trouve que c'est le côté papier crayon. Tu viens au Fab Lab, on discute un peu des usages numériques, mais en fait tout se passe en mode discussion.
2: Et donc on est roche l'évêque, calme, repos, détente, parfait.
1: J'ai un téléphone dans les mains quand même.
2: J'ai son car on est au bord.
1: C'est trop bien. Alors tu vois, c'est marrant parce que
2: on est au bord du bois, on a des tables avec des
24: gens. Ici, bonjour. Ils n'ont pas fini leur transmission.
2: Vous avez les bois en bois. On est en direct à la radio, qui est Radio Charivari.
1: Réfléchir à très concrètement à un questionnaire, et là c'est vrai que rien qu'en quelques mots, je me suis dit, on n'a pas trop parlé de ça avec les gens, le nombre d'applications. Alors si on les questionne sur genre ça va très vite, en fait tu comprends aussi le nombre d'applis parce que un peu rapidement, mais le nombre très précis, je pense qu'effectivement ça génère quelque chose. On est plutôt nous sur les temps de quel temps les gens passent sur leur smartphone, et après genre effectivement c'est quoi les usages, donc ça revient très vite de l'information, les réseaux sociaux, les médias, enfin tu vois YouTube, enfin tout ce qui est musique, film,
18: c'est une très bonne porte d'entrée
24: de savoir place quand tu
2: connais des bouteilles de bière.
1: Mais c'est vrai que ouais, il y a plein d'autres endroits. Attends, qu'est-ce que
2: il y a une lumière au plafond,
1: qu'est-ce que tu me disais,
2: elle cherche quelque chose mais elle a oublié quoi. Elle prend le carton, elle le soulève.
18: En fait, ce que j'avais aussi envie dans ce café futuristique, c'était de valoriser
2: Colin Vigneux,
18: en fait, plein d'initiatives qui sont produites par d'autres. Ouais. Et en fait, les faire connaître, c'est déjà. En fait, c'est juste faire un peu de la médiation sur des contenus existants et puis faire savoir que. Ce kit, je le trouve. Il a été pensé plutôt pour un public jeune ado, mais en vrai, je l'ai fait avec les adultes et ça marche hyper bien. Et là, le prochain café futuristique que je vais faire, c'est à la bibliothèque municipale de Tours. En fait, ils ont vu qu'on organisait ça. Du coup, c'est l'occasion de faire un atelier hors les murs. Et du coup, c'est cool. Et en fait, ça se prête à.
1: Tu touches un autre public, j'imagine aussi, parce que les Fab Labs, c'est quand même des espaces. Ouais, c'est ça. Il faut que les gens se disent c'est pour moi.
2: Il y a un enjeu.
18: Et en même temps, c'est toujours un peu rigolo ce que tu coûtes.
2: Avec un insert.
18: Quand les gens viennent dans un Fab Lab, ils ont envie de. Tu vois, c'est aussi un
2: insert quand même.
18: De pratique, de technique, etc. Mais des fois, c'est cool aussi de dire on va juste être avec papier crayon et on va penser à nos usages. On va être plutôt dans dans de la réflexion critique.
2: Donc, il voit sa main, on voit son visage, et il y a une bulle, et il dit c'est super.
1: T'en as d'autres comme ça, des initiatives comme ça qui font réfléchir.
18: L'année dernière, je suis allée au festival des libertés numériques à Nantes. Super chouette festival organisé par le réseau des bibliothèques, et ils avaient invité Spider Alex à faire un un atelier qui s'appelait, enfin, qui avait Spider Alex, et puis il y avait Lila de l'association Échappe, et Échappe qui fait de la.
4: Il y a des plantes,
18: donc il y a une asso qui fait de l'autodéfense féministe numérique, c'est un peu ça l'idée de. Elles ont co-animé un atelier d'autodéfense féministe numérique, donc à la fois pour, comment dire, pour évoquer des situations de.
4: Donc la salle de jeu,
18: Échappe a publié un guide qui s'appelle Comment se débarrasser de son ex, mais dans la version, on va dire, un peu relou pénible, dans le sens où malheureusement, parfois c'est des formes de cyber harcèlement qui se mettent en place, qui perdurent. T'as une séparation si t'as des comptes communs, comment le pas. Donc c'est du coup ce collectif s'attache à filer un peu des billes, des ressources sur, admettons, comment mieux sécuriser tes mots de passe. Il existe pas mal de choses. Et puis Alex, elle le fait plus dans un contexte de, admettons, de collectifs féministes militants qui veulent aussi se protéger.
13: Le vernissage de l'exposition sur
4: l'environnement américain, sciences sociales, biblisme littéraire, Russie, révolution, anarchie, anarchisme.
13: C'est le matin, il est
4: dark.
13: Silence,
4: science-fiction,
13: ouais, c'est
4: Paris, prison.
24: À la table du petit déj.
13: C'est ça, ouais.
4: littérature. Polar.
13: Non, bah écoute, ça veut pas. Hein.
4: Donc dans littérature, aussi Michel Buteau.
24: Mais on peut peut-être switcher sur des discussions de petit déj. Hein. Comment tu t'es retrouvé dans la voiture de Yann et Quentin?
13: Parce que ce sont des super gens qui ont des super plans pour faire des super choses dans le monde. C'est non, c'est cool.
18: Ça, c'est un peu des sujets aussi.
13: Ce sont des grands amis
18: de groupe de Sonin.
13: J'avais emmené pour les premières fois à Bruxelles.
18: J'avais
13: jamais fait ce festival-là, puis j'en ai entendu parler. Ils m'ont amené. Quelle expérience! J'avais fait la dernière édition, les deux dernières éditions. La dernière, c'était hyper dur en plein centre.
4: Un ampli PV, des fauteuils club, encore une cheminée avec un insert, ça doit être bien agréable.
18: Discussion et d'outillage de
4: Il y a un beau window, toute une partie qui
21: est trop bien. Ça fait plaisir d'entendre ça. C'est bien parce que tu vois, on interroge.
13: Alors, moi, je suis arrivé en première année au Beaux-Arts de Bourges, après Nîmes. Je suis arrivé ici, puis les premières personnes que j'ai rencontrées sur Bourges étaient ces personnes-là, quoi, Yann et Quentin. Puis après, j'ai rencontré Jérôme, notre professeur de son. J'ai pas mal discuté avec eux.
4: Il y a beaucoup trop de micros. Donc, bonjour, Radio Charivari, c'est un festival qui a lieu dans la région, là, cette semaine.
21: Il y a toujours un peu un
4: festival sonore et numérique.
21: Attention,
4: et donc,
21: le numérique, c'est pas
4: on
21: bien.
4: On pose des questions sur. Bonjour, quel est votre usage
18: dans mon merveilleux de l'IA sans aucune. Comment dire,
24: moi, je suis sur l'analogique.
21: Et quand il y a
24: sur la mauvaise personne.
4: Tu veux dire, par exemple, t'as un téléphone analogique?
24: Non, c'est vrai. Non, je pensais que tu me posais la question dans ma pratique de la musique. Tu veux dire dans ma pratique quotidienne?
4: Ouais.
24: Oui, je travaille sur ordinateur, c'est vrai, je fais du montage son sur ordinateur et j'utilise l'internet aussi, j'utilise la téléphonie, je prends des photos avec mon téléphone et puis j'aime bien aussi faire un peu des bidouilles avec Arduino, avec Max MSP, ce genre de choses.
4: Ça, c'est de l'ordinateur et avec ton téléphone, tu te sens un peu happé par ton téléphone ou t'as un usage que tu qualifierais de raisonnable?
24: C'est vrai que j'ai un peu le réflexe de le regarder parfois, je sais pas pourquoi je le regarde. Ou parfois je fais quelque chose et je me dis, attends, c'est pas ça que j'avais prévu de faire il y a 10 minutes, qu'est-ce qui m'arrive? Où suis-je?
4: tu penseras à t'en séparer? À revenir à un téléphone plus simple?
24: Maintenant, ça devient compliqué, je trouve. Il y a plein de choses qui passent par le téléphone. En fait, on n'a plus trop le choix, quoi. Avec les banques, avec les trucs de train, de machin, j'ai l'impression que... Enfin, on pourrait, mais ce serait plus d'organisation. Même le truc du GPS, au début, j'étais contre. Je voulais pas utiliser le GPS, je m'obstinais à regarder les panneaux et tout ça. Et puis, en fait, à partir du moment où j'ai commencé à utiliser un GPS, je suis devenue dépendante, quoi. Maintenant, il faudrait que je retrouve mes habitudes d'avant, quoi. Où je notais sur des petits papiers, je m'arrêtais au bord de la route pour relire mon papier, pour regarder ma carte. Et c'était... ça marchait très bien, j'y arrivais, quoi.
2: Ouais, bah oui, on s'est... ouais. On s'est très bien débrouillé sans, ça, c'est clair. Bah ouais, vous êtes arrêté.
24: Il y a un truc de paresse, en fait, où c'est tellement... ça fait, entre guillemets, gagner du temps, même si je pense que si on faisait le calcul complet, ce serait pas vraiment vrai. Parce qu'on passe du temps à travailler pour se payer ce genre de truc, par exemple. Ou... mais il y a un truc de facilité, ouais, où maintenant, il n'y a pas la charge mentale de se dire « Ah, je vais à tel endroit, il faut que j'y sois à telle heure, donc ça fait combien de kilomètres ? Je roule à tant de kilomètres heure, donc ça va me prendre à peu près temps. Je rentre l'adresse dans le GPS, je sais combien de temps ça va me prendre, à quelle heure faut que je parte. Et puis, je n'ai même pas besoin de regarder une carte pour prévoir par où je vais passer. » Il y a des applis qui disent par où passer la petite rue là pour éviter le bouchon, machin. Voilà, c'est un truc d'assistance en fait.
2: Ouais, mais ça veut dire quand même qu'on n'a plus le droit d'être perdu.
24: Oui, c'est vrai, c'est vrai.
2: C'est vrai. C'est quand même important.
24: Ça fait des expériences en moi. Et c'est vrai, c'est des choses qu'on vit plus.
2: Ouais, moi, je pratique encore les cartes et tout, mais j'ai ce truc, c'est que je vais regarder une carte. Donc je repère, voilà, ouais, faut tourner à droite, faut prendre telle route, etc. Je pars et 5 minutes après j'ai oublié, donc je suis à nouveau obligé de m'arrêter, regarder un truc. Ah oui, c'est vrai, etc. Mm. Mais
24: oui, mais ça, ça entraîne le cerveau, non ? Enfin, je veux dire, c'est de la gymnastique mentale, même pour le sens de l'orientation et tout ça. En fait, je crois que j'ai un bon sens de l'orientation, donc je crois que j'ai toujours un peu la pensée au fond de moi de me dire je pourrais y arriver sans GPS, mais je crois qu'il y a des gens qui ont vraiment un très mauvais sens de l'orientation et que le GPS a sauvé, entre guillemets, à son apparition, parce qu'ils ont enfin eu une vie où ils pouvaient arriver d'un endroit à un autre sans embûche, sans emmerde, avoir un accident, se dépenser de l'argent parce qu'on s'est trompé, on est arrivé au mauvais péage ou je sais pas quoi. Je crois que pour certaines personnes, c'est un vrai assistant nécessaire.
1: Géopolitique.
2: Là, on nous a proposé dans un mois de faire une émission de faire une émission comme ça fictionnée où on imaginerait qu'un gouvernement idéal a été élu au présidentiel dans un an et donc comme ça de parler
3: ça sent la répète
2: de mise en place
3: ça sent
2: de la politique
3: c'est vraiment une grosse qui sent bien
2: de réfléchir un peu à
24: ça sent quoi le rock ce qui est un peu catastrophique c'est que
2: moi la première chose là, je suis en train de dire
24: c'est débuté c'est la médiation moi là je sens la bière et le tabac froid
3: non je voulais pas dire ça parce que c'est pas vrai j'ai pas envie je crois que ça grange très sympa ne pue pas
2: mais en même temps bah, mais non, voilà, comment il y a pas de GPS
3: l'ambiance de rock plutôt que ça sent le rock
2: ça veut dire
24: c'est sympa en fait, ça veut dire une organisation de la société pour que les routes soient mieux indiquées qu'il y ait aussi d'autres méthodes avec des codes couleurs je sais pas des trajets qui sont très bon peints pour être sûr que je sais pas les enfants arrivent bien à l'école toujours par la même route en passant par le même passage piéton en fait c'est vrai que ça ferait vite un changement sur comment on aborde l'espace comment on aborde l'usage de l'espace
3: qui est organisé dans le coin
24: comme on met des rampes pour que les gens en fauteuil roulant puissent accéder à des endroits escarpés comment on fait pour que des endroits compliqués dans lesquels c'est compliqué de s'opérer parce que là ça tourne et du coup ce qui était à droite devient à gauche comme ça comment on fait
3: il y a la particularité
24: boussoles partout peut-être
3: volatile.
2: Des boussoles ouais, ou des gens sur le bord avec des panneaux disant je peux vous renseigner partout ou même simplement
3: on peut
2: dire que
3: il y a des
2: on peut demander parce que la plupart du temps on peut demander son chemin quoi.
24: Moi c'est vrai que ça m'est arrivé des fois parce que je sais pas j'avais ça fait que dans les vieux films où les gens demandaient leur route aux gendarmes et que les gendarmes ils étaient un peu là pour ça aussi et moi ça m'est arrivé naïvement de demander ma route à des policiers parce que j'avais vraiment et ils sortaient leur GPS et souvent même avec le GPS ils me donnaient une fausse indication de la mère parce qu'ils comptaient sur aucun humain en fait
0: même les porteurs d'autorité qui sont censés connaître leur territoire, parce que c'est là qu'ils travaillent, et c'est là qu'ils sont gardiens de la paix dans certains secteurs et tout ça. Je suis à leur merci, et ils sont moins compétents que moi. Moi, quand même, dans un GPS, en tout cas.
13: Et donc là, il y a un
21: Et du coup, c'est toujours ce truc un peu étrange entre des politiques publiques de financement et en même temps, genre des endroits.
13: Quelques politiques qui nous ont répondu, pas du tout pour se mettre contre les agriculteurs, mais là, on essaie de tout lancer
21: en fait. C'est toujours un peu
13: avec les agriculteurs.
21: Le fait que tu vois, l'État décide de vouloir avoir.
13: Parce que les agriculteurs se font eux-mêmes baiser par cette histoire de projet poker, parce que c'est tellement volatile.
21: Dans les réseaux internes,
13: c'est par exemple à l'automne, ça fout la merde sur le sarrasin. On est en production de sarrasin en France. À cause de ça.
24: C'est-à-dire que l'herbicide tue le sarrasin ?
13: Non, c'est qu'en fait. Au moment où à l'automne là où c'est pour ça qu'on teste sur les pommes par exemple parce que c'est le moment où tu récoltes les pommes en général et c'est le moment où normalement tu récoltes le sarrasin et en gros suivant ce qu'il y a à côté comme à côté du sarrasin comme
2: et merci beaucoup
13: s'ils mettent un bon prosciutto carbe dessus ça va en fait partout sur le sarrasin et même des agriculteurs conventionnels ils peuvent plus vendre ça passe plus énormément même les conventionnels qui sont
24: La suite.coop a vraiment vocation à outiller plus largement en gros que les structures puissent faire un peu le bastion d'avoir un serveur, d'avoir toute une suite
13: de serveurs
24: de fichiers partagés. Donc il y a une conversation
0: de financement justement
24: qui va se monter en coopérative et visiblement voilà. Cet assaut qui s'appelle donc la suite.coop est en train de se transformer en société coopérative et il lance une campagne pour donc il y a quand même ici et là il y a des initiatives qui sont
2: Il y a même une panière avec
24: De là à ce que ça essaime massivement, la seule chose qu'on peut faire, c'est au moins en parler, les faire connaître.
21: On parle
24: un petit peu de l'usage du numérique.
21: Je sais pas comment dire, mais
24: j'en avais un peu parlé déjà.
21: Le moment où tu crées un espace de rencontre à un endroit, à un moment régulier, je crois vraiment. Que l'espace est un endroit hyper important pour que tu vois, des choses perdurent.
13: De mettre des tubes en plastique dans des ballons sauteurs, donc j'étais pas hyper. j'étais en train de m'énerver dessus. Je sais pas si j'étais très intéressant, mais je sais pas si ça va être second d'ailleurs.
2: Non, pas de fromage.
13: Il a bien le pied dans le numérique et dans la musique. Je suis musicien, mais mon premier truc de boulot, ça a été autour des outils numériques, de faire des logiciels ou de fabriquer des instruments ou des dispositifs avec des capteurs, des choses comme ça. Du coup, avec pas mal de choses numériques, effectivement.
24: C'est toi qui avais la valise avec toutes les... Il n'avait pas ta tête, la personne qui animait la valise hier à la vidéo.
13: Et pour cause, c'était pas moi.
5: Non, ça c'est les synthés de Fred Bansini. Mais c'est pas lui qui gérait la
24: Non, toi, je t'ai vu pour les tambours de Pans.
0: Quel est l'impact réellement de tout ce que...
13: La conception des vues du tarot.
0: Au moins, Pinode, moi j'adore le format radio, c'est cool parce que quelque part ça permet quand même d'amplifier un petit peu ces endroits-là, ces messages.
24: Et on m'a dit que
21: Pinode, ça commence à devenir dans l'usage. Après, ça reste un milieu. Parle d'un milieu particulier, machin, mais voilà, même au sein de ce milieu, ça devient plus genre la niche du. C'est un peu une impression personnelle là pour le coup, j'en sais pas, les gens de Pinode, peut-être que vous me direz.
24: J'entends votre discussion sur Pinode. C'est vraiment très égalé.
6: suis en train de la passer à fond là.
7: Ok, ok, super.
6: J'enlève tout le reste. Voilà.
7: T'as enlevé la cacophonie, c'est bon.
8: 40 cm de pâte.
24: Contexte, c'est du coup des flûtes qui sont montées sur des bouteilles. Les bouteilles, elles n'ont pas de cul.
8: Ouais, c'est ça,
24: parce qu'elles sont trempées dans des récipients à eau.
8: Donc, j'avais essayé les autres.
24: La flûte montée sur la bouteille. Ça a un certain point, donc
8: vraiment si dans la terre,
24: ça s'enfonce dans l'eau
8: et en pas assez buté, du coup ça n'avait pas bien marché finalement. Si tu les butes pas, ça marche pas bien. Enfin, ça produit pas beaucoup, c'est au fur et à mesure que tu butes que ça va donner des nouvelles pommes de terre. J'avais trouvé ça très laborieux. Pour au final, pas grand chose.
9: Donc là, la paille, ça l'a fait tout seul.
8: C'est vraiment ça a pris une demi-heure.
12: Plus léger. Et le truc qui est un peu compliqué, c'est que tu voulais laisser pas suivant la note qu'on veut. Parce que plus elle est lourde, plus elle va s'enfoncer rapidement, plus l'air va pousser fort.
9: Bon, voilà. Merci, c'était
12: Et après, si on le laisse trop, le petit moteur qu'on a, qui va entraîner, qui va lever, c'est un fil de nylon qui tient la flûte, qui descend. On va relever pour que le moteur il puisse soulever ça. En fait, on est un peu limité parce qu'on a des petits moteurs chinois pas de super bonne qualité.
6: Et c'est toujours comme ça,
12: on les entend pas mal.
24: Là, ok, moi j'avais l'impression que c'était la mécanique, mais.
7: C'est bien figure libre qui nous ont trouvé l'école, qui ont un peu cette sup qui font chaque année avec le château d'eau à Blois.
24: Ouais, moi j'ai beaucoup ri du petit détail d'avoir mis donc sur des petites plumes de pan au-dessus des vinyles qui servent de rouage. Et du coup, on les voit s'activer, descendre,
9: mais je vais aller au port de
24: tourner pour pouvoir monter et descendre les flûtes. Et du coup, parfois, le rythme est un peu effréné, donc ça tourne dans un sens et dans l'autre très vite. Et la plume de pan s'agit de manière tout à fait élégante.
12: Ça t'a plu? Parce alors, que hier, c'était la première fois qu'on l'essayait. Et on avait
9: abus.
12: Ça rendait le truc un peu esthétique, je trouve. Un peu,
25: ouais, quand même.
24: J'ai entendu des gens dire...
12: Pour résoudre ça. En fait, le truc, c'est qu'on est tous venus habiter ici pour le fantasme de se mettre au vert, qui a un peu raté.

0: Voilà, la musique.
1: Ouais. Personnellement, je suis sortie de ce concert en disant
2: On a toujours l'impression d'être un peu en retard.
1: Il y a d'autres publics qui
2: regardent un an le temps de trouver les.
3: C'est vrai?
4: Roue libre, tu devais partir.
3: Il fallait qu'il y ait des
5: fenêtres, ça ronchonne un peu.
1: Non, puis quand même, j'ai rappelé à ces gens qui étaient là en disant ah, ils sont en train de draguer
0: tout à l'heure.
1: Quand même, c'est le propre d'un show, quoi. On vient, bah vas-y, mets-toi tes plus belles plumes, quoi.
0: Il y a un lézard.
1: On attend ça de toi.
6: Ben, cela dit, on a.
0: Il y a une scène extérieure.
6: Il n'y avait pas d'intention de draguer.
0: Comment ça s'appelle?
6: Il y a ce truc de à la
0: tyrolienne.
6: Fois comprendre, mais pas
0: une
6: forcément illustrer non plus.
0: Enfin, des...
6: La question, elle se pose depuis un petit moment, et puis on a essayé plein de trucs. Alors, à l'inverse, avec juste des bouts de scotch de couleur pour
0: on sort du jardin,
6: voir quelque chose, mais effectivement, c'était pas forcément hyper chouette visuellement. On avait essayé d'autres plumes, je sais plus ce qu'on avait mis comme plume.
3: Une sale plume toute petite, pas belle.
6: Ah oui, c'est
1: non, c'est super. Les plumes de pin, c'est super. Et puis peut-être qu'il n'y en a pas assez, en fait.
3: Ouais, c'est ça.
1: Peut-être, en fait, genre, c'est pas encore assez assumé. Il en faut plus.
6: Pour la V3, il y en aura.
0: Il y a un ponton sur le Loir. En face, sur la rive opposée, il y a un.
3: Mais là, je suis sur un site de plumenaturel.com. Ils ont un éventail de.
4: Un éventail.
3: Voilà. Donc c'est là que j'ai acheté ces plumes de pan, c'était des plumes de 70 cm, et dans un beau carton de 70 cm, et en fait le facteur pour le faire rentrer dans ma boîte aux lettres, il a fait un V avec un U même, et du coup ils étaient...
6: Sur l'autocollant, le papier fragile, il y a une grosse trace de pli dégueulasse en plein milieu de l'autocollant, c'est quand même hallucinant ça.
7: Non, les plumes auraient été plus longues.
3: Ben, 4, tu vois, c'était 60.
7: Oui, non, mais vous alliez les installer dans toute longueur
0: pêche.
7: Comme ça.
0: On y pêche.
3: C'est pas mal. Aussi. Mais là, ça prend de la place, quoi, quand même.
0: Je disais la
7: non,
0: chanson.
7: Mais je me demande, c'est une question. C'était
0: je me souviens
7: une
0: plus
7: intention.
0: De
7: ouais,
0: ouais, c'est les chansons 80. Des années 30.
3: Il y a d'autres plumes, des trucs de corbeau, des trucs de. Enfin, il y a moyen de trouver d'autres. Et peut-être en faire une plume différente par.
7: Mais ça n'a pas la même.
3: Non, c'est ça, ça se met.
7: Ça n'a pas la même sensibilité.
3: C'est ça.
7: Ça.
6: Ouais.
7: Visuellement,
6: ouais.
7: C'est très sensible.
0: Il y a un
7: marge
0: super frénétique.
6: Ouais, ça vibre. C'est
0: ça. Un paddle.
7: C'est ça qui est beau. Plume de corbeau, c'est vraiment. C'est l'aiguille, quoi.
3: Ouais. Ouais.
1: C'est vrai. Ah non, mais c'était super drôle. C'était super drôle. Puis ces moments où, du coup, on a vraiment juste l'impression que.
0: Une hampe.
1: La machine, tu sais, ce.
0: Est-ce que ça s'appelle une hampe?
1: C'est brou. Moi j'ai ri, moi j'ai beaucoup ri.
0: Cool.
1: Mais du coup on a commencé à parler de tout ça pour parler de du coup en fait vous êtes des gros bricolos du numérique, de la musique quoi.
3: Ouais, bah là c'est marrant ce projet, il y a du gros geekage numérique, enfin du codage, du logiciel, il y a aussi quand même beaucoup de bricolage. Ce qu'on a construit
0: au bord de.
3: On a vraiment galéré aussi sur des trucs vraiment très. Bricolo quoi. On a dû construire des valves, par exemple c'est fluide, donc quand on les plonge dans l'eau, quand on les lève, il y a une sorte de succion, la bouteille, on peut pas, quand on le prend à la main, on le sent quoi, ça résiste, et le moteur, il a pas assez de force pour lever cette succion. Du coup ça levait très lentement, mais ça faisait une sorte de... Il y avait une fragilité, il galérait à remonter, et du coup on a mis une petite valve qui fait que quand on lève, l'air s'échappe, c'est plus facile à remonter. Et en trouvant ce truc-là, comme on a pu mettre élevable, du coup, le moteur, c'est plus facile pour lever. Et du coup, on peut faire un plus grand déport. En fait, c'est un peu des trucs d'ingénierie un peu cheap à notre niveau, mais c'est quand même, tu vois, des choses très... Et une fois que tu trouves un truc qui améliore, en fait, tout change. Il faut tout refaire, il faut tout repercer, rechanger les vinyles, rechanger le déport, rechanger le logiciel. Et tout ça, tous ces allers-retours entre des petites trouvailles et des progrès, ça prend du temps, quoi.
1: Voilà. C'est quoi votre logiciel ?
6: Là, c'est un logiciel qui s'appelle Max, qui est un logiciel de programmation, mais graphique. Donc, c'est des boîtes qui vont avoir... un peu comme si on branche plein de pédales d'effet de guitare, par exemple. Donc, on va avoir une boîte qui a un petit rectangle sur notre écran qui fait une fonction de métronome, par exemple. Donc, en sortie de cette boîte-là, on a une pulsation qu'on peut brancher à une autre boîte qui va, je sais pas moi, dédoubler la pulsation, par exemple, ce genre de choses. Et puis, donc, on fait un petit schéma comme ça de câblage sur son écran pour programmer des comportements. Et ce qui est hyper, enfin ce qui est déjà infini potentiellement,

0: qu'on peut imaginer, ben, on peut le faire. Et qui a aussi un truc assez intuitif. C'est pas de la programmation avec des lignes de code où on est sur un éditeur de texte. Où, moi, ne venant pas de l'informatique, n'étant pas scientifique de base, programmer, c'est un truc qui m'effraie un peu. Et là, il y a un côté Lego qui m'a assez attiré et puis que j'ai compris plus facilement. Et du coup, c'est de la programmation, mais tout le temps en testant des choses en même temps. Il y a un truc un peu les mains dans le cambouis quand même. Alors j'ai discuté avec quelqu'un hier, justement qui me posait des questions sur l'informatique, la programmation, tout ça. Et c'est typiquement le projet où, si on met juste la casquette numérique et de programmation, bah oui, on programme des choses et tout ça. Bon, ok, sur le papier, ça va marcher super. Sauf qu'un projet comme ça, avec des flûtes qui sont en train de flotter, qui sont pilotées par des moteurs, qui vont accélérer plus ou moins vite selon des règles qu'on ne maîtrise pas forcément, bah, y a un truc de
1: bonjour madame.
0: Bah, d'ordi qui se heurte un peu à des principes de physique.
1: Une gaule.
0: Qui peuvent être un peu chiants quand on a une idée précise, machin,
1: et est-ce qu'on veut arriver à ce truc-là.
0: Et en même temps, il y a plein de fois où ça a amené en fait, des choses, de trouver des réglages où... Ah ouais, on a un truc précis, mais en même temps, cet objet qui se met en branle par un moteur, puis ça flotte, puis ça se dandine dans l'eau. Il y a un truc hyper poétique qui se dégage de ça, et moi je trouve chouette, quoi. Mais qui est un peu une confrontation comme ça,
1: un peu trop chaud,
0: entre un ordi qui peut être soit complètement impersonnel, et un objet qui va se mettre à avoir une sorte de vie autonome. Parce qu'il y a un ordi qui lui dit fais ça et il n'y arrive pas. C'est quand même juste...
2: le bug.
0: Bah, ouais, mais du coup, ça crée quelque chose de chouette, je trouve. Et ça, c'est excitant. Pour moi, en tout cas.
3: C'est vrai que les zones intéressantes dans ce qu'on a fait, c'est surtout souvent là, quoi. C'est quand il y a un conflit entre l'ordre qui est donné par l'ordi et puis la machine qui se démerde pour essayer de faire ce qu'elle peut. Et elle fait des choses assez imprévisibles. En fait, on se fait surprendre aussi par la... Donc on a prévu quelque chose, mais en fait la réaction de l'objet est différente. Et c'est souvent là que les zones d'intérêt sont, quoi. Enfin, dans ce projet, on a eu plein de bonnes surprises grâce à ça.
0: Ouais, tous ces petits moments où on demandait... Alors donc, depuis l'ordi, on envoyait des infos, par exemple, hyper rapides pour dire à la flûte, tu descends jusqu'en bas, tu remontes jusqu'en haut, et puis mais très très vite. Sauf que l'ordi, lui, il envoie bien ça, mais le moteur, lui, il réagit pas de manière assez vite. Et donc, il commence à descendre, il commence à remonter, il commence sans avoir le temps de finir ce qu'il faisait. Sauf qu'en galérant comme ça, bah du coup, la flûte, elle est juste à vibrer à la surface de l'eau et il y a juste un tout petit filet d'air qui va s'échapper, mais avec des harmoniques aiguës qui peuvent être hyper belles, du coup. Et ça, on garde, parce que c'est hyper... Il y a un truc hyper fragile et du coup, qui est super chouette à l'oreille. Donc, c'est vrai que c'est plein de petits moments comme ça...
2: Parce que finalement, c'est vous les compositeurs, et c'est la personne qui jouait sur scène, c'était un interprète, ou c'est un trio quand même qui est à la base de ce projet.
3: Là, hier, il y avait deux situations. Il y avait une situation où c'était comme une installation, donc ouais. Les flûtes, elles étaient là toutes seules. Et là, il y avait plusieurs façons de les faire jouer. C'était soit un peu avec l'aléatoire, avec l'ordinateur. Chaque flûte avait un comportement un peu comme pourrait avoir un crapaud, tu vois, isolé, qui se fait sa vie, qui se met à chanter, qui s'arrête, qui se remet à chanter. Donc il y avait 8 flûtes qui dialoguaient comme ça. Et l'autre façon, c'est de traiter ces 8 flûtes comme si c'était une sorte d'orgue de barbarie. Et avec un système MIDI, tu vois la partition avec des trous, une partition d'orgue de barbarie. En fait, on lui envoie ça. Et du coup, tout le monde joue en collectif. Enfin, elle joue ensemble, vraiment. Donc il y avait un peu ces deux écritures. Et après, Aurélien. Donc Aurélien, il a fait 2 pièces hier. Une pièce où il jouait sans les flûtes, juste lui avec ses flûtes, avec les pieds, là, qui s'appelait Tambour de Pan. Et la deuxième partie, il jouait lui avec les flûtes robots. Et ça, c'était écrit, ouais, c'était une composition.
2: Bah, il avait l'air de... Tout avait l'air très écrit quand même. Il avait les yeux rivés sur son pad, qui avait l'air d'être vraiment une partition, quoi.
3: Super écrit, à part la toute fin. Donc, là, il était libre.
2: Freestyle. Ouais, il y avait là, du coup, c'était pas la poussée d'Archimède, c'était comment on appelle ça, ces pompes, ces pédales.
0: Oui.
2: Comment t'as ça?
0: Les...
2: Oui, voilà, vraiment, mais à pied, quoi. Enfin, vraiment, très bruyant, des objets vraiment... En bref, pas du tout les objets qu'on attendrait, moi que j'attendais pas du tout dans la musique. Même au début, j'étais là, putain, ce bruit de cette pompe est dégueulasse. Et puis, il a fallu que je passe un petit peu de temps à me dire, mais non, mais c'est ça qui est drôle. C'est ça de l'avoir, de ces gros objets en plastique, là, comme ça, qui viennent pomper l'air pour que ça sorte dans les flûtes.
1: C'est le thé qui est utilisé pour faire le thé à la menthe, en général,
2: oui, et puis,
1: au Maghreb. D'ailleurs, dans toute l'Asie, c'est un thé chinois.
2: J'arrive à 2h du mat. Et puis c'est là que tu te rends compte que le matelas il est percé. Et c'est vraiment le bruit associé à plein de galères. Tu sais que de toute façon ça va pas être confortable. Dès que tu vas te tourner dessus et tout, enfin, tout le matelas va résonner.
3: Pour Aurélien, c'est un peu la galère aussi. C'est assez galère à jouer. C'est, cool, en fait. C'est pas un instrument de musique. Quoi.
2: C'est quand même
3: fait pour gonfler des matelas. Quoi. Et lui, en plus, il a un truc assez chaud à jouer. C'est le début de la pièce, il doit commencer par quelque chose de super piano. Et ça, c'est horrible à faire. Moi, je suis percussionniste, c'est moi qui ai écrit la pièce. Et en fait, je ne l'ai pas trop essayé. Et là, récemment, j'ai essayé de le faire et c'est vraiment chaud. Donc, tout chapeau à lui. Quoi.
2: Cadeau.
3: Ouais.
2: Okay.
3: Il le fait vraiment, vraiment bien. Et moi, j'entends plus trop maintenant le bruit de l'objet. Quoi.
2: Moi, j'étais assis en tailleur, vraiment devant. Du coup, il y avait un rapport de ça direct. Mais c'est rigolo d'en parler avec vous. En fait, vraiment, je pense que j'ai associé cet objet, genre plastique, moulé, pas ergonomique, qui prend de la place, que tu utilises qu'une fois par an, et toujours dans une situation de galère, vraiment, le truc, je ne peux plus voir. Et en fait, c'était trop bien hier d'en faire autre chose.
0: Ça t'a réconcilié un peu avec la porte de.
2: Peut-être plus une petite vengeance. Voilà, bien fait pour toi, pompe à matelas.
3: Et là, on était dans les pompes à fond parce que donc on a utilisé ces pompes pour Aurélien et en plus les valves sur les flûtes dont je parlais tout à l'heure, ça on les a découpées dans des pompes aussi de camping, pareil. Et du coup j'ai fait un peu
2: des
3: toutes les marques.
2: Des matelas de gonflant ou des
3: non, pareil, les pompes à camping. En fait, c'est le même système, tu appuies dessus et pour que ça puisse se lever, il y a une valve anti-retour, il y a deux valves en fait.
1: Ah mais d'accord.
3: Et ces valves-là, c'est ces valves qu'on utilise pour les flûtes à eau. Et donc j'ai dû faire un peu toutes les marques de
1: moi j'en ai assez.
3: Intersport, oui, j'ai Decathlon, d'autres trucs.
2: Et donc il y avait plume.fr pour acheter des plumes, voilà, et pour comparer les...
1: Voilà. J'en ai assez,
2: le comparateur de
3: les bonnes pompes par exemple pour je vais pas faire de pub hein, les bonnes pompes pour jouer c'est Decathlon plutôt, mais pour arracher les valves et les prendre pour les flûtes c'est Intersport qui sont mieux. mais après pour enlever
4: des antennes bombarde genre pour avoir tu vois 100 mètres de
3: là il est pas bien on a dû mettre des intercalaires
4: au moins 100 150 mètres de distance et en extérieur en champ libre
3: ça en fait
4: en intérieur les gens ils passent des
3: conneries comme ça qui font que soit ça marche soit ça marche pas du tout, c'est vraiment AB quoi.
4: Genre, y a
3: succès, échec total.
4: Avec de l'eau, c'est fini.
2: Il n'y a pas de zone grise.
3: Non, il y a pas de. Ouais, il y a une zone grise, mais qui est un échec.
4: En plus,
3: c'est vraiment soi. Dès qu'il y a une petite fuite d'air, l'air c'est horrible. Hein. C'est comme l'eau, comme les fuites, tout ça. L'air, dès que ça s'échappe un peu, ça sonne plus. Voilà, donc on est un peu confronté à ces choses. On a de l'eau, on a de l'air, c'est vraiment deux.
4: Après, moi, je
0: suis pas sous des projets et tout.
3: Et de l'informatique. Et de l'informatique. Et des câbles.
0: Tout pour se tirer des balles dans le pied.
2: Ok. Et vraiment, du coup, un matin, vous êtes là, vous avez un rendez-vous au café, vous disiez, vous êtes dit comment on pourrait faire le projet avec le plus de contraintes. Et vous êtes parti sur flûte de pan.
3: Ouais, mais en fait, au final, on a galéré, mais il n'y a jamais eu de. On a toujours réussi à faire le concert. Sans.
0: Après, ça a joué deux fois. Ça aide aussi. Mais...
3: c'est deux fois ça.
5: Et en fait, on partirait sur des stats vraiment.
3: Ouais, mais on est à 100% quoi, de réussite.
0: On est à 100%, ça c'est sûr.
6: Oui,
0: non,
6: bonjour.
0: Globalement, oui, il y a eu plein de. Mais forcément, quand t'invente un objet, tu le fabriques, tu réfléchis en même temps, ça donne des idées, donc t'améliores le truc. Forcément, il y a plus d'échecs que de réussites. Puis à un moment, le truc se stabilise et là, tu fais OK, là, ça marche et on avance, quoi. Tout ça.
2: Mais non, je posais des questions un peu comme ça, c'est vrai, un peu piquantes, mais en vrai, je suis curieuse. Je suis curieuse des conditions d'émergence d'un tel projet, d'un tel instrument. Genre, vous avez un atelier dans lequel vous avez l'habitude de bricoler des
1: morceaux
2: qui font du son. C'est quoi votre background? Parce que je me dis que vous avez fait d'autres projets qui vous ont donné envie de faire ça.
3: La naissance, je pense, c'était on avait bossé ensemble avec Julien sur une pièce avec l'association Rio NG, donc à Épicentre à Dancreuse. Et après, je sais plus quoi, on devait faire une pièce pour des enfants tous les deux, et on avait une résidence. Et on s'est demandé qu'est-ce qu'on aurait pu faire, et puis tout d'un coup, on est arrivé sur des choses robotiques. médiatisé, je ne sais plus pourquoi.
0: Ouais, je sais pas, oui, c'est qu'on a un peu après, on a eu un temps de...
6: Je peux pas boire et faire de la radio.
0: Un peu de réunion, café, ouais. Comme ça, d'une semaine, à se dire,
6: c'est, moi, c'est GRCN.
0: Je fais des choses, changer des choses.
6: Je viens de laisser ma place à DNS au mix,
0: et
6: j'ai pris son micro.
0: Et puis,
6: pour la dernière heure, il est midi, on est toujours sur Radio Charivari,
0: oui, radio-charivari.fr,
6: et sur Pinode, p-node.org.
0: Des capteurs et tout ça.
6: On va être, donc là, c'est notre dernière heure, toute dernière heure d'émission. Après, il n'y aura plus Radio Charivari. Enfin, peut-être il y aura encore, mais l'année prochaine.
0: En tout cas, c'est dans ta musique, je plaît aussi.
6: Alors, il y a notre porteur DCHT qui est à ma gauche et qui a complètement arrêté de streamer.
0: De motifs, de répétitions, de trucs imbriqués les uns dans les autres.
6: Pardon, je voulais pas vous perturber, je suis en train de commenter ce qui se passe.
0: Et donc,
6: parce que là, il y a de la délation, apparemment, je fais de la délation.
0: Ah oui, tiens, mécanisme, ah oui, tiens, les trucs, les générateurs dans un logiciel qui peut faire justement des répétitions, des motifs ou des choses comme ça.
6: Mais c'est surtout si ça arrête.
0: Et puis, tu avais fait cette pièce, la pièce tambour de pan manuel, entre guillemets.
6: Pardon, je ne sais plus après comment c'est venu, c'est
0: ah tiens, mais si
6: je vais aller voir les gens à l'intérieur, je t'abandonne.
0: Faire des petits robots qui pourraient faire leur vie, voilà, les choses sont construites comme ça.
6: Ah oui, t'as bien fait.
2: Oui, il y a un premier objet qui est du coup cette batterie.
6: Qu'est-ce qui se passe ici?
2: Et à partir de là, d'autres copines motorisées, là ça fait sens.
6: Il y a des gens qui
3: en vrai,
6: prennent
3: c'est
6: des
3: pas
6: passifs.
3: Vraiment comme ça, ouais. Il y a cette première pièce.
6: Bonjour.
3: Ensuite, il y a cet autre projet qu'on n'a pas relié avec ça.
7: Mais
3: juste, on a pris la.
7: C'était le moment
3: qu'il y avait un moment, il joue des flûtes avant. Oui, dans la pièce.
7: Des
3: et après, on s'est dit, tiens, on pourrait les mettre ensemble.
6: Lilo chien.
3: C'était pas, tu vois, c'était pas vraiment la continuité.
6: Je traîne assez souvent avec elle pour savoir de qui elle
2: est. Je sais pas si vous avez eu l'occasion de parler avec Léo.
6: En direct à la radio.
2: Mon famille, donc
8: j'imagine bien.
6: L'inventeur de Canary,
2: Léo Morel, l'inventeur.
8: Est-ce qu'il va y avoir une conférence demain? Et après-demain,
2: qui était à l'honneur. Alors, là.
8: Non, bah, je vais demain.
2: Je
8: vous pose demain.
2: Cette question parce que moi, je me suis mis à imaginer la tour de recherche d'application.
6: À 15h, quoi.
2: À 15h.
6: À 15h, à La Rochette. Et comment s'appelle la conférence? Quel est l'un des sujets? Comment intitules-tu?
7: Peut-être les Canaries comme médias environnementaux, un truc comme ça.
6: Les Canaries comme médias environnementaux.
2: Les tambours de pan, mais pas vraiment, quoi.
6: Ouais, c'est ça. C'est pas écrit comme ça dans le programme, ici.
0: Bah, il n'y a pas d'atelier.
6: Ah ouais, ouais. Un truc qui pourrait paraître dans une revue de philosophie en ligne, par exemple.
7: Par exemple.
6: On ne nommera pas.
0: Chez moi.
6: Un truc, par exemple.
0: Un truc qui pourrait paraître dans
6: une revue. Et toi, tu fais quoi?
9: Par exemple,
6: on ne nommera pas boire un petit pastis au 0 degré.
9: Avant
6: c'est
9: d'aller
6: ça.
9: Travailler.
6: Ah, avant d'aller, c'est pas mal.
9: Je fais des illustrations.
2: Tu travailles avec les architectes. Un atelier, c'est un peu à la
6: maison.
9: Ouais, je fais des. Au lieu de faire des 3D.
2: Dans un sac,
9: je fais des aquarelles, ouais, c'est encore, ça existe encore.
6: Quand
9: on m'envoie des plans, c'est des élévations. Et voilà.
7: Pourquoi les architectes, ils demandent ce genre de visualisation, d'interprétation?
9: Ouais, déjà, à travers une aquarelle, il y a beaucoup plus la notion de projet que sur une 3D.
0: J'ai commencé à m'intéresser.
9: Où on se projette moins facilement parce que vous avez beaucoup d'aplats. Parce que, bon, alors bien sûr, il y a toujours des pros en 3D qui font des choses très, très bien, qui réussissent à traduire l'ambiance. C'est bien souvent dans les grands cabinets d'archi, ils font appel.
7: On pas ce qui existe, mais on dessine
9: le projet. Ouais. C'est comme ceux qui font des 3D.
7: Ça donne plus envie qu'en 3D. Quoi.
9: Bah oui, puis il y a une notion aussi de travail manuel que le cabinet d'archi met en avant.
6: J'allais dire, est-ce qu'il y a maintenant des cabinets d'archi qui font encore de l'aquarelle? Parce que moi j'avais toujours un
9: projet. J'ai 3 clients, mais j'ai fait beaucoup de.
0: Plus comme ça, je travaille.
6: J'allais dire, est-ce qu'il y a
9: beaucoup de chlore et
6: de
9: texture?
6: Beaucoup
9: bossé sur les hivers. Mais j'ai fait beaucoup de.
7: Vous n'êtes pas complètement en concurrence avec l'IA générative là en ce moment?
9: Non, pas du tout. Fait beaucoup de. Alors mes collègues ont essayé à partir de mes aquarelles de. Voilà, à partir de l'intelligence artificielle, ouais, de les entrer. Et puis en fait, non, le résultat.
8: Alors mes collègues.
9: C'est pas très positif. Ouais. Parce que j'enseigne aussi dans une école à Paris, dans une école d'art à Paris.
0: Ok.
6: DNL.
9: Olivier Tserre, l'École nationale supérieure des arts appliqués.
6: Donc en DSA ou en DNMA?
9: Alors DNMA et DSA.
6: Ah, les deux, ok.
9: Voilà, master d'ailleurs, on dit non.
6: Mais ça veut dire que t'es agrégé, enfin, t'as fait...
9: Non, je suis pas agrégé, moi. J'ai un parcours comme ça. Mais je suis pas intervenant, mais je suis titulaire, ouais.
6: Okay. Ah oui, quand même. Je croyais qu'il fallait un concours.
9: Oui, normalement, en effet, un concours. Mais en fait, quand je suis rentré, moi, je suis rentré par le biais des collègues avec lesquels j'avais travaillé en agence de design. C'était possible encore à ce moment-là. J'ai commencé comme vacataire. Et puis,
6: et est-ce que, par hasard, t'as une photo de tes aquarelles sous la main? Là, dans ton téléphone ou...
10: Et vous avez fait ce
6: que je qu'on puisse la décrire.
0: Oui.
6: Oh, je sais pas, quelque... un truc qu'on
0: peut dire.
6: On a besoin de voir des choses. On fait de la radio et on a besoin. Ah, ben voilà. On peut voir ou pas? Ou t'as pas le temps?
0: C'était une belle soirée avant première.
2: Solidarité.
6: Mais alors, attends, on est.
9: Ah, ben moi, je travaille. Un indépendant, il travaille
6: tout. Toi, tu vas me dire que tu travailles pas le samedi? Fous de moi, là, vraiment. Tu travailles pas le samedi?
2: Jamais.
6: Ouais, bien sûr. Ok. Dit-elle. Les indépendants, ils travaillent toujours. C'est pour ça que les indépendants peuvent boire un passé avant d'aller travailler. Ça ne pose pas de problème.
9: Exactement.
6: C'est toi avec toi-même.
9: Donc voilà, normalement. Donc là.
6: Donc on est avec. Donc tu t'appelles. J'ai le droit de dire ton nom à la radio.
9: Oui, bien sûr.
6: Donc Henri Chouamet.
9: Exactement.
6: Henri Chouamet. .eu.
9: Ouais.
6: Henri Henri Chouamet.
9: Voilà. Et donc commence avec un groupe terroriste volitant. Une rascasse, une sorte de rascasse.
6: C'est ça, c'est de l'aquarelle ou c'est du.
9: Ça, c'est du feutre. Je mélange un peu tout. Je mélange beaucoup de choses, mais en architecture, je fais essentiellement de l'aquarelle. Donc je fais des choses comme ça. Bon.
6: Ouais, en fait, ça a du spectre. Comme on dit, ça a de l'humain. Ça a du charisme.
9: Ouais, c'est pas
6: par rapport à des trucs de 3D, je trouve, qu'on voit en archi. Donc, alors, qu'est-ce qu'on pourrait décrire comme image qui va être trop difficile à décrire et que t'aimes bien?
9: Celle-là, par exemple, c'est un village roumain. Une église fortifiée. En Roumanie,
0: il y a un monde de l'électronique, c'est tout ce qui est dans le.
9: Voilà, petites aquarelles qu'on utilisait beaucoup pour les vocabulaires d'architecture dans les guides de voyage.
10: Numérique, c'est l'électronique.
6: Voilà. Ah oui, c'est ça, en fait, là, c'est plus de l'illustration didactique.
9: C'est documentaire, c'est pas
6: documentaire.
9: C'est pas du tout l'expression personnelle, je suis pas un artiste.
6: Non, non, je veux dire, mais c'est pas utilisé pour un projet, ça, c'est un.
9: Ah oui, non, je les ai pas dans ce site, ce que je fais pour les archives.
6: Donc là, il y avait un peu une vue de haut.
9: Ouais, une vue d'oiseau.
6: D'oiseau, ouais. J'allais dire de drone, ce qui était complètement horrible, parce que je cherchais un autre mot.
9: Pourquoi pas, les bourdons, ils ont peut-être la même vue que les oiseaux.
6: Et donc, on voit une église fortifiée.
9: C'est des églises dans lesquelles il y avait beaucoup de fresques.
6: C'est quoi, ça date de plutôt le Moyen-Âge?
9: Ah oui, c'est médiéval.
0: C'est le moteur qui va faire descendre la flûte. Parce que
2: nous, en préparant un petit peu la flûte rouge autour du numérique, on a essentiellement posé des questions autour de Internet et des téléphones portables. En disant, c'est ça le numérique. Mais c'est drôle. En fait, le numérique, c'est plein d'autres choses. On le savait, mais c'est pas la question qu'on a posée aux gens. Quoi.
0: Non, mais c'est pour ça que je disais, après, ça dépend à quel endroit on regarde. Parce que le numérique, c'est juste un format de coder des informations dans le langage binaire. La numérique, c'est ça. C'est juste d'encoder une information avec des 0 et des 1. Mais après, l'application de ça, ce qu'on appelle du numérique, ça va être aussi bien un smartphone que des logiciels d'intelligence artificielle.
9: Il faut l'utiliser. Après, il faut l'utiliser à bon escient. Mais c'est comme toute nouvelle technologie. Quand les mails, quand Internet est arrivé, on a eu peur. Quand le téléphone portable est arrivé, on a eu peur.
2: Et pour les musiciens, du coup, c'est important.
9: Qu'est-ce que c'est que ça? C'est les gens qui parlent tout seuls dans la rue. Ils peuvent plus personne ne va se parler. Et puis en fait, tout le monde l'utilise.
6: Ouais, mais alors aujourd'hui, maintenant qu'on est à plus de. Combien de temps ça fait qu'on a des téléphones portables?
9: 92.
6: Ouais, c'est ça. Donc on est à plus de 30 ans.
2: Qui font des choses pas drôles.
6: Est-ce qu'on pourrait faire une
2: en plastique de récup dans de l'eau, mais avec des robots?
6: Oui, mais je pense qu'en 92, on est plutôt sur la. On est.
2: Du coup, il y a une personne qui peut jouer avec.
9: Ça s'est popularisé. Mais le bebop est plus ancien.
2: Donc ça, c'est la robotique. Et puis de l'autre côté, du coup, il y a à la fin.
9: Oui, il y avait
2: une production musicale. On pourrait. invisibiliser toute la fabrique.
9: En agence, moi, j'avais dessiné une valise de téléphone portable.
2: Peut-être c'est pas l'objectif de ce projet particulier, mais vous aviez l'air de dire que vous étiez musicien.
9: Non, c'était en ref.
2: Vous essayez de vous montrer beaucoup au monde à travers des CD qui circulent, quoi. Et aujourd'hui, du coup, on a
11: discussion de comptoir sans avoir honte.
2: Spotify, via SoundCloud, via
11: Si on devait analyser l'effet des téléphones portables sur nos vies.
2: Il y a beaucoup de choses qui ont été dites sur ce que ça fait à notre écoute. Mais
11: est-ce
2: du
11: que
2: coup,
11: c'est bien,
2: moi, j'avais
11: c'est
2: pas
11: mal,
2: beaucoup entendu parler des musiciens de ce que ça fait.
4: C'est comme n'importe quel outil, il suffit de bien l'utiliser.
2: À la musique, aux
4: je
2: musiciens.
4: Je pense qu'il y en a qui sont toujours je sais pas dessus. Et puis,
12: je pense que c'est les deux pires exemples en termes de self-promotion, Julien et moi. On est très mauvais là-dessus.
0: Très loquace.
12: Mais en tout cas, nous, dans notre utilisation d'Internet, c'est sûr que c'est. Enfin, tous les jours, on va sur YouTube aller voir la musique d'autres gens. Enfin, il y a une circulation des informations qui est beaucoup plus rapide. Mais après, c'est pareil, tu vas voir quelqu'un, tu vas voir une minute, et tu te fais un jugement très rapide. Enfin, c'est pas que ça remplace le fait d'aller voir un concert pour se faire un avis. Enfin, tu vois, YouTube, c'est. D'ailleurs, il y a des pièces qui marchent bien sur YouTube, tu les vois en vrai, c'est nul. Et l'inverse aussi. Donc, c'est quand même très dangereux de se faire tout un avis musical avec ce média.
2: Mais surtout la recherche, parce que YouTube, c'est aussi un algorithme.
12: C'est quand même très dangereux
2: Après, moi, je pense que. Avec ce média. C'est une discussion que souvent j'ai avec des gens qui ne sont pas musiciens, du coup ils n'ont pas beaucoup réfléchi, pas beaucoup d'outils pour inventer des processus de chercher des nouvelles musiques. Et l'algorithme de Spotify et de YouTube, ça va beaucoup être tout ça. Et donc là, il y a un espèce de truc pervers, d'autologique, où l'algorithme il est programmé pour te suggérer des choses que tu écoutes. Donc il va te faire écouter des trucs qui ressemblent à ce que tu écoutes déjà, et du coup, c'est une espèce de t'enferme dans un tunnel.
12: Moi je dirais pas que c'est avec YouTube que je découvre des nouvelles choses, c'est sûr, quand je tourne. D'ailleurs, quand il va, tu vas écouter les choses que tu connais déjà pour te faire ce petit plaisir de connaître, tu vois, d'entendre des choses que tu connais déjà. Non, les découvertes, elles sont quand même dans ce genre de festival où on est, où tu vas voir un concert, tu sais pas trop ce que tu vas voir, c'est un petit plaisir de connaître avec tu vois, d'entendre des choses que tu connais déjà. Non, là vraiment, tu découvres des choses en live. C'est vrai que sur YouTube, c'est pas où tu vas voir un concert, c'est pas trop ce que tu vas voir. C'est un plaisir de connaître avec le génial, d'entendre des choses que tu connais déjà. Non, là vraiment,
0: tous les algorithmes, là, c'est pas trop ça.
12: C'est un plaisir de connaître avec le génial, d'entendre des choses
0: que hyper bien sur des musiques hyper clochées. Là où les algorithmes, tiens, telle personne, il a écouté deux disques de rock, comme l'équipe de rock. Là, bah oui, les musiques catalogues hyper clochées. Là où les disques de rock, comme telle personne, il a écouté deux disques de rock.
9: C'est que, surtout dans un village comme celui-là, ça touche pas les anciens.
0: De musique
9: parce qu'en fait,
0: que j'écoute,
9: la moitié de la population, peut-être pas vraiment.
0: Soit des musiques expérimentales, soit des pratiques comme ça assez confidentielles.
9: Bien sûr, non, mais c'est pour ça.
0: Il n'y a pas de marché pour ça.
9: Mais malheureusement, on ne réussit pas à toucher les anciens.
11: Et comment vous faites alors pour aller parler avec les anciens?
9: Le mieux, c'est le porte-à-porte.
11: Okay,
9: le mieux, c'est le portable. On n'a pas trop le choix, en fait. On est obligé. Parce que sinon, on les voit jamais, on les contacte jamais.
11: Et vous le faites, vous allez au porte-à-porte?
9: On a commencé à le faire, on va essayer de le faire le plus régulièrement possible. Papier, en mettant dans les boîtes aux lettres, et puis en sonnant à la même occasion.
11: Et est-ce qu'ils viennent ici, justement, les anciens? Est-ce que ici, c'est aussi un lieu où on peut discuter?
9: Il y en a quelques-uns, oui, mais il y en a très peu.
13: En tout cas, nous, on a demandé notre route. C'était un ancien et il a dit « Ah ouais, le troquet hyper sympa, en bout, je sais pas comment ça s'appelle, mais c'est là. Vous êtes au bon endroit. » Voilà. Il avait un t-shirt « Devil Inside ».
11: Waouh. Wow.
9: Mais... Tous les anciens n'ont pas de t-shirt « Devil Inside ».
14: Un truc assez intéressant, c'est que le troquet ressemble à un troquet de fantasme de troquet. Mais en fait, ça fait longtemps que normalement, les troquets de village, c'est plus un truc avec 3-4 poivrots qui tiennent le truc, qui ne bougent pas. Ici, en fait, c'est pas que ça, quoi. C'est vraiment un carrefour social. Et c'est vrai que... il y a ce truc, si tu bois pas, normalement, t'es pas censé être là pour plein de jeux, quoi. Donc,
9: C'est vrai qu'il n'y en a pas beaucoup, malheureusement. Et puis il y en a beaucoup de l'extérieur. Il y a quand même, parmi les anciens du village, il y en a aussi, ça draine certains de l'extérieur aussi. Ouais.
11: Enfin, du coup, je vais encore poser, je pose que des questions de comptoir, j'ai décidé. Qu'est-ce qu'ils font, du coup, les anciens? Parce que souvent, les anciens, ils sont un peu seuls. Moi, je ne sais pas, j'ai l'impression. En tout cas, à Paris. Et du coup, nous, je sais qu'au Pré-Saint-Gervais, par exemple, il y a énormément de gens
12: concert,
11: qui sont seuls, qui ont soit leurs compagnons ou leurs compagnes qui sont en établissement parce qu'ils sont malades, soit qui sont seuls parce que plus de compagnons, et qui viennent au bar.
12: À la place, ils m'ont
11: enregistré. Notamment, nous, on va au Vanilla Café tout le temps, c'est là où on fait de la radio. Et qui sont là parce qu'en fait, je pense qu'ils ont besoin de sociabiliser. Et c'est hyper bien parce que du coup, il y a un espèce de mélange super intéressant. Et je me demande demandé pourquoi ici il n'y avait pas cette pratique, et alors coup, et qu'est-ce qu'ils font du coup d'autre pour se sociabiliser.
3: Après je vois la pièce des gens de Chili, des gens de, un peu du monde entier. C'est vrai que quelque chose après, sans
14: je trouve qu'on oublie un attracteur qui aussi est hyper important, c'est les comités des fêtes.
3: Vraiment confidentiel.
14: C'est que, en fait, il y a aussi beaucoup de choses.
3: Et ça permet d'ouvrir, pareil, dans un truc de niche, mais au moins.
14: Non, mais c'est vrai qu'il y a quand même.
3: Avec des gros geeks, mais du Venezuela. Ça, c'est le côté positif.
5: Vachement par les initiatives des comités des fêtes.
11: Ta pièce de tambour de pan, elle est jouée au Chili et au Venezuela.
3: Alors, il y a des gens, un Vénézuélien récemment là, qui l'a joué. Je découvre des vidéos comme il l'a joué. Sauf qu'il y a un truc qui. Il y a plein de gens qui ont demandé l'appartement, mais ce qui bloque un peu, c'est la fabrication des instruments qui sont, bah, tu vois, tu peux pas l'acheter.
11: Tu fais pas des petits kits, tu l'envoies là comme ça à outre-Atlantique.
3: On a fait un truc avec Nicolas Braque qui est, qui est
9: le meilleur exemple, c'est chaque année, donc avec l'ancienne municipalité, on allait distribuer des cadeaux de Noël aux anciens. Et donc nous on s'est dit bah ce serait bien de les faire venir, mais en fait ils veulent pas. Ils préfèrent recevoir leur colis chez eux et puis ouvrir le colis avec de quoi manger, de quoi boire.
11: Parce que je me demandais comment justement, du coup il y a quand même deux pratiques. Il y a la pratique sociale du bistrot, qui est plutôt pour les gens qui ont on va dire moins de je sais pas combien. J'ai l'impression de ce que vous dites là. Et il y a le comité des fêtes qui est une pratique un peu plus ancienne ou ouais, institutionnelle. Et comment est-ce qu'on pourrait réunir ces pratiques-là, quoi.
9: Ça serait bien, mais c'est pas facile.
11: Enfin, en tout cas, pour que...
9: Mais moi, je vois des anciens en haut, là, impossible hein, de les faire venir. C'est très difficile, quoi. Les faire sortir de chez eux, très difficile.
14: En tout cas, nous, dans les fantasmes aussi, de trouver des manières de faire du l'intergénérationnel, il y a les fêtes en général, quoi. C'est d'essayer de faire des fêtes de village.
13: Hier, il y avait... C'était très mélangé en termes générationnels. Je trouvais que c'était cool, tu vois. Il y avait plein de... Il y avait des... Hier, à la Torre, il y avait vraiment un peu de... Tous les âges, c'était cool.
14: Par rapport à un événement parisien, ça nous paraît hyper mélangé, mais par rapport à la proportion de personnes âgées, c'est pas si élevé que ça. Mais après, voilà, c'est que nous avons imaginé qu'il y a des dizaines d'années, il y a des gens qui sont essoufflés, qui sont perdus, qui sont perdus, qui sont perdus, qui sont perdus. Il y a des trois bars, et il y en a un qui est fermé, maintenant il y a un bar par village, qui est sur la cima. Il y a beaucoup de jeunes qui sont arrivés au moment du Covid. Les jeunes, quand ils sont arrivés, ne participaient pas trop à ce que proposait la mairie, des expositions, des cérémonies, des manifestations. Et puis une fois qu'ils sont dans l'équipe,
9: Ils veulent que tout le monde participe. Ah, oui, mais bon, ça, ça arrive aussi. C'est un constat. Mais bon, bah écoute, en tout cas, ils sont dynamiques, ils sont volontaires et motivés, donc c'est bien, c'est positif.
11: Oui, alors, par rapport au truc de la réception, de l'arrivée des néo-ruraux par les gens qui habitent là depuis longtemps, justement, donc BSS, là, qui habite pas très loin d'Alençon, là, pour le coup, ça a été complètement l'inverse. C'est-à-dire que c'est tellement pas dynamique là-bas que, du coup, la personne à qui ils ont acheté la ferme, qui est donc leur voisine maintenant, elle a 86 ans, elle est veuve, elle n'a pas de voiture. Tu ne peux pas aller à pied au village. Le premier truc, il est à 5, la première épicerie est à 5 minutes en voiture. Enfin, bon, c'est un délire. Elle est un peu autosuffisante avec son jardin. Et l'autre voisine, elle a aussi 85 ans. Voilà. Et du coup, ils étaient hyper contents qu'il y ait des jeunes qui arrivent, même s'ils n'habitent pas là tout le temps. Parce que ben on les emmène faire les courses, on machin un truc, et la mairie était trop contente qu'il y ait des jeunes qui viennent et qui arrivent, enfin des jeunes plus ou moins dynamiques, qui viennent proposer un espace, retaper des fermes. Enfin, il y a quand même il y a aussi deux visions des trucs.
9: Ah non, mais c'est positif, ouais, hein, qu'il y ait des jeunes qui se réinstallent dans les villages. C'est très positif.
11: Ouais, moi, c'est pas mon dieu, c'est de la vie de personnes qui sont quand même assez âgées aussi, qui ont pas force et qui ont. Ce qui est trop drôle, c'est que cette Solange dont je parle là, qui est donc à 86 ans et qui continue à faire son jardin et vit toute seule, elle a jamais été en dehors de la Mayenne et de l'Orne. Tu vois, elle est restée un peu là dans sa région. Et donc à chaque fois, elle nous dit, vous avez ça à Paris, vous aussi? Tu vois, elle nous parle d'un truc genre, vous avez ça, vous aussi, à Paris? Et elle est jamais allée à Paris, elle est jamais dans des grandes... Enfin, elle est allée un peu dans les villes du coin, mais...
9: Quand vous parlez à des anciens qui habitent dans le village aujourd'hui... Moi, je me souviens avoir demandé, alors vous êtes d'où ? Oh, moi je suis pas d'ici, je suis de la Praserie. C'est le village qui est juste à côté, quoi.
11: Exactement pareil. Elle dit, moi je suis pas d'ici, je suis de la Mayenne. Et en fait, la Mayenne, c'est la limite, et à 1 km. Et elle dit, non, moi je suis pas d'ici, je suis de la Mayenne, le village à côté.
9: Ouais, c'est ça, exactement. Ouais. Ça.
11: Bah, c'est les mêmes. Et du coup, pour eux, la ville, c'est vraiment loin, quoi. C'est un autre. Donc je pense que quand t'arrives de la ville, c'est carrément les étrangers.
9: Oui, c'est vrai. Ouais, c'est vrai. Alors vous imaginez ceux qui viennent de Paris, hein. Ils viennent d'un autre monde, d'un autre univers.
15: Si, bah, du coup, à quoi ça consiste, vous paniquez ?
11: Bah, écoute, merci d'avoir eu cette petite discussion de comptoir. Bonne illustration, alors.
9: Ouais.
11: Bon travail.
9: Il y a les dossiers Parcoursup aussi.
11: Ah oui, c'est vrai que ça a commencé, on m'a dit.
9: 250 dossiers à consulter.
11: Alors mes potes qui eux enseignent à Estienne. Et, et ils m'ont dit pareil, ils m'ont dit oh là là, ça va arriver là.
9: Et nous, on a 2500 candidats pour 45 postes.
3: Le lavoir, il était sec.
9: Et chaque dossier est vu par 3 enseignants.
11: Ouais, ouais, moi j'ai fait ça aussi à un moment. Je vais refaire ça l'année prochaine. Toi, tu fais ça,
16: Carlia.
17: Bonjour à Pinade.
11: Non, quand tu vois toutes les fautes qu'ils font, des fois.
9: Voilà, oui, non, mais même il y en a qui.
11: Alors, vous connaissez la technique ? La technique ultime ? Ben, l'IA, elle fait un truc complètement stupide, c'est que. Et quand tu demandes de générer un texte, elle met des cadres atteints, donc des gaulettes tirés longs, un peu partout à la place des parenthèses. Ce que personne ne fait, à part dans la littérature ou l'écriture un peu... Et encore, c'est même pas le bon tiré.
3: Ils vont aussi jouer avec des frites à eau, mais
11: comme il ne
3: faut pas qu'ils se cassent la gueule dans l'eau, on va faire comme des cannes à pêche.
11: Non, non,
3: ils ont des cannes à pêche avec leur flûte.
11: Mais ça, pas encore, tout le monde ne sait pas encore.
3: À plonger le truc dans l'eau. Ça va être fou.
11: Si jamais. Ouais.
3: Et c'est bientôt là qu'on commence la résidence.
11: Petit tips pour détecter.
18: Jour, ça peut être bien, comme ça.
11: Ouais, ok. Bah, bon courage pour tout ça. 5-6 Ah oui, on peut citer les vacances, là.
3: À Gernage, en Creuse, dans le Lavoir.
9: Ouais, j'en ai bien parlé.
3: Avec les enfants de l'école de Gernage.
16: Vous l'avez super bien vendu.
3: Ouais.
11: Bah, donc, ça t'enseigne et tout.
16: Et vous êtes basé où ?
9: Non, mais ça fait plaisir.
18: Moi, je suis à côté de Cholet, entre Angers et Nantes.
19: 3 jours.
18: Oui,
11: à
18: part.
11: Ah, mais tu fais comment ?
3: Et la prochaine avec Aurélien, ça sera le 19 septembre. Pour les 30 ans de l'ensemble intercontemporain. Donc Aurélien, il est percussionniste de Nantes.
11: C'est
3: à la Cité de la Musique, à Paris, la Philharmonie.
11: Dans aussi, t'es un néo-rural.
9: Bien sûr, ouais.
3: Et c'est le 19.
11: Il commence à être un peu là depuis longtemps.
9: Oui, voilà, c'est ça.
3: Voilà, là, on jouera la même chose que.
11: T'as le droit d'être sur la
9: vague.
3: On peut être développé si on a le temps.
11: T'es un précurseur.
3: Alors, on grandit le répertoire à chaque fois. Là, ça fait 20 minutes. On espère que ça.
11: Bah, super, merci beaucoup.
16: Chouette.
11: Alors, quelle heure il est avec tout ça ?
16: Moi, ça fait 2h30 que je tends le micro.
11: Alors,
16: du coup, je vais aller prendre un
11: verre d'eau. Some from...
18: C'est légitime.
11: Merci. Wisdom from Silicon Valley. Wisdom. Je sais, mais je sais pas. J'ai un problème de prononciation. Alors je vais dire en français. Qu'est-ce que c'est avec l'accent français? A dose of wisdom from Silicon Valley. Ah oui, j'allais dire profit. Favorite. A dose of wisdom from Silicon Valley. Favorite.
17: On avait fait la radio de mobilisation du 10.
11: Avec les néo-ruraux. Donc voilà, il y avait vraiment cette idée de DIY, il y a cette idée un peu, on peut dire, de catalogue, ouais. Et de partage, et de livres, et de partage des outils, de partage des techniques, de partage des
19: choses. Merci.
20: Au revoir. Des outils pour l'autodomie.
21: Qu'est-ce qu'elle veut, celle-ci, en vrai?
19: On pourrait avoir une sorte de boulangère, genre anticapitaliste sur vénère. Et genre, elle dirait des trucs très énervés.
21: Mais avec un truc comme ça. Mais bien sûr, mais Darmanin à la poubelle. Mais oui. Il
19: faut trouver des hashtags.
11: Donc, il y a eu plusieurs éditions parce que, évidemment.
19: Du coup, on a allongé, pardon.
21: Ah, du coup, on a allongé. Alors, d'accord.
13: Donc, ce qu'il faut savoir, c'est aussi que ces communes, ces tentatives de d'urbains néo-ruraux, ça a totalement foiré parce qu'ils ont reproduit. Parce que, donc, en fait, les gens qui sont partis à la campagne, c'était plutôt des gens très éduqués, des classes moyennes qui rejetaient la société consumériste, mais qui ont fini par reproduire.
11: Qui ont fini par devenir la Silicon Valley.
13: Qui ont fini par être dans la Silicon Valley.
11: Par faire la Silicon Valley. Ouais, c'est ça. Donc, c'est tous ces gens-là, toute cette commune des années 70 qui ont voulu retourner à la Terre sont devenus la Silicon Valley et des énormes capitalistes des big tech.
13: We learned that free love isn't free.
11: Donc on espère qu'ici ça va pas devenir la Silicon Valley du centre de la France, quoi, du centre Val-de-Loire.
13: We learned that you can't expect the women to do all of the real hard work like pioneer women used to have to do, carrying the water and cooking the meal and taking care of the kids and doing everything else while the guys were building domes and other interesting buildings. Ça n'a pas tant changé au final, tout ça. Voilà, donc ça a été un fail, le All Earth, et du coup ils se sont dit, ben, si on faisait plutôt des communautés virtuelles, comme ça, quand les autres personnes de la commune nous font chier, on a juste à quit.
11: Ah oui,
13: voilà. Et pourquoi, en fait,
11: je fais une petite aparté. Donc il y a Rose face de moi qui est accoudée au comptoir et qui est en
22: moi, j'ai la stéréo de côté.
11: Aparté description, audio description. Donc alors il dit quoi cet article?
13: Là il refont.
11: C'est un article du New York Times, du coup on n'a pas dit. Qui finit par y est. Wow.
13: Grosse interview. Et alors pourquoi est-ce qu'ils interviewent Stewart Brandt? On va voir. Est-ce qu'il a encore une actualité, ce catalogue?
11: Est-ce que Stewart Brandt a encore une actualité?
13: Il est vivant? Toujours. Ben, il est grave vivant. C'est surtout celui qui a monté tous les réseaux d'influence de la Silicon Valley. Donc oui, il est toujours là. Et c'est lui aussi qui a lancé le courant écomoderniste. Donc pro-nucléaire, pro-génétique. C'est lui qui a investi massivement dans Revive, Restore, Revive. reconstruire le pigeon américain qui a dit qu'il s'est éteint, ou plus spectaculaire, le mammouth laineux. Donc c'est maintenant lui, il est...
1: Ben, ils se retrouvent ensemble autour du jeu des bâtons, et du coup, ils se mettent à causer,
2: et
1: ça désacralise la compétition. C'est vraiment un jeu où le premier truc qui se passe dans ton interaction, c'est de perdre. Du coup, quand t'as des gros gars qui arrivent et qui mettent 5, parce qu'il y a 5 niveaux, et qui du coup ils perdent vraiment comme des gros gars, c'est vachement drôle, enfin à regarder en tout cas pour moi. Et
2: ouais,
1: voilà, en gros,
2: il y a
1: d'autres objets interactifs, physiques en bois, avec l'électronique, et du coup, un lien direct avec tous les forums qui nous permettent de débugger des trucs de code qu'on comprend rien dans l'internet mondial. Là, c'est vraiment le prétexte de... On connaît des trucs du numérique et de l'électronique, mais en fait, genre, bah venez, on met pas d'écran dans les jeux. Et venez, on joue à plusieurs, en rigolant, en faisant le groupe, alors qu'en fait, non, on ne se connaît pas. Genre, c'est justement potentiellement des jeux où on sert d'écran pour sortir des écrans. Enfin,
2: alors, voilà, alors il y avait écrit IA un peu plus haut, mais je ne sais pas ce qu'il
1: explosion.
2: Dit.
1: Explosion.
2: Je sais pas, on regarde. L'intelligence artificielle bouge vraiment très vite.
13: C'est solving a whole lot of problems. And of course, it is crazy.
7: Je vois les jeux.
13: Voilà.
7: Il y a des nouveaux gens en course.
2: Et maintenant, vous n'avez pas fait de résidence à la Peste Clé.
13: On va revenir après la ligne au
1: voilà.
13: Et qu'est-ce qu'il a dû dire d'un jeu
1: avec Valence?
13: Je drop des mots comme ça que personne ne voit.
1: La gasolina.
13: Ah oui,
1: en gros, quand tu es à la pompe et que tu veux atteindre un chiffre, genre tu mets 20 balles, tu veux vraiment avec la pompe mettre l'essence jusqu'à 20,00. Bah là, pareil, avec la vraie pompe.
13: Et
1: en gros, là ils étaient dans le 93 ce week-end là avec un autre acolyte qui rejoint le collectif petit à petit qui s'appelle. Peut-être même il y a d'autres personnes qui s'appellent Adèle, qui vont peut-être rejoindre aussi, on ne sait pas trop. Peut-être qu'elles sont même déjà dans le collectif. Et en gros, ce qui se passe, c'est que qu'elles étaient en 9-3, ils ont mis comme chiffre à attendre 9-3. Et c'est super dur. Parce que vraiment, faut, c'est bah, comme à la pompe.
2: En même temps, le colibri, c'est un oiseau qui est beaucoup plus...
1: Dès que tu gagnes, il y a une musique, c'est très drôle.
7: Il y a des femmes,
2: et pas n'importe quelle musique.
1: Il y a la gasolina de Jean-Michel Jarre, je sais plus c'est qui.
2: C'est l'idée qu'en en fait, un bâton de colibri étant un des plus petits oiseaux du monde.
1: Je fais le bruit de la moumoute.
2: Un bâton de colibri à l'autre bout de la planète, tu vois.
1: Et ouais, en fait, là, on l'avait retiré.
2: En fait, c'est marrant parce que c'est l'idée du chaos. Tu vois, le chaos là, qui dit que,
1: mais, c'est vrai que quand
2: quelque chose
1: la gasoline,
2: de tout petit va pouvoir provoquer quelque chose, une grande catastrophe. Voilà, l'aile de papillon de colibri a été récupérée par...
1: Je connais pas la chanson, je suis un culte, j'ai vécu dans une grotte.
2: Même si t'es un tout petit colibri, mais si tu te mets à plein de
1: grenadiers, voyageuse temporelle,
2: tous ensemble, tu peux faire des trucs incroyables et porter des choses. Ou voir juste montrer les choses et que ça devienne quelque chose de grand par la communauté, par le collectif. Et alors c'est pareil, là j'ai...
1: On voit pas, mais j'ai un sourire gêné.
2: Qui est un tout petit chien.
1: Je peux vous dire à chaque fois ce qui se passe.
2: Qu'est-ce que tu as à nous dire? Je pense qu'elle veut nous dire que c'est pareil et que je devrais utiliser l'analogie pour les meilleurs chiens. C'est-à-dire que même en étant un
1: En fait j'ai été téléchargé dans le cloud à l'âge de 4 ans.
2: On peut faire de grandes choses.
1: Et du coup...
2: C'est un très gros chien.
1: Interfacé directement avec...
2: Si on monte sur les épaules des géants,
1: Facebook,
2: parce que là je viens de prendre LVTTCHN dans les bras, si on monte sur les épaules des géants, on est à hauteur de comptoir.
1: Je peux directement deviner le passé.
2: En langage chien.
13: Je peux pas résumer, c'est un article qui fait au moins 20 minutes de lecture.
1: On peut vraiment dire
2: n'importe
1: quoi. Si vous voulez, je peux dire n'importe quoi.
2: Il est 12h30, on n'a pas 20 minutes de lecture.
1: N'importe quoi.
2: Salut. Ah, voilà, très bonne idée. Très bonne proposition.
13: Au bâton,
2: résumez vos articles avec ChatGPT, vous serez surprise par le fait que l'article, enfin, ce que va te raconter.
22: Donc on quitte le zinc, on quitte la terrasse et on descend sur la pelouse pour s'approcher du jeu des bâtons. Bonjour.
23: Bonjour,
22: c'est la radio Charivari, on est en direct.
23: Okay.
22: Et on m'a beaucoup parlé là dans les micros du jeu des bâtons. Alors je viens de voir, je voulais voir.
23: D'accord.
22: Tu veux nous faire une partie?
23: Eh ben,
4: en fait, il y a des aimants en haut et il y a des bâtons qui sont aimantés. Et en fait, on appuiera sur un des niveaux, donc 1, 2, 3, 4 ou 5. Et le but, ce sera de rattraper les bâtons qui tomberont.
22: Il y a des petits indices non, qui t'aident pour rattraper.
4: Les ampoules, elles s'allument au moment où ça tombe.
22: Au début, dans les niveaux 1, les ampoules, elles s'allument quand les bâtons y tombent. Ouais. Et puis après, t'as essayé d'autres niveaux?
4: J'ai essayé le 2, mais c'est un peu compliqué.
22: Ce qui me semble qu'au bout d'un moment, les ampoules, elles t'enduisent en erreur. Elles s'allument alors que le bâton ne tombe pas. Qui a essayé?
6: Ouais, c'est exactement ça. Même ça clignote dans tous les sens et c'est illisible. On comprend pas du tout ce qui va se passer.
19: Ça fait... Tu veux faire quel niveau, Louisa?
4: Le 2. Là, je stresse. Ah!
22: Ça fait 2 sur 6.
4: Ouais. Ouais, c'est pas terrible.
22: Bah, faut réussir, faut s'entraîner. Donc là, on récupère tous les bâtons qui sont tombés par terre et on les réinstalle. Donc, c'est vraiment des bouts de bâtons dans lesquels on a mis une petite rondelle. Un peu mobile pour qu'elle puisse s'adapter aux incohérences et elle est fixée avec une vis.
4: Oui, c'est ça. Là, pour faire des plans en 3D et tout, à un moment donné, t'es dans la réalité d'un espace et les choses changent et c'est bien, c'est heureusement. C'est peut-être un peu triste. Donc, on fait des expos virtuelles, quoi. Enfin, et du coup, là, ça bouge et donc il faut s'adapter.
22: On est reparti sur le niveau 2, c'est ça? Niveau 1.
19: Pour un tas de choses qui ne fonctionnent pas comme ça devrait. Et puis, il essaie de. Et du coup, toi, tu fais l'interface entre les contraintes techniques, les limites matérielles et la volonté de quelqu'un, enfin, les idées. Et puis,
4: 5 sur 6, du coup.
22: Bah, pas mal.
19: Bah, qu'il y a une forme.
8: Tu veux jouer, Lille?
4: Oui. Un peu de la
22: C'est, ce sont vos enfants?
10: Ce sont mes enfants.
22: Ils ont joué souvent au jeu des bâtons?
10: C'est la première fois qu'ils jouent au jeu des bâtons. Et alors, verdict?
4: Si je devais mettre une note sur 20, je dirais 18,5.
22: C'est pas mal. C'est plutôt une très bonne note, ça.
10: Mais je crois que ça te faisait penser à quelque chose, ce jeu. Tu m'as dit, ah, c'est comme...
4: Comme quoi?
10: Un jeu que t'as vu à la télé.
4: Ah oui, dans Fort Boyard, il y a des épreuves avec Blanche, et en fait, il faut rattraper des balles qui tombent. Et pas des balles. Oui.
22: Moi?
21: Comment ça t'a pris de se jouer des bâtons alors?
24: Alors, je t'ai connu plus actif. Hein.
21: Qu'est-ce que tu voulais?
4: Bah, les œufs qui tombent. Sur ma tête!
21: Ouh! Ça t'a peur à les rattraper?
4: Ouais.
21: Non. Vous arrivez d'où, vous? Vous êtes du coin?
10: De Saint-Pierre-des-Corps.
22: Ah, quand même, vous avez fait un peu de route.
10: Ouais.
22: C'est pour le charivari?
10: Oui.
22: Ah, vous étiez là hier?
10: Oui, j'ai reconnu.
22: J'ai vu cette coupe au bol.
10: Et j'ai fait l'atelier en mixité choisie avec Marion Cros.
22: Sur le Revox.
10: C'était génial.
22: Moi, j'y étais pas. Tu veux nous raconter un petit peu cet atelier?
10: Bah, on a appris en fait à monter des bandes entre elles, et surtout ce qui va le plus impressionner, c'est qu'on a appris à travailler de la matière sonore. Du coup, quelque chose d'abstrait devenu concret, c'était un peu magique.
22: Et t'as vu ton concert après?
10: La fin. Quand, avec ce bouquet final, même en le faisant exprès, on n'y arriverait pas à un aussi beau bouquet final.
22: Parce que c'était quand même drôle, je ne sais pas si tu as compris un petit peu le concept de son concert. Et donc elle a ses deux Revox,
10: oui,
22: avec ses bandes qui circulent en boucle, quoi.
10: Oui.
22: Et donc les Revox, bah, normalement c'est fait pour écouter de la musique ou en enregistrer, enfin oui, des sons, etc. Et là, bah, pas du tout. Dans le sens où c'est des, je sais pas, il y avait une certaine allégorie, tu vois, où tu vois les deux platines qui sont censées dévider ou enrouler la bande et qui là tourner dans le vide. Mmh. Donc t'as cette et au début il y a donc les deux Revox avec des bandes comme ça qui tournent en rond et qui sont vides. Donc on entend le bruit de la machine qui fait tourner le Revox. Donc elle commence par enregistrer le bruit du son qui fait tourner les bobines sur, enfin qui fait tourner du coup la bande sur la bande. Et puis après, du coup, bah, elle lui met de la réverb, elle l'augmente, et puis elle enregistre le son des clac-clac, clac-clac, et etc. Et donc, au fur et à mesure, en fait, avec le bruit des machines qui sont faites à la base pour nous enregistrer du son et écouter du son, et ben, en fait, elles-mêmes produisent des sons pour pouvoir enregistrer du son. Et c'est non pas leur capacité à produire ou à écouter du son qui était utilisée, mais leur son.
10: C'était un méta-revox.
22: Ouais, voilà, voilà, j'étais pas arrivée jusqu'à cette analyse-là, bah, c'est ça.
10: Et je crois qu'il y avait un Revox qui passait dans le Revox. Elle nous avait expliqué ça à la fin de l'atelier et j'ai pas pu voir le début malheureusement.
22: Mais qu'est-ce que ça veut dire un Revox qui passe dans le Revox ?
10: Et bah, je pense que c'est le son du Revox qui a été enregistré dans l'autre.
22: Oui, oui, oui, c'est sûr, c'est ça, ouais.
10: Et peut-être même la bande qui passait dans l'un qui était enregistrée dans l'autre, je crois.
22: Il y a quelques petits fils qui pendouillaient, on comprenait
10: ouais,
22: pas
10: des
22: tout.
10: Bandes. C'était... c'était super.
22: Mais il y avait d'autres petites trouvailles sonores, enfin toute cette espèce de méta sonore, où par exemple il y a pour une partie de sa composition où elle utilisait un sub, mais qui était non pas utilisé comme un sub pour faire du son, mais comme du coup une.
0: Il fait l'analogie entre l'escalade et le piano.
22: Mince, c'est
0: quoi l'escalade, le temps que ça te prend, et du coup tu comprends tout à fait la musique minimaliste par le prisme de l'escalade et du kayak. C'est un peu genre, c'est génial.
22: Le sub était utilisé comme une membrane qui vibre, et il y avait plein d'objets qui étaient posés dessus, des objets sonores.
0: Elle est très
22: et bon bref, dans cette espèce de méta sonore, on était là aussi quoi. Le sub est utilisé comme vibrato et il fait vibrer des objets physiques.
0: Qui sont finalement pas beaucoup de mathématiques dans ces musiques, tout est détourné.
15: Que c'était un domaine de réservé quoi. Enfin, ils voulaient pas.
0: Moi, je pense qu'il y avait un lien clair, mais c'était la nature. Je conseille ce documentaire qui a des défauts, mais qui va sortir, je pense, bientôt parce que ça s'appelle November sur Dennis Johnson.
15: Ouais, la nature. Mais après, ce que moi j'ai fait avec Gears, c'est marrant parce que parfois je m'amuse à faire des expériences. Par exemple, j'avais enregistré un criquet en bas de chez moi. Et j'avais découpé vraiment un sample qui faisait un 3 pour 2 parfait quoi. Tin tiki tin tin tiki duc. Donc finalement un sample assez court, très musical finalement, enfin qui est déjà un rapport de 2 pour 3 machin et tout. Et finalement en mettant ce sample là plus la copie à 11/13 ou à 3 machin et tout, en mettant 2/3, et ben ça y est, la prairie elle est là en fait. Parce que enfin, il y a vraiment un truc d'illusion avec un sample pourtant coupé, ouais, 3 copies mais qui sont, mais c'est assez fou. Et après tu ralentis le sample hyper et donc tu fais de la roue x12 et tu te retrouves avec les oiseaux nus qui font alors que c'est juste un criquet aussi. Et dans l'expansion, enfin, il y a un naturel qui est là, qui surgit aussi, qui est incroyable.
5: Quand tu les ralentis énormément, ça se rapproche de... Ça commence à se rapprocher en fait de nos capacités vocales. Et il y avait un artiste qui avait fait ça, où il avait fait ralentir un son d'oiseau vraiment à l'extrême pour qu'il puisse être chanté par des humains. Il l'a fait chanter, en fait, interpréter, là, puis il l'a réaccéléré. Et du coup, tu vois des oiseaux donc, qui sont en train de vraiment de sur la faire des pépinements d'oiseaux. C'est hyper beau.
10: On n'était pas partis en toile de tente, en fait.
5: Il s'appelle Coat.
10: Il fallait maîtriser les nœuds.
5: Très bel artiste, très belle installation.
10: Et clairement...
0: Non, merci. Du coup, j'étais un peu agrippée au passage. Pour parler de maths et musique. Salut Pierre, à bientôt, j'espère. Merci pour tout. Et amusez-vous bien.
15: C'est parti, là, c'est le final. Hein.
10: Ouais. La participation enfin,
15: finale, et refinale demain encore.
0: Ouais, donc encore, il y a des concerts ici ce soir. Et puis demain, il y a encore des choses à la gare de Tours identifiées comme
15: une conférence sur les oiseaux et un concert de clavicorde.
0: Ça a l'air trop bien. Et du coup, sur un genre d'acousmonium.
10: Mais à un moment, il y a un mec qui est passé, là, ça a été
0: too much pour mon état physique et la suite de l'histoire.
10: Et il nous a pas donné de
0: conseils. Salut!
10: Ce soir, mais.
0: Ouais, oui, elle vient tout à l'heure. Ouais, qui est en plein mixage. Il reste demain, ouais, tout à fait.
11: Alors, un petit chien. Qu'est-ce que vous avez commandé à manger ?
8: Tout.
9: Tout.
11: Ah, c'est quoi tout ?
8: Alors, un houmous, deux houmous, une rillette, une andouillette et frites. On a pris le dernier gratin au bleu. On est les chanceux. Un dalle de lentilles et les desserts, on verra après.
11: Ok. Ah oui, c'est vrai, vous avez vraiment tout pris. Bon, en même temps, pour tout vous avouer, il y a trois plats, deux entrées et deux desserts. Donc, vous êtes trois, donc c'est logique.
12: Trois et on est curieuse.
11: Vous faites bien. Alors nous, on a un délire avec DNS qui est là. C'est que des fois, sur des cartes... Alors des fois, c'est des cartes plus grandes. Dans des restos, on prend entièrement toute la carte. Ouais, mais par contre, c'est beaucoup. Parce que... Mais parce que... Bon, plus grand, mais je dirais 3-4 entrées, 3-4 plats, 3-4 desserts.
12: C'est bien, ça. Ouais, ça a l'air bien.
11: Je vous conseille.
12: Ouais, ouais. C'est vrai que là, on est sur un menu-menu.
11: Oui. Et nous, on est que deux. Donc, quand t'as 3-4, ça fait... Mais en général, c'est dans les restos, ils font pas des méga grosses assiettes. Du coup... Ouais, je sais pas s'il y a Bourges, il y a des super restos qui font ça, qui font des petites cartes, vous pouvez tout prendre.
12: Il y a le BE, le bon endroit, ils font des petites cartes.
14: Énorme.
11: Une bonne soirée. Vous mangez pas de la journée et hop.
22: Et parce que je me souviens qu'il y avait une histoire, qu'il y avait des enfants.
11: Voilà, un petit tips si jamais commandez toute la carte.
12: Souvent c'est bon signe si la carte est petite.
22: Ça arrive à rien.
11: Oui, parce que quand les cartes sont longues, en général la moitié est congelée ou périmée. Véridique. Ou pas cuisinée, mal cuisinée. Je vais continuer mon... Oui, bonjour. Ouais. Quoi ? On mange ici ? Quoi ?

0: le repas.
1: Très bien.
2: Bon bah très bien. Je vais aller voir si nous aussi. Ouais. Parce que ce sera plus simple de communiquer en direct comme vous. J'apprends des autres. Ouais. C'est important de partager la réalité de la vie. Je vais pas essayer de pas faire tomber ça. Donc, est-ce que tu veux une andouillette frite ?
3: Pardon ?
2: Est-ce que tu veux une andouillette frite ?
3: Ça me paraît énorme, mais.
2: Est-ce que tu veux un dalle de lentilles ?
3: Pardon ?
2: Est-ce que tu veux une andouillette frite ? Est-ce que tu veux un houmous ?
3: Non.
2: Des rillettes ?
3: Ça me paraît énorme.
2: Une tarte aux pommes ? Est-ce que tu veux un dalle de lentilles ?
3: Peut-être.
1: Pardon ?
2: Est-ce que tu veux partager une andouillette frite avec moi ?
3: Des rillettes ? Ouais, faisons ça. Et on pourrait partager une tarte aux pommes.
2: En fait, je sais pas s'il y a vraiment une tarte aux pommes. Tu veux partager
3: Une andouillette frite. Ouais, partageons une andouillette frite.
2: Ok, très bien. En fait, je sais pas, moi non.
4: Je pense que c'est.
2: Est-ce qu'il n'y a plus que moi qui parle à la radio ? Ok, très bien.
4: Il y a un bug.
2: Il est quelle heure ? 12h43, on va aller chercher une andouillette frite. Pardon. Est-ce que tu veux boire un truc ?
4: Il y a un bug, il y a SMR.
2: Il n'y a plus beaucoup de batterie en 43, mais je pense qu'on devrait réussir à aller au bout. Est-ce que tu veux boire un truc ?
4: Mais parce qu'en fait, un jeu de burger, un surfeur à Moumou.
2: Est-ce que tu veux boire un verre ?
4: Je vais aller en
2: même temps.
4: Tu appelles un.
5: Là, vous avez bien entendu, vous êtes enfin posé sur la table. Et donc, ce qu'on était en train de parler, c'est de.
2: Qu'est-ce que vous allez prendre ?
5: Là, vous avez bien entendu, vous êtes enfin posé sur la table.
2: Et donc, ça paraît une bonne idée pour un samedi 2 mai.
6: Voilà.
2: Qu'est-ce que vous allez prendre ?
6: Bah, moi, c'est mon alcoolique. Modéré.
2: Mais
6: avec le vin rouge, c'est moins mauvais. Voilà. Bah moi, c'est mon alcool modéré. Mais avec le vin rouge, c'est moins mauvais. Voilà. Bah moi, c'est mon.
5: Là, ça, c'est le zoom, c'est une salle de captation. Il est connecté là en USB-C, ce qui me permet de l'avoir en stéréo dans la Raspberry Pi.
4: Donc, ton enregistreur avec la bonnette, dans lequel on parle, il est branché sur un micro-ordinateur en USB.
5: Ouais. Et le fait qu'il soit branché en USB et non pas en mini jack, ça permet, si j'ai bien compris, en fait, d'avoir le son en stéréo.
4: Incroyable.
5: Alors, ce qui est cool, parce qu'on a un micro stéréo.
4: Ton enregistreur. Micro stéréo avec la bonnette il se prend pour une carte son, non ?
5: Ouais, c'est ça. Je lui ai demandé d'être une carte son.
4: Poliment ou genre en mode t'es une machine ?
5: Et ben comme je l'ai branché en USB-C, il a reconnu qu'il était branché. Enfin, quand je l'ai branché en USB à un ordi, il a reconnu qu'il était branché en ordi et il m'a demandé en s'allumant : est-ce que tu veux que je fonctionne comme une carte son ? Et je lui ai dit : absolument. S'il te plaît, fonctionne comme une carte son. Cette Raspberry, donc.
4: Ordi ou Raspberry, là, il est tout petit, là. On ne comprend pas, là. Je suis mal avec un ordi tout le temps.
2: Arrête, notamment, qui est quand même bien.
5: Et non, parce que c'est une Raspberry. La Raspberry, elle fait quoi ? 10 cm sur 15 ?
4: Ça ressemble à une carte bleue avec des petites bulles dessus. Que. Ouais,
6: c'est pas ma région.
4: Ouais, ça ressemble à un truc.
6: Le Quimper.
5: Et en fait,
6: j'allais dire les meilleurs chouchettes sont
5: en fait constitués par des connectiques.
6: De Rennes, là,
2: c'est ce que j'avais compris, ouais. Mais j'aime pas
5: trop les carnets.
2: Tout ça trop sucré, j'ai jamais trouvé des chouchettes pas trop sucrées.
6: Moi aussi, j'ai horreur des boissons sucrées. Mais on sait en faire des un peu aigrelés.
2: Ah oui, ah ben j'ai pas connu cela. Alors attendez, il faut qu'on arrive à.
6: Moi, je veux deux rouges. Okay. Deux verres de rouge. Bah, le petit tonneau là en bas. Le cubi, il est très bon.
2: Bien commander un truc aussi après, s'il te plaît.
5: C'est un centimètre sur un. Et en fait, c'est là-dedans que se passe.
2: Il me semble.
5: Le tout, quoi.
2: C'est
5: comme une puce d'ordinateur.
2: Non, j'habite à Paris.
5: Cette carte fonctionne comme un ordinateur assez simple. Il n'y a pas beaucoup de mémoire. La mémoire, c'est une carte SD ici, là derrière.
7: Avec Manif, enfin avec des
5: mais pas
7: personnes
5: tout, parce que c'est
7: qui,
5: ça aussi le.
7: Évidemment, vous détournez le truc pour des programmes et tout. Voilà,
4: je suis là-dedans, mais bon.
8: Vous ne croyez pas au fait qu'on arrive à collectiviser un peu plus ces outils et à s'en défendre un peu, quoi, non ?
6: Elle était monteuse et à la télé.
2: Ah, okay.
6: Monteuse et réalise aussi avec.
4: Utilisé comme un fantôme, c'est vraiment grâce à la mémoire.

0: C'est, là, tout ça, c'est une question politique et de pouvoir.
1: Depuis la nuit des temps. Depuis l'homme des cadavres.
2: Et en fait, c'est incroyable parce que c'est un ordinateur, mais il n'y a pas d'écran là, on ne comprend rien. Quoi. C'est pas un ordinateur, quoi. C'est on dirait un truc de pirate informatique.
3: Vous-même, bon vin rouge alors.
2: Merci. Tu l'as pas acheté sur les de radio, sur internet.
4: Non, alors après, du coup, il faut réussir à communiquer avec cet ordinateur dans le sens où il a la capacité de calcul.
3: Alors, c'est le nom. C'est le nom de l'IA, mais la boîte elle s'appelle Anthropic. Le nom de la société c'est Anthropic et Claude c'est le nom de l'IA. Enfin, le nom du modèle.
5: Ouais.
6: Salut, et toi ?
5: Voilà.
3: Bah, merci, bon, profitez bien de ce samedi au vin rouge et du déjeuner.
5: Oui, on mange bien ici. Sauf que les plats végétariens.
3: Ah.
4: Mais sinon, ces petites Raspberry Pi, elles sont vraiment faites pour plutôt
3: documenter
4: avec.
3: J'essaye de commander depuis tout à l'heure, mais comme je fais la radio en même temps, c'est complètement impossible, ça marche pas du tout. C'est une catastrophe.
7: Tu veux quoi, une andouillette ou.
3: Je veux partager une andouillette avec Frédéric avant qu'on parte.
4: Et moi,
3: est-ce que c'est possible d'avoir une andouillette frite
4: et qui, oui. Elle avait vraiment envie de faire une initiation jusqu'au bout. Donc plutôt que de se connecter à.
3: Sans lait, sans produits laitiers.
4: Donc plutôt que de se connecter à cette Raspberry via un écran, le clavier et la souris. On s'est connecté à cette Raspberry en SSH. Déjà, c'était quelque chose. Et c'est
8: le SSH,
4: c'est du coup.
8: Comme
4: un ordinateur contemporain. Tu utilises un autre ordinateur pour pouvoir rentrer. Tu utilises un ordinateur pour rentrer dans un autre ordinateur.
8: C'est la maintenance. Et j'ai travaillé pour la fois il y a un petit moment déjà.
2: Des coquillages, il y a des Raspberry, donc des framboises. Il y a le SSH.
8: Qui va resserrer les boulons, parce que tu vois, tu as la structure en béton, et puis tu as tout un tas de structures métalliques qui tiennent ces vitres qui ont été formées en 3D, par des machines.
4: Et donc, en rentrant en SSH, donc en tunnel, dans la framboise, la Raspberry Pi, on a pu le programmer.
8: Ça se dévisse en continu, et du coup, tu as une équipe qui est employée, et quand ils ont fini le tour, ils recommencent le tour, et ça fait... 10 ans, ou je sais pas quoi, depuis combien de temps que c'est construit, que t'as des permanents qui reboulonnent les trucs.
7: Internet. C'était ça pendant un moment, t'avais
4: des... Donc on a programmé la Raspberry Pi.
7: Des filets partout sur la façade, parce qu'il y a cette sorte d'énormes carreaux de... C'était du ciment, parce que c'était trop lourd, qui se cassait la gueule. Enfin, qui manquait de se casser la gueule, donc ils ont tout changé, je crois, pour finir par trouver un truc plus léger et plus...
2: Et Raspberry.
7: Dans le même rendu, quoi.
9: C'est une erreur de conception là pour...
8: Non, c'était pas un truc prévu, j'ai compris. Ils n'avaient pas dit le bâtiment et l'équipe qui va reboulonner.
3: Et vous, ça va?
7: Je m'en branle.
3: Vous êtes bien rentré hier?
9: Je m'en branle de conception.
7: Ouais.
8: Tu sais, ce genre d'architecture, des fois, ça donne envie de les laisser un peu vivre comme, tu vois, leur vie et de voir comment les feuilles de verre vont un peu tomber sur le côté, qu'est-ce que ça donne. Parce que si tu le laisses, c'est ça qui... Oui, bon. Je vous ai entendu dire que les accidents étaient intéressants dans la conception de votre instrument.
9: C'est vrai que reboulonner, c'est plus charmant que des plaques qui tombent. Ça, c'est vraiment
3: tout, quoi.
9: Reboulonner,
7: c'est pareil. C'est la même chose.
9: Bah non, parce que tu mets un filet, tu saccages ton loup. C'est vraiment pas
7: possible. Oui, on est dans le même délire, mais quand même sur un truc qui a un pur effet. Alors, je suis pas en train de dire qu'il faut pas essayer de faire des beaux bâtiments, mais là, t'as quand même. C'est la course. C'est l'échelle de celui qui va faire le truc.
4: Tu prends boîte glacée grâce au SK.
7: Mais t'es quand même pas sur quelque chose qui est utilitaire. Donc, ça remplit même pas sa fonction utilitaire. Tu vois, c'est quand même un peu triste. Quoi. Et la Philharmonie, c'était la même chose.
3: Enfin, tu nous entends pas, ne fais rien.
10: Mais du coup, il est tout le temps en train d'écouter tout le monde.
3: Pas forcément. Justement, des fois, il peut supprimer un flux et écouter qu'une seule personne. Peut-être qu'il nous entend pas du tout.
7: Une sorte d'ouverture, il y avait même pas les.
10: C'est bien, c'est mystérieux.
9: Je me rappelle.
0: le tout début, c'est vrai qu'il a livré le truc, il n'y avait rien.
7: Il y avait des c'était pas ça, il y avait des courants d'air de fou. Ah ouais. Les petites plaques sont très jolies au plafond et qui font un effet un peu poilu. Ces petites plaques en acier
4: massif. Mais
3: il y a des gens qui
7: avaient des trous au début, qui avaient des trous qui étaient même pas
11: fermés. C'est ça, il y a des gens de fou, même presque européens, je crois même. C'est-à-dire qu'il y a des gens de Bruxelles, quoi.
3: Ouais, bah là, y a des gens... je vois des gens de Paris.
10: Je pense que c'est dur de se retrouver là et de connaître personne sur cette même.
3: Ouais, c'est pas faux. Non, mais là, il y a quelqu'un à qui j'ai parlé tout à l'heure, donc ça va.
4: Peanut, c'est un collectif d'artistes numériques.
3: C'est pour ça que
4: mais
3: j'ai
4: du coup, c'est aussi une plateforme, puisque c'est beaucoup des gens qui font de la recherche autour du son et du numérique. Et donc, c'était à la fois un endroit d'expression et du coup.
3: Enfin, ça n'a pas rien à voir avec le public, effectivement. Ça marcherait pas.
4: Un support technique à toutes les initiatives autres que les leurs.
3: Déjà, d'être de gauche, de la base.
2: C'est de la radio dans la
3: Je
2: ne
3: sais pas, peut-être ici, il y a des gens de droite.
4: Ils supportent une plateforme de streaming qui est du coup une plateforme de radio sur les internets. Mais c'était aussi pour des expérimentateurs, des pirates, etc.
3: Attends, je
10: vers le. Je sais pas comment dire.
3: Ah oui, ça y est, je le vois. Deux ailes. Ah oui, oui, ça y est, je te vois. Il y a beaucoup de Nicolas pour ça.
10: Ouais.
3: Cool.
10: Ouais, c'est une belle liste.
3: Ouais, elle est bien. Mais ce que je comprenais pas, c'était le symbole au milieu. C'est le nom du.
10: C'est l'espèce de logo du zéro, je crois. Okay, un peu informel, j'ai l'impression.
3: Okay. Oui, c'est ça que je me disais. Pas la
10: référence. Ça ressemble un peu à un truc de Tintin.
2: Moi, je vois P.
3: Oui, en même temps, ça ressemble à un panneau.
4: Mais c'est parce qu'on ne sait pas tirer. On sait pas,
3: mais je vois bien le 0 degré Est. Enfin, du coup, là, je le capte. C'est comme si c'était un idéogramme qui voulait dire 0 degré Est.
10: Mais du coup, c'est 0 degré Nord.
4: Mais c'est pour ça.
3: Oui.
10: Comme c'est un travers.
4: TT. Parce que.
10: Ou Sud-Ouest. Ah non, il va
2: c'est
10: dans ce sens-là.
2: C'est un pi comme 3-4.
3: Ouais, il y a pas de flèche. Il y a un point là-haut. Non, mais il y a un point.
10: Ah, mais le point, c'est 2.
3: C'est vrai.
10: On a décorrélé du trèfle.
3: Ouais, c'est vrai, t'as raison.
4: Il y a la régie.
10: Il a mis le doigt sur
3: ouais, parce que peut-être dossier, si hein. C'était barré dans l'autre sens, c'était chelou.
2: Ouais.
4: Du collectif Pinot.
2: On va demander à la régie.
4: Bon, c'est ça
9: qui dit. On ira. Parce que je pense qu'il y a tous les UGC de France qui
3: vont enquêter sévère.
4: Tour là de
3: tes. Alors, qu'est-ce que vous allez manger?
10: On va essayer de demander lentilles frites.
3: Ça, c'est coquine ou ça? Ouais. Ça, c'est coquine.
10: Bah, parce qu'on a envie de manger des frites, mais c'est pas de viande. Ouais. On va essayer de voir si on peut faire.
0: Ça y est, il pleut.
3: Tout à l'heure, apparemment, il y a un gratin de bleu, je crois. Mais tout le monde a pris ça.
10: Pas mal. Alors là, c'est parti.
0: Alors, c'est bon,
3: je vous laisse vous commander.
0: Ou mousse et rillettes, les deux. Vous avez fait les deux, ouais. Le total d'entrée. Super.
10: Très gras.
0: Peut-être on va s'arrêter. Ah, il est 57. Il est 57. Comment ?
3: Ça va.
0: C'est 13h.
3: Ça va faire.
0: Il y a 3 minutes, c'est fini.
3: Bon. C'est un super nom de collectif.
0: Non, on est toujours au 0 degré.
3: Bidouille, fritouille.
0: Et bien on va rendre l'antenne dans pas longtemps. Quoi.
3: Allez, je.
0: J'espère que ça vous a plu.
3: Je continue ma. C'est bientôt fini. Bah, il reste 5 minutes. Bon appétit. Enfin, on n'est pas loin. Hein. On est là. Alors,
0: au revoir DNS.
3: Il pleut. Ah, on m'avait dit. X, il était toujours là. Il pleut. Tu m'avais dit qu'il allait pleuvoir. Écoute, t'as bien raison. Parce que ici il pleut et donc je pense que ton analyse météorologique n'était pas du tout liée au fait que tu lis, regarde la météo.
0: Attends, je vais me rajouter à là-bas
3: à
0: parce que
3: ce matin et
0: comme
3: que
0: ça on va faire un espèce de délai de 6 secondes x 3.
3: Le nuage est bien arrivé.
0: Pour la fin.
3: Nous avons bien récupéré.
0: Du coup, on peut faire un délai de 6 secondes x 3.
3: La pluie va bien.
0: Ouais.
3: Merci.
0: Alors on fait un petit move back loop.
3: Et il est bientôt 13h, donc on t'embrasse. Merci pour tout ce que tu fais à Peanut si tu nous entends.
0: Merci pour votre écoute.
3: On t'aime.
0: Ouais. On chante, on peut chanter. Qu'est-ce qu'on chante?
10: On chante
3: un générique. Pendant ces trois jours de radio.
12: Cette matinée, on voulait un peu une présentation de tout le dispositif.
10: Et au revoir, LSERC.
3: Et au revoir,
10: LSERC.

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0: Je veux pas me vanter, mais j'ai bien l'impression que si t'es resté avec moi, c'est parce que vraiment, t'as pris ton pied assez souvent.
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1: Est-ce qu'on a mis un petit micro d'ambiance ?
2: Bah, il y a 4 micros d'ambiance.
1: D'accord. on va démarrer d'ici quelques minutes, soyez patients. Si vous nous écoutez sur Peanut, c'est les 40 ans d'Epsilonia en direct de la Générale. Donc on va consacrer cette émission à rendre hommage à Jacques Perdereau.
3: Exactement. Sous le soleil. Exactement.
1: Alors, je suis David Schufferbad et vous venez d'entendre Palix.
3: Oui, qui a jamais connu Jacques Perdereau, parce que moi je suis arrivé dans Epsilonia il y a une dizaine d'années seulement. Voilà, donc je vais écouter avec attention un petit peu l'historique de tout ça.
1: Ouais. J'ai hâte aussi d'entendre la voix de Jacques. C'est dommage, on aurait dû allumer un petit bidi pour commencer, puisqu'il fumait souvent des bidis dans les studios et dans les salles de concert aussi. On savait s'il était là ou pas, à l'odeur du bidi.
3: Oui, c'est une bonne odeur, ouais. Il faut le reconnaître.
1: Ouais, alors je crois qu'ils sont pas tous arrivés. On va peut-être attendre un peu, mais on a donc Palix qui est là. On va pas, ouais, citer vraiment les invités qui sont pas là. On va attendre qu'ils arrivent. On vous les présentera sur le vif. Il y a des personnes qui vont nous joindre également en visio. Faudrait que je révise un peu ma fiche. Je connais pas tous les gens qui ont participé à cette émission qui a duré 40 ans sur Radio Libertaire, enfin qui continue à durer, hein, d'ailleurs.
4: Et en visio, on est avec Carole Riosec et Jean-Christophe.
5: Camps.
3: Fameux duo sous le nom de Christophe Carole.
4: C'est ça, merci.
1: Christophe Carole, ouais. On dirait ça pourrait être le nom d'un groupe New Wave aussi.
6: C'est pas vraiment New Wave. On le prend très bien.
1: Ça va, ok. Raccrochez pas tout de suite, s'il vous plaît, hein. On n'a pas commencé encore.
6: Faites gaffe, hein.
3: Il est quelle heure chez vous, là ?
6: 3h du matin.
3: Ah, ok. Ah, belle nuit, alors. Enfin, en cours.
1: Ok, donc petit changement
3: d'ordinateur,
1: de magnétophone.
4: Et on peut aussi présenter la soirée de ce soir, puisqu'on est en direct depuis la Générale et c'est en public. Donc vous pouvez nous rejoindre toute l'après-midi de 14h à 18h pour les discussions. Et puis à partir de 19h, un ensemble de concerts avec Dina Bird, Julien Clos et Paul Laurent, Julie Desk, Heck et Sayoko Papillon, Vincent Epley et Olivier Lasson, Now Cut, c'est-à-dire le duo de Stéphanie Briand et Philippe Declet. Mathilde Proie, Zara Zouam, Charjam, c'est le duo avec Jade Drake et Ravi Charja, et encore plein d'autres surprises, ainsi que un ou plusieurs DJ sets, ou alors un set de DJ, au pluriel.
1: Merci Adam.
4: Ada, A-D-A.
1: Ada, pardon.
4: Ouais, c'est ça.
1: Donc on fait connaissance, hein, c'est le début de l'émission, c'est
4: bah
1: normal.
4: Ouais, voilà, c'est ça.
1: Donc journée consacrée à Epsilonia, c'est 40 ans. Palix est avec moi, on attend donc que la technique règle le petit problème de magnéto pour pouvoir écouter la voix de Jacques Perdereau et inaugurer ce premier plateau. Qui va durer jusqu'à 16h, et puis ensuite on aura un second plateau sur la place des musiques de traverse dans l'univers radiophonique. On peut parler de ce qu'on veut en fait. Hein.
0: On va débuter avec une pièce donc de Christophe Carole qui s'appelle Jacques le propagandiste, donc c'est un portrait. Et voilà, c'était la plus belle façon d'introduire cette journée et cet anniversaire. Qui est un hommage à notre ami Jacques Perdereau, dont le studio où on officie porte le nom. C'est parti.

0: Voilà, donc sur une autre platine, moins poétique que la première, mais peut-être plus fiable, nous verrons.
1: La mise en comédie musicale de Des Nuits de Cabiria de Fellini. Alors il y a un numéro de danse où on retrouve l'inspiration fellinienne vers un troupeau de femmes avec des perruques extraordinaires et des maquillages absolument étourdissants. Et là, c'est très très beau. Et
2: puis, y a stéréo distoliste, en cela disent-ils préparés, Gandhi. Dire avec des gants. Jacques a dit jamais sans gourd la propagande. 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Je, Jacques, promets mes gants au dire galant que ce que j'apprivoise le dit sans le dit des pros. Jacques, le propagandiste, un grandit pas pro à l'eau de vie dans la jarana.
3: On n'a pas le temps d'en profiter. On n'a pas le temps d'apprendre à ouvrir une portière d'une voiture. Quand on achète un autre modèle, la portière ne s'ouvre plus la même façon.
4: Le citoyen est traité comme un débile et il est content d'être traité comme un débile.
3: Bon, il y avait un livre du temps de Montaigne, La Boétie, traité de la servitude volontaire. Ils aiment être l'esclave. Effectivement, c'est moins dur physiquement d'être l'esclave d'un portable que de Staline ou de Hitler. Si ça leur plaît, mais il ne faut pas qu'ils se plaignent. Faut pas vous plaindre, c'est toi qui as voulu ça.

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Penser avec la tête d'un autre. C'est tout à fait ça. Je ne veux pas penser avec la tête d'un autre. Toute ma vie, j'ai eu du mal à penser avec la tête d'un autre. En d'autres mots, je déteste vivre en pensant à ce que les autres veulent que je pense, à ce qui fait plaisir aux autres, à ce qui déplaît aux autres. Penser avant de faire quoi que ce soit, avant de bouger le petit doigt, à ce que vont en penser les autres. Vivre en pensant à un autre revient à vivre pour un autre. Vivre pour un autre revient à vivre avec la tête d'un autre, toute une vie durant. Constamment tenir compte des autres. J'ai du mal à constamment tenir compte des autres. Des 10 commandements, le premier est « Tu ne tiendras pas compte des autres. » Qui n'a pas passé la moitié de sa vie pour les autres? La moitié du chemin cheminé pour les autres, par la faute des autres. Voilà ce que j'appelle penser avec la tête d'un autre. Une vie pensée avec les neurones des autres, presque sans t'en rendre compte, écrasée par le poids sur tes épaules. De têtes qui ne sont pas à toi. Des têtes de parents, de grands-parents, de voisins. Des têtes d'amis, de charcutiers, de chroniqueurs sportifs, d'écrivains.

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0: Augustin. Donc c'est faible. On voit que c'est faible comme pensée, c'est conçu par des gens faibles de pensée, par des industriels qui ont peu de pensée, qui ont la pensée de faire uniquement des profits et ils savent plus comment faire, ou que c'est difficile, faut pas, on s'en sort plus. Enfin, je sais pas.
1: On n'a pas le temps d'en profiter.
0: On n'a pas le temps d'apprendre à ouvrir une portière d'une voiture qui a déjà... Qu'on achète un autre modèle, la portière ne s'ouvre plus de la même façon. Enfin, je sais pas. Ça vient du... Le citoyen est traité comme un débile et il est content d'être traité comme un débile. Bon, il y avait un livre du temps de Montaigne, La Boétie, traité de la servitude volontaire. Ils aiment être l'esclave. Alors effectivement, c'est moins dur d'être l'esclave d'un portable, moins dur physiquement d'être l'esclave d'un portable que de Staline ou de Hitler. Si ça leur plaît, mais il ne faut pas qu'ils se plaignent. On leur dit, mais il ne faut pas vous plaindre, c'est toi qui as voulu ça. Et puis le son ne les intéresse pas, parce que dans la rue, actuellement en tout cas, sur un portable, on n'entend rien. On entend très peu, mais ils sont contents. Donc ils doivent se dire très peu, quelque chose de très sûr. Ils font eux-mêmes la compression.
2: Quand la tête d'un autre se met à la place de ma tête, pour que nous nous comprenions, pour que nous comprenions ce que je ressens, voilà comment elle s'y prend. Il s'agit d'une tête coupée à hauteur du cou, posée sur mon corps sans tête, où l'on a laissé un bout de cou. Il faut essayer de réunir les deux morceaux du cou, celui qui est resté collé à mon corps, et le cou resté collé à la tête de l'autre. L'image est comique car ça ne s'emboîte pas exactement. La taille du cou correspondant à la tête coupée est supérieure à celle du trou laissé sur mon corps après qu'on m'ait coupé la tête pour y mettre la tête d'un autre.
3: Bidiz, petit paquet de bidiz, 25 bidiz, 24, 23, 22, une bidiz dans le cendrier, bidiz en petite verticale des doigts, bidiz dans la sacoche, le long de l'épaule et veste de cuir, accrochée depuis quand ? Bidiz, sacoche, bouteille, livre, bouteille de vin rouge, bruit de bouchon d'une bouteille de vin rouge, bidiz, c'est Epsilonia qui commence.
4: Toi, demain, tu vas à l'école et tu leur proposes. Tu arrives et tu proposes que tous les enfants échangent leur tête. Qu'ils commencent à penser avec la tête d'un autre. Qu'ils pratiquent. Plus on pratique, moins on souffre. Parce que pratiquer revient à voir venir. Comme ça, tu t'habitues à ce qui t'attend. Toute une vie à penser avec la tête d'un autre.
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6: Eh bien, bienvenue sur les ondes, les web ondes de Pinode. Vous nous écoutez également en DAB+, normalement, je pense à Paris ou bien à Mulhouse. C'est une émission qui va célébrer les 40 ans de l'émission Epsilonia. C'est une émission diffusée sur Radio Libertaire à l'initiative de Jacques Perdereau. Et c'est un hommage qu'on souhaite lui rendre aujourd'hui. On vient d'entendre une pièce réalisée par Christophe Carole, qui ont participé à Epsilonia pendant un certain nombre d'années. On va leur demander, puisqu'ils sont avec nous, pas physiquement, mais en visio. Bonjour à vous deux. Est-ce que vous nous entendez ?
7: Oui, on entend très bien. Et vous nous entendez ?
6: Oui, parfaitement. On va donc démarrer l'émission avec vous. On va tout de suite introduire aux auditeurs. En gros, on va faire un petit trombinoscope rapide des personnes qui sont déjà avec nous autour de la table, donc ou en visio. Donc vous êtes Christophe Carole, on est également avec Jean-Baptiste, bonjour.
8: Bonjour.
6: Et Palix.
9: Bon,
8: Bonjour.
6: Vous êtes tous impliqués de près ou de loin à Epsilonia. Jean-Baptiste, tu veux te présenter brièvement et nous expliquer ta partie sur cette radio.
8: Bah, moi j'ai commencé justement à la suite de Jean-Christophe et de Carole qui m'ont gentiment proposé de reprendre Epsilonia puisqu'ils partaient de Paris. Donc j'ai fait l'émission depuis 2000 à ce jour, donc ça fait 26 ans. Voilà. Et donc je m'occupe de la partie, donc ça s'appelle Epsilonia Electron Libre, c'est le deuxième jeudi de chaque mois et c'est assez orienté quand même vers l'électroacoustique et la musique contemporaine.
6: Palix, bonjour.
9: Bonjour, à nouveau, bonjour. Moi ça fait une petite dizaine d'années je crois, je n'ai pas calculé exactement, mais il y a eu un moment donné où il y a le départ de deux producteurs du troisième jeudi de chaque mois. Et Samon, qui est un ami, il a proposé à plusieurs personnes. On s'est retrouvé à quatre, en fait. Donc ça faisait beaucoup. Mais il y avait Sylvie Astier, qui avait rejoint donc la bande, Kevin, et puis moi, et Norbert, qu'on a entendu hier soir, donc qui maintenant vit à Berlin. Alors de 4, on s'est retrouvé assez vite à 3 parce que finalement Sylvie avait des tas de... était trop overdosée de travail, etc. etc. Donc finalement, elle a quasiment pas participé à la chose et on s'est donc retrouvé à 3. Puis ensuite, Norbert est parti à Berlin il y a maintenant 6 ou 7 ans. On s'est retrouvé à 2. Donc on a recruté un troisième qui est Vincent Epley, le fameux, de la bande. Et voilà, donc maintenant on est 3 effectivement à animer ce qui a été appelé dès le départ par, je crois que c'est Samon ou Kevin, il avait dit, c'est les 4 fantastiques, oui, en hommage à cette bande dessinée, là, enfin moi j'avais retrouvé le, oui. Et bon, mais en fait on n'est jamais 4, puisqu'on n'est d'abord que 3 en ce moment, et puis il y a toujours un absent, et enfin on a tous des activités diverses qui font que, voilà.
6: On reviendra peut-être un peu plus dans quelques minutes sur le contenu de l'émission, mais c'est donc également une émission musicale diffusée un jeudi par mois sur Radio Libertaire.
8: Voilà.
6: On va donner la parole maintenant à Christophe Carole pour qu'il nous présente un petit peu l'œuvre qu'on a écoutée au début de l'émission, une dizaine de minutes, donc un hommage consacré à Jacques Perdereau. Jacques Perdereau, qui est ce monsieur? Je vais poser la question à Christophe Carole.
7: Jacques était sur Radio Libertaire, c'est lui qui a initié les Epsilonia, avant que nous on participe, puisque nous on a repris après le flambeau nous avait été donné par Gino Favotti et Francis Larbor. Il y avait aussi Christine Webster qui animait l'émission à ce moment-là, à un moment on a repris le relais. Et Jacques faisait partie du groupe La Vache Folle, des groupes de la Fédération anarchiste, était assez impliqué, même très impliqué dans la radio, puisqu'il s'occupait des questions techniques, c'est-à-dire que le studio fonctionnait bien d'un point de vue technique. Et tous les jeudis, il venait co-animer, puisqu'il intervenait, même s'il intervenait peu, et en tout cas faire la technique de tous les Epsiloniens. C'est une présentation un peu rapide, on peut dire beaucoup plus de choses sur lui. Par rapport à donc la pièce qu'on a faite, qui est sur une revue qui a été faite juste après sa disparition, donc la revue Un artiste, qui était la revue du groupe La Vache Folle, donc avec ses copains, ses compagnons. Voilà, on fait une revue hommage avec un CD, et on a fait cette pièce où il y a un tout petit peu sa voix, mais aussi des choses qui pour nous lui ressemblaient, c'est-à-dire Jean-Luc Godard, puisqu'il était assez fou de cinéma, en particulier de Godard, donc il y a aussi un peu ce cinéma italien. Il y a le texte qu'a écrit Carole et que Carole dit sur chaque propagandiste. Il y a...
10: Dont je parlerai tout à l'heure.
7: Voilà, et puis ce texte que moi je dis un peu transformé, qui est une phrase de La tête d'un autre, c'est un texte de Rodrigo Garcia, et voilà, qui quand on a fait cette pièce, me paraissait correspondre à la question de penser par soi-même, en général c'est les libertaires, mais pour Jacques lui convenait bien de penser avec sa propre
11: quoi de tête et de ne pas répéter ce que les autres disent, et qui était les, un peu quand même l'idée d'Epsilonia, c'est que ben, ces musiques-là, toutes celles qui ont été passées, qui continuent d'être passées, ben, ce sont des choses qui nous ouvrent l'esprit. Et c'est pour ça qu'ils défendaient cette émission, même si parfois, je sais que nous, au début, il y a...

0: Vous nous entendez? On a une petite coupure, ça arrive avec...
1: À partir de quand alors? Dites-nous qu'on reprenne, à partir de quand?
2: 30 secondes.
0: Ouais, non, vous pouvez reprendre exactement là où vous en étiez il y a 20 secondes.
1: Oui, du coup, je ne sais pas, on parlait de Jacques, ce qu'on avait mis dans cette pièce, Jacques le propagandiste, les choses qui nous paraissaient lui ressembler, parler avec la tête d'un autre, justement, parler avec sa propre tête, ses propres idées, et voilà, quand même, la pensée libertaire, en tous les cas, et qui correspondait bien. Puis on parle aussi de Bilis, de choses comme ça, puisqu'effectivement, c'était un grand fumeur de Bilis.
3: Oui, et moi, le texte qu'on entend, qui s'appelle Jacques le propagandiste, a repris les sonorités de son nom. Donc, toute la construction du texte, elle est à partir de Jacques Perdereau. Et je voulais rajouter que c'était assez... Ce qui m'a beaucoup marqué, c'est le rituel, en fait, qu'instaurait Jacques Perdereau. C'est-à-dire qu'on se retrouvait... L'émission était à 22h. Et on se retrouvait vers 20h, on mangeait ensemble. Jacques venait toujours avec une bouteille. Et c'était un moment dédicacé à la rencontre entre lui et nous, et puis après à l'émission. Et la présence de Jacques était extrêmement précieuse, parce que c'était quelqu'un qui, comme l'a dit Christophe, il ne parlait pas beaucoup, Jacques, mais il avait une écoute multiple, vraiment géniale, et ça fait partie des gens, quand il est décédé, Jacques, moi j'ai mis beaucoup de temps à m'en remettre. Je me suis rendu compte à quel point j'avais passé du temps avec cette personne qui écoutait. Il venait beaucoup, beaucoup au concert, Jacques. Et cette présence écoutante, en fait, c'est précieux, il n'a pas beaucoup. Et Jacques n'était jamais dans le jugement. Ça aussi, c'est quelque chose de rare. Et il portait ce flambeau Epsilonia, c'est-à-dire, oui, les musiques expérimentales, qu'elles soient... c'était très large, en fait. Il n'y avait pas une musique expérimentale pour lui. Dans la réflexion de l'expérimentation, c'était très, très ouvert. Et je pense que ça a marqué beaucoup la fabrication d'Epsilonia. C'est-à-dire que même si chaque Epsilonia a quand même un focus, comme l'a dit Jean-Baptiste Favoré, plutôt électroacoustique, nous, on a pas mal passé à partir de la rencontre avec la scène improvisée, l'improvisation. Là, il y avait cette notion forte d'expérimentation que je pense est précieuse et rare. Donc, merci à Jacques pour avoir ouvert ce canal.
0: Merci aussi pour votre témoignage. Il y a déjà une petite question moi, qui me vient à l'idée. Donc, il y avait donc tout un rituel, un cérémonial, j'ai bien compris, avec Jacques, qui était donc le technicien dans les studios. L'Epsilonia est quand même une émission dédiée aux musiques de traverse, et je crois qu'il aimait aussi lui les appeler comme ça. Est-ce que c'est lui qui diffusait, qui jouait les morceaux? Non, vous étiez donc aussi également technicien dans l'émission?
4: Non, il n'y a que lui qui était technicien.
0: Il n'y a que lui, d'accord.
4: Il était vraiment le maître de la cabine technique.
0: Vous veniez donc avec votre sélection de musique, et puis...
4: Voilà, on arrivait avec nos CD et nos disques et puis il les passait. Hein. Sauf qu'il y avait même quand il y avait un live, hein, c'est même parfois lui qui les mixait aussi.
0: Ouais. Et vous étiez donc juste animateur, vous présentiez les morceaux.
4: Voilà.
0: Mais si vous vouliez par exemple faire des expérimentations, je sais que Samon, j'ai eu la chance de pouvoir découvrir les studios de Radio Libertaire. Et voir, il joue ses disques, il aime passer ses disques, faire des couches et des couches de musique. Pour les expérimentations du côté technique, il s'effaçait un petit peu dans les studios, ça se passait comment
5: Là, je pense que c'était un cas unique, parce que là, il nous laissait la technique. Mais... Non, je voulais juste dire, au début, l'émission de Jacques était rarement en direct, en fait. Il y avait beaucoup de choses qui étaient enregistrées chez lui.
0: Ah oui.
5: Pré-enregistré,
0: c'est vrai, ça.
5: Avec Pascal Devier, avec Jean-Claude Redoul, il prépare des choses. Même ailleurs, il y a des émissions qui ont été enregistrées, comment il s'appelait ce patronage dans le 20e. Donc c'était pas forcément en direct de la radio, en fait. Il pouvait venir aussi avec une bande pré-enregistrée d'émissions qu'il avait travaillé, lui, avec ses potes, autour d'un verre, chez lui, quoi. Voilà, c'était la petite... Parce que je pense que...
3: Mais c'est
5: important
3: de le dire.
5: Tu te souviens de ça? Et alors, il y a Philippe qui est là, Boubiche, et qui connaissait, qui est là, c'est un pilier de, qui est quelqu'un qui a défendu l'émission aussi, parce que au décès de Jacques, il y a eu des velléités de reprendre le créneau par certains membres de la radio. Et voilà, et Philippe est là, moi je te remercie d'être là, parce que Philippe nous a défendu l'émission, et c'est grâce à Philippe aussi, je pense, que le studio maintenant s'appelle le studio Jacques Perdereau. Bonjour Bobiche.
2: Bon, bonjour.
5: Philippe, pardon.
2: Bon, bah voilà.
5: Il s'occupe de l'édition du Monde Libertaire maintenant.
2: Au passage maintenant. Moi, il se trouve que quand je suis rentré à la radio il y a bien longtemps, mais je suis sorti depuis, j'étais trésorier, je suis resté trésorier. Non, j'ai fait quelques autres fonctions, mais ça n'a jamais eu une grande valeur, puisque de toute façon, il y avait très peu de monde, soit on était un. Donc ça donnait des possibilités vastes, au contraire. Et donc, c'est là que j'ai connu Jacques Perdereau. Alors Jacques Perdereau, moi, je l'avais connu à la Fédération anarchiste, puisqu'il lance des partis, j'en fais partie. Et il faisait partie d'un groupe qu'on appelait les bras en l'air. Les bras en l'air, pourquoi ? Parce qu'ils adoraient les assemblées générales, que tout se passe en assemblée générale. Donc on était 150, 180, 200. Et leur groupe, à chaque proposition, levait le bras pour s'opposer. Et ça m'avait beaucoup marqué, parce que je pense que c'est là que j'ai compris l'individualisme. Et ça, c'était une bonne chose, puisque Jacques faisait partie de la mouvance individualiste, anarchiste à part entière. Il la défendait très bien, il n'y avait aucun problème là-dessus, puisque c'est une des trois composantes de la fédération anarchiste, donc il avait sa place sans aucun problème. Et puis, donc j'avais ça dans la tête. Et puis un jour, il y a un copain qui est venu qui m'a demandé si j'avais du boulot. Alors je lui ai dit oui, j'ai du boulot. Il m'a dit t'es fonctionnaire. Je lui ai dit oui, t'es fonctionnaire. T'as une voiture ? Oui, j'ai une voiture. T'as une maison ? Oui, t'as une maison. Donc viens faire le trésorier de Radio Libertaire. Pour une raison très simple, c'est qu'on avait eu quelques déboires avec quelques trésoriers auparavant qui avaient un peu, disons, confondu l'individu et le collectif, quoi. Donc c'est comme ça que je suis rentré à Radio Libertaire. J'en avais pas très envie, mais vraiment pas du tout. Je faisais une émission, mais c'était de loin comme ça. Puis je connaissais pas trop. Et du coup, je me suis retrouvé face à Jacques Perdereau, puisque lui, c'était déjà un ancêtre de la radio, hein, très clairement, puisque c'était sa passion, hein, c'était clair. Et puis, on s'est très, très, très bien entendu. Mais même, je pense que plus que très, très bien entendu, hein, puisque je me souviens quand même, on faisait des secrétariats le mardi soir, ou jeudi soir, je ne me souviens pas, qu'on finissait vers 22h, et moi, j'arrivais à rentrer chez moi à 5h du matin. Parce qu'entre-temps, on s'était baladé dans Paris, on avait discuté, et c'est devenu une habitude. C'était vraiment une habitude de passer la soirée du secrétariat dans un secrétariat bis qui n'était plus un secrétariat, simplement pour parler et puis apprendre des choses l'un de l'autre. Et je me souviens qu'à cette époque-là, c'est là qu'il a commencé à... On a commencé à se connaître un peu mieux quand même, parce que c'est pas facile. Et il m'a dit que quand je suis arrivé à la radio, ça ne lui plaisait pas du tout. C'était très clair. Moi, je faisais partie d'un groupe qui s'appelle toujours le groupe Poulaille. Un peu collectiviste sur les bords, mais sans plus. Et les individualistes, nous, ça dépend. Ça dépend. Parce que moi, j'ai toujours vu deux sortes d'individualistes. Les individualistes sociaux et les individualistes tout pour ma gueule. Malheureusement, les tout pour ma gueule sont dominants par rapport aux sociaux. Eh oui, ça, c'est comme ça sur les individualistes. Et Jacques faisait partie, en vérité, des sociaux, même s'il voulait surtout pas en entendre parler, parce qu'il travaille dans un collectif à part entière. Et pourtant, c'était un individualiste à part entière aussi. Donc j'ai commencé à comprendre un certain nombre de choses, et je me souviens qu'une des premières choses qu'il m'a dit, c'est qu'en effet, ça le faisait un peu chier que je vienne à Radio Libertaire, très clairement, mais qu'il avait changé d'idée parce que Radio Libertaire, à l'époque, c'était des bouts de ficelle. Certains ont dû connaître, c'était vraiment... En vérité, t'es arrivé, tu tirais deux fils, tu les torsais un peu entre eux, et puis t'es arrivé à faire quelque chose derrière. Quoi. C'était pas ce que c'est maintenant, loin de là. Et lorsqu'il me demandait du matériel, j'avais pris l'habitude de doubler systématiquement le matériel qu'il commandait. C'était un principe. Parce que j'ai toujours pensé que le matériel était la base de la radio, hein, parce que sans radio, vous pouvez crier dans la rue. Vous êtes crieur, mais vous faites pas de radio. Quoi. C'est tout. Et ça l'a complètement séché, parce qu'il comprenait pas, c'est la première fois qu'un trésorier lui disait, bon, t'as besoin d'un lecteur de CD, choisis-le, et puis on en commande deux. Pourquoi ? Parce que j'arrivais à trouver du fric ailleurs, c'est tout. Hein, voilà. Donc ça, on a avancé comme ça sur le fait de se connaître, et de se reconnaître. Moi, j'ai toujours reconnu le travail qui était fait sur Radio Libertaire dans les deux sens. Hein. Travail musical comme le travail technique, puisque pendant très longtemps, il n'était même plus mandaté à la Fédération pour la technique, mais il le faisait parce que, bah, parce que c'était un passionné, quoi. Donc voilà, voilà un peu comment j'ai connu. Puis après, bon, on a fait quand même des concerts ensemble, on a fait beaucoup de choses. J'ai toujours pas trop compris la musique. Après tant d'années, hein, excusez-moi, j'ai du mal. Je me souviens que quand on faisait des concerts à Campus, au studio d'enregistrement Campus, il en a organisé plusieurs, dont un où il y avait une contrebassiste qui jouait. Et j'ai pas compris du tout, mais vraiment pas, parce que je pensais que la contrebasse était plutôt grattée, mais là c'était tapé. Donc j'avais des problèmes de compréhension, parce que moi, au niveau musical, je suis un peu faible quand même. Pardon ? Oh, c'est possible, hein, c'est possible. Ah oui, c'est
6: probable.
2: Ouais, c'est quelqu'un qui tapait beaucoup. J'avais mal pour la contrebasse. Hein. Et puis, il m'a expliqué quelques petites choses, et puis il m'a dit, il n'y a rien à expliquer. Tu te mets, t'écoutes, et tu comprends. C'est pas facile quand même, parce que pour comprendre, il faut quand même avoir une petite culture quand même derrière qui permette d'avancer. Mais cela dit, ça m'a fait beaucoup de bien. J'ai compris qu'il y a des sons qui étaient de la musique. Qu'à une époque, j'aurais pas pensé que c'était de la musique. Je me souviens aussi d'un... Ben, c'était un festival qui avait eu lieu à Radio Libertaire. C'était il y a bien longtemps. Ça a duré une semaine et tous les soirs, il y avait Epsilonia. Et c'était le début de l'Internet. On avait commandé un câble gros comme un bras pour diffuser sur toute la planète. Et ça, c'était super parce qu'après, on a eu des retours assez étonnants. Quoi. Des salles au Japon. C'était les 20 ans. Des salles au Japon qui s'étaient installées pour avoir la rediffusion de Radio Libertaire quand même. C'était... Ouais, c'était assez étonnant, quoi. Je veux dire, c'était... Et je me souviens être rentré dans le studio, comme de bien entendu, j'y comprenais toujours aussi peu, et j'étais persuadé qu'il y en avait un qui faisait la vaisselle au fond du studio pendant que l'autre coupait du bois. Et ben, je ne sais pas si c'était ça, parce que visiblement, non, il n'y avait pas de bois, il n'y avait pas de vaisselle, mais c'était de la musique. Et ça, je l'ai appris comme ça. Parce que moi, la musique, ça a commencé... chez mes parents, parce que je suis relativement vieux à l'époque des yéyés. Donc moi, ma culture de base, c'est quand même les yéyés. Hein. Plus, bien entendu, Tino Rossi, Charles Aznavour.
0: Est-ce qu'on s'écouterait pas un petit morceau des yéyés ? T'as pas ça, là, sur son...
2: T'as pas un yéyé ? Non, mais...
5: L'idée, c'était de passer aussi des morceaux donc, de gens qui ont participé à l'émission, donc oui. comme Christophe, Carole. Là, un petit morceau assez court, mais assez, on va dire entraînant. Donc c'est très années 80, mais c'est les débuts de l'émission. Donc c'est 88, donc on est à peu près à un an et demi des débuts de l'émission. Et ça, c'est par Christophe Miel de Urbain Autopsie.

0: Urban Autopsy, c'était quoi le nom du morceau, Samon ?
1: Pacte 3 ou le fratricide, scène 1. Ça c'est tiré d'une cassette, donc ça a été réédité, qui date de 88 si je me trompe pas.
0: Donc là ouais j'ai un petit historique d'Epsilonia, je vois qu'ils étaient aussi présents, ils animaient une partie d'Epsilonia, Christophe Miel.
1: Ouais.
0: On a aussi donc Christophe et Carole qui ont participé à Epsilonia autour des années 90, ils sont avec nous en visio, on les a entendus un petit peu tout à l'heure. Vous nous entendez toujours ?
2: Oui. Très, très bien, on vous entend très bien.
1: Vous intervenez quand vous voulez. Hein.
0: Ouais, vous pouvez intervenir quand vous le voulez. Je voulais vous entendre parler un petit peu de votre émission. Qu'est-ce que vous gardez comme souvenir de votre passage sur Radio Libertaire ?
3: On a retrouvé la liste là qui peut être intéressante à lire parce que ça donne un peu le. Il y avait beaucoup de genres électroacoustiques et après, à partir du moment où on s'est mis nous-mêmes à improviser dans les années 95. Il y a aussi beaucoup d'improvisateurs, notamment de la scène autour de Mythique Action qu'on avait invité. Et voilà, c'est vrai que, enfin, moi je pense qu'on a eu un rapport avec Jacques qui était quand même aussi lié à de l'amitié. Et moi j'adorais les bandes de nuit que Jacques fabriquait.
4: Non, c'est Zaniette.
3: C'est Zaniette.
4: Ouais. Ouais.
3: Mais je sais que Jacques organisait des fêtes chez lui où il y avait souvent des extraits de ces bandes de nuit.
1: Les Zaniette les faisait souvent chez Jacques parce qu'il dormait chez Jacques quand il venait à Paris, je crois.
0: Excusez-moi, mais j'ai pas compris de quoi on parlait là exactement. On parle de bandes de nuit, les bandes sans fin. Ah, alors va falloir nous expliquer un petit peu le concept.
2: Chaque émission, en tous les cas, on disait au revoir. Normalement, l'émission durait 2 heures, mais parfois, elle était un peu plus longue, puisque l'on les invitait. Et Jacques finissait toujours. Mais vous ne serez pas seul. Nous vous laissons avec les bandes de nuit concoctées par Zenbo.
1: En fait, l'émission dure 12 heures.
2: Voilà, qui passait toute la nuit. C'était une cassette.
5: Plus maintenant. Moi, je peux parler légèrement des bandes sans fin, en effet, puisque Epsilonia a toujours été la seule émission homologué, installé sur les bandes de nuit. C'était la seule. Pourquoi ? Bah parce que, comme Jacques était un historique, bah il était déjà installé de toute façon, et ça a généré des conflits. Et ça a généré des conflits, puisque beaucoup d'émissions voulaient absolument que ça se passe la nuit aussi, leurs émissions. La seule chose, c'est qu'ils voulaient que ça se passe la nuit sans le gérer. Donc ça, c'était déjà un peu plus compliqué. Et a accepté assez mal que le vendredi matin, d'autant plus que parfois le vendredi matin, il n'y avait rien avant 10h30, 11h30, ça soit Epsilonia. Et donc on a toujours considéré qu'Epsilonia, c'était l'émission la plus longue de Radio Libertaire. Voilà.
6: Bah oui, c'est bien le cas, c'est vrai.
7: 40 ans.
6: En plus.
0: Quand même.
7: Ça fait combien de nuits ?
6: Oui, non, Jacques, je pense qu'il faut aussi rajouter, moi je voudrais rajouter sur Jacques que c'était quelqu'un qui avait beaucoup de gentillesse aussi, qui avait vraiment une gentillesse, une humanité très profonde, même s'il était absolument intransigeant sur ses idées, sur le fait de pas transiger sur ses idées, mais c'était quelqu'un de très gentil. Il était absolument non-violent, et le jour où il a été agressé dans la rue, peut-être un an ou deux avant sa mort, ça a été terrible pour lui de comprendre qu'il y avait des gens qui pouvaient éventuellement le tabasser pour rien, comme ça, dans la rue, juste parce qu'il s'était pas déplacé pour une voiture ou je ne sais quoi. Ah, et c'était quelqu'un qui était vraiment gentil, je trouve. Ouais.
1: C'est une figure aussi de la scène parisienne des concerts, en fait. C'est quelqu'un de très, assez grand, un peu déjà grandé, comme ça, avec des cheveux longs, noués en chignon, une longue barbe, beaucoup de clopes, donc la barbe jaunie. Et toujours une veste militaire et sa sacoche, son agra dans une sacoche en cuir. Et il écumait tous les concerts, tous, sans exception. Enfin, c'était délirant. Déjà qu'il était partout. Donc il enregistrait tout. Donc c'était un peu l'archiviste de tout le mouvement parisien, en fait, depuis la moitié des années 80 jusqu'en 2003. Quoi. Donc voilà, c'était avant de le connaître, on le voyait, on savait, il était identifié. C'était Jacques, quoi. Et toujours gentil avec tout le monde, enfin un truc... Parce que tu disais, il est anarcho-individualisme, il était aussi hyper généreux dans le collectif. Enfin, c'est, il y avait ce truc.
6: Non, mais c'est pas individualiste au sens premier. Hein.
5: Justement, sur Radio Libertaire, parce que là, j'ai l'impression de faire le vieux de Radio Libertaire, ça me fait bizarre. Mais c'est une réalité, merci. Il a souvent été attaqué, entre autres par d'autres personnes d'une autre émission, parce que il passait une musique que certains ne comprenaient pas, et d'autres, justement un individualiste tout pour ma gueule, qui était le meilleur sur toute l'histoire de la commune, entre autres, avait décidé que cette émission ne devait pas avoir lieu sur Radio Libertaire, que Radio Libertaire, c'était pas ça. Que Radio Libertaire, bah, on devait faire des statistiques d'écoute des émissions. Alors quand le net est arrivé, bien entendu, les statistiques d'écoute, c'est malheureusement facile, puisque au moment où j'ai installé Radio Libertaire sur le net, j'avais une personne qui l'a fait, moi j'ai pas ses compétences, mais m'avait fait des tableaux statistiques. Donc il suffit que j'aille voir et je savais exactement à quel moment ça montait, ça descendait, quelles émissions étaient. J'ai demandé à ce que ça soit supprimé,

Parce que lui, il faisait partie justement de la mouvance individualiste ou pour ma gueule, très clairement, puisqu'il n'a jamais participé à rien du tout, et que mis à part de dégueuler, c'était un peu...

0: Ouais, cela dit...
1: Bah, je pense que ce qui était reproché, en fait, c'était que c'était une émission musicale.
0: Déjà.
1: Et qui du coup, ne militait pas avec des mots, donc traduisait pas, entre guillemets, l'esprit de la radio. Et il y avait l'autre problématique, c'était de la francophonie. Et on a toujours été attaqué là-dessus, en fait, sur le quota de chansons françaises, de français, quoi.
0: Oui, mais ça, on l'a toujours eu. Largement au-dessus, en plus. C'était vraiment pas un problème. Je veux dire, c'était... On n'a jamais eu de problème à Radio Libertaire. D'ailleurs, Radio Libertaire est née sur la musique, hein, sur la chanson dite de qualité, à texte. Hein. Radio Libertaire, c'était
1: oui,
0: ça.
1: Mais en français.
0: Très longtemps. Oui, oui, bien sûr. Et pendant très longtemps, ça a été ça, jusqu'à temps qu'on fasse une grille complète. Puisqu'avant, il ne faut pas oublier que Radio Libertaire, c'était deux heures par soirée ou des choses dans ce genre-là. Radio Libertaire, ce n'était pas 24 heures sur 24 sur l'ensemble de la planète, hein, quand même. C'était loin d'être ça. Et donc, Epsilona a beaucoup été attaqué parce que, en gros, je dirais, ce n'était pas dans la norme d'un fantasme de Radio Libertaire. Je dis bien d'un fantasme. Parce que Radio Libertaire, ça n'a jamais été ça. Hein, ça jamais. Et cette émission, pendant des années, a attaqué Epsilona systématiquement. Systématiquement parce que, bah, je sais pas, ça devait pas être la norme révolutionnaire anarchiste, le point en l'air.
2: De ce que Jacques m'avait expliqué à l'époque, parce que je me souviens de cette histoire, il me disait aussi qu'il y avait toujours la suspicion par rapport à Epsilonia de musique élitiste, de musique très, très intello, et voire même un peu bourgeoise probablement. Hein. Voilà, il y avait toujours cette petite suspicion que j'ai entendue aussi, cette petite musique.
0: Oui, moi je pense que quand on veut tirer sur quelqu'un, on trouve tous les arguments qu'on veut. Quand on veut, c'est vraiment pas un problème.
2: Oui, on pourrait dire ça de la musique classique alors à ce moment-là.
0: Bien sûr, ouais. Complètement.
2: Ou du jazz.
0: Bah oui. Hein, ouais. Et on peut trouver des arguments, mais ça plaisait pas quoi. Mais ce qu'il faut comprendre, c'est qu'il était complètement isolé quand même. D'accord. Puisque d'un autre côté, le secrétariat dont je faisais partie... on a toujours défendu les émissions de la radio. Epsilonia, il a fallu défendre plus Epsilonia que les autres parce qu'elle était plus attaquée. C'est tout. Mais on a toujours défendu, comme on a toujours défendu l'émission que faisait cette personne. Il n'y avait pas de raison. Mais c'était pas assez bras en l'air, point tendu. Et pourtant, c'était autre chose. C'est tout. Et le fait d'être autre chose est important. C'est pas assez... Faire de la reproduction d'une norme, ça sert pas à grand-chose.
1: Non, puis c'est antinomique avec la logique... politique entre guillemets, parce que c'était aussi défendre des niches,
0: bien sûr.
1: Défendre des minorités musicales, mais c'est ça qui n'a pas été compris ou...
3: Ben, je me permets de prendre la parole parce que c'est que le débat reste complètement ouvert, c'est-à-dire que très bizarrement, dans les milieux libertaires, je préfère dire libertaires, qu'on côtoie encore Jean-Christophe et moi largement, c'est extrêmement difficile de faire comprendre que les musiques expérimentales ont quelque chose à voir avec l'organisation libertaire. Et bizarrement, s'il n'y a pas du sens qui passe dans les mots, dans le son en fait, avec des mots qui sont qui revendiquent très clairement par le mot, par le langage, dans l'écriture de la musique, dans la structuration où il y a justement le pas d'hierarchie, etc. Enfin, tout ce qu'on connaît des musiques expérimentales qui vraiment véhiculent clairement le message libertaire, l'autonomisation, etc., l'autonomisation dans la production, dans la diffusion, enfin tout ce qu'on connaît là, nous, actuellement, dans les réseaux des musiques expérimentales, c'est difficile. C'est encore difficile maintenant, et je pense que ça pose question, moi c'est une question qui est toujours en vive, parce que je ne vois pas comment faire vraiment comprendre ça actuellement. C'est pas résolu.
1: Alors ça va être un des thèmes du deuxième plateau, en fait. C'était l'idée justement comment une musique peut militer sans parole. Donc comment des compositeurs ont créé, favorisé des contextes pour que leur conscience politique puisse s'exprimer sans les mots. Donc, si vous voulez revenir tout
4: Radio
1: à l'heure,
4: Libertaire, que j'adore, un peu la blague qu'on faisait, même avec Jacques, c'était quand même les émissions

0: Et maintenant, alors on avait parlé de la commune, d'une lutte ou de plein de choses, ou d'historique anarchiste. Et maintenant, une pause musicale, ce qui était un terme que Jacques détestait, qu'on déteste aussi, parce que ce n'est pas une pause, ça a du sens, la musique. Mais là, c'était, et maintenant, une pause musicale, nous allons écouter Léo Ferré. Et c'était un peu la blague qu'on se faisait avec.
1: Moi j'aimerais bien aussi, on va faire, je crois, en deuxième partie, un peu un focus sur les radios libres, mais ça serait intéressant d'avoir un historique assez court sur la naissance de Radio Libertaire, des luttes, et justement on parle de Léo Ferré là, donc pourquoi on parle de Léo Ferré justement? Pourquoi il était aussi impliqué
0: Il a
1: dans
0: payé
1: ce
0: la
1: mouvement
0: moitié
1: radio?
0: studio qui. Tout à l'heure, on parlait de la technique, mais le studio, nous, quand on a commencé, était à Abbesse, qui était plus petit. La moitié avait été payée par un concert de soutien de Léo Ferré, et la deuxième moitié par. Quel beau chanteur là qui m'échappe pas, le nom. Pareil, par un concert de soutien.
2: Lavilliers.
0: Lavilliers, voilà, pardon. Donc voilà, c'est quand même pas. C'est pas rien. Et. Je parlais tout à l'heure de la technique et c'est vrai que la cabine technique était toute petite et Jacques sortait de temps en temps de par la fenêtre de la régie avec sa bidiste pour recadrer un invité qui disait voilà, c'est-à-dire que tout était, évidemment la parole était libre, mais de temps en temps il rappelait qu'on était sur Radio Libertaire et recadrait très clairement et gentiment et doucement les choses.
2: À ce propos, je me souviens d'une anecdote vraiment marrante que m'avait racontée Jacques. Moi, je n'étais pas encore là. Ça devait être donc probablement à Montmartre que ça s'est passé. Mais peut-être quelqu'un ici connaît cette histoire. Il y a des fachos qui sont rentrés, qui ont réussi à rentrer dans le studio, à connaître, parce qu'à l'époque, on donnait, je crois, à l'antenne l'adresse du studio. Ouais, on est là, quoi. Venez! Ouais, voilà. Et donc il y a deux mecs, la boule rasée, qui sont arrivés, qui ont débarqué. Oh, tout cassé, voilà, salanard, etc., etc. Et puis Jacques était là. Il a dit, mais qu'est-ce que vous voulez? Ouais, vous êtes des cons et tout. Ah bah non, mais venez plutôt au micro. Dites-nous. Ouais, bah, on va dire tout ce qu'on. Bah, venez. Ils sont arrivés au micro et en fait, ils ont commencé à bafouiller, à dire n'importe quoi. Et puis ça a duré 5 minutes. Puis de temps en temps, il y avait Jacques qui disait, vous êtes bien sur Radio Libertaire, mais bon, ce que vous entendez là, c'est pas nous. Hein. Et puis au bout de 5-10 minutes, les mecs, ils se sont un peu dégonflés, ils ont vu que ils se sont retrouvés assis devant un micro, ils se sont trouvés un peu cons, et puis ils sont repartis, ils n'ont rien cassé. Ça, c'est pas mal de la part de Jacques. Hein.
3: Ouais.
4: Alors, les seuls qui ont vraiment cassé Radio Libertaire, c'est la police. Hein, qui a, dans les tout débuts des. Je crois que c'est même les premiers mois. Moi, j'étais pas là à l'époque.
1: Avant Mitterrand ou...
4: C'était. Oui, parce que Mitterrand, il a fait des.
1: Mitterrand, il a, ouais,
4: il a créé le fonds de soutien à l'expression radiophonique et reconnu la fréquence. La reconnaissance de la fréquence, ça ne s'est pas fait si facilement que ça, en vérité. Même, ça a été un peu conflictuel. Mais non, les seuls qui ont vraiment cassé du matériel, ben, c'est la police. Hein. Par contre, un conflit à l'intérieur de la radio, il y en a eu un autre. Celui-ci, je l'ai vu. Je l'ai lu, j'ai vécu, quoi. J'étais dedans. Et simplement qu'un autre groupuscule anarchiste, qui avait une émission, l'émission avait été supprimée pour des propos qui. C'était plus Radio Libertaire, là, c'est comme tu dis, hein, c'était. Et on m'avait demandé d'aller faire une émission, parce que j'avais commencé à faire des émissions. Je n'étais pas au secrétariat du tout. Et quand je suis arrivé, ben, il y avait 10 mecs dans un studio en fumée qui nous attendaient pour nous casser la gueule. Tout simplement, nous on était trois pouilleux, on avait l'air complètement ridicule, on avait des bouquins, des disques, voilà, on venait faire une émission pour ne pas laisser l'antenne libre. Et puis ça ne s'est pas tout de suite très très bien passé, j'ai un copain, il a eu le droit à un mégot sur la main ou des trucs dans ce genre-là. Mais Jacques, il est arrivé, il a fait, puisqu'il est arrivé un peu de temps après, puisqu'on avait eu le temps de prendre 2 minutes le micro pour dire qu'on avait des problèmes, mais il a juste coupé l'antenne de l'extérieur. Bon moment, c'était calme, c'était serein. Et il se trouve que c'était un week-end congrès, et qui était à Rouen, qui n'était pas loin. Et là, il y a une quinzaine de copains qui sont arrivés de Rouen en direct. Et pendant quelques heures, à Montmartre, ça a bougé. parce qu'il voulait pas, il voulait rien savoir, et c'était vraiment là, ça a été. Mais ça n'a pas été la police, ça n'a pas été les fachos, ça a été un groupement ami.
2: D'accord.
4: C'est souvent comme ça, malheureusement. Quoi. Ouais, dire, ouais, ça parce qu'il aussi. Faut savoir aussi que Radio Libertaire a toujours été enviée. La Fédération anarchiste a toujours été enviée par rapport à Radio Libertaire. Comme la Fédération anarchiste a toujours été enviée quand on avait un hebdomadaire, un journal hebdomadaire ou des choses dans ce genre-là. Parce que c'est une organisation qui produit. Qui produit de l'idée,
2: ça de contenu pas, aussi, oui.
4: Mais qui produit de la matière. Quoi, ouais, ouais. Et ça, Radio Libertaire, c'est quand même quelque chose d'énorme.
2: Ouais.
4: C'est connu internationalement, Radio Libertaire. Hein. C'est un peu comme à une époque, quand on parlait d'université à Saint-Denis, on parlait de Vincennes. Mm-hmm. En France, on parlait de Vincennes. C'était l'université connue de partout sur le monde. C'était pas la Sorbonne, c'était Vincennes. Ben, en France, les radios dites libres, c'est Radio Libertaire. Et puis, quand des étrangers viennent de n'importe où, d'Europe ou d'ailleurs, s'ils veulent aller sur un lieu libertaire, ils vont à Publico, 145 rue Amelot. Voilà, c'est des références. Et ça l'a toujours été. Et Radio Libertaire est une grosse, grosse référence.
3: C'est les œuvres de la Fédération anarchiste. Hein.
4: Oui, oui, c'est ça. C'est... Voilà.
3: Je vais juste mettre un petit bémol. Vous n'allez pas m'en vouloir, mais je suis obligée de le dire quand même. Moi, je suis restée donc 10 ans, mais je dois reconnaître que le fait de si peu de femmes autour de moi, à l'antenne, et voilà, ont fait que je suis quand même restée assez... Enfin, comment dire, je me suis pas mal auto-censurée parce que je trouvais qu'il n'y avait pas cette place-là. J'en avais discuté un peu avec Jacques, et je crois qu'il était conscient de ça. Mais je voudrais interpeller aussi les camarades qui sont encore là. Avec Philonia, je trouve qu'il n'y a pas encore beaucoup de place pour des prises de parole.
2: Tu as bien raison, Carole.
1: Ouais,
2: tu as bien raison.
1: Merci de le souligner.
4: Moi, je dirais que ce n'est pas un problème de place. C'est pas un problème de place. Hein. Alors déjà, si on prend l'ensemble, parce que ça, c'est une chose que j'ai étudiée quand j'étais au secrétariat de Radio Libertaire, j'avais fait des statistiques sur hommes-femmes, on était quand même à 40-45%, 55% sur l'ensemble des émissions. Je parle bien de l'ensemble des émissions. Pas les émissions spécifiquement féministes ou des choses, sur l'ensemble des émissions. Après, peut-être qu'on peut faire une différence avec les notions de prise de parole. Puisque les prises de parole, en effet, étaient beaucoup plus masculines que féminines. Mais pourtant, les femmes étaient présentes dedans. Et la deuxième chose, c'est que les studios de Radio Libertaire, comme beaucoup de lieux, ça a toujours été ouvert. Hein. Moi, j'ai fait pendant plusieurs années des secrétariats, on recevait des émissions. On n'a jamais pris ça comme critère d'émission, jamais. Ça a toujours été ouvert. Et là, dans ce cas-là, on peut le remettre un peu sur l'état général du militantisme, qui est très masculin. Le militantisme, il est de fait très masculin. Et la radio permet justement qu'il soit féminin. Beaucoup plus que d'aller à une manifestation, surtout maintenant que les manifestations sont un peu dures. Eh ben, y a toujours l'idée qu'on n'est pas obligé d'en prendre plein la gueule. Moi, je ne fais plus de manifestation depuis un bout de temps parce que j'ai pas envie d'en prendre plein la gueule, hein, c'est tout. Donc, on ne peut pas dire... On est dans une époque, l'époque a évolué, les femmes ont toujours été particulièrement présentes, elles ont même au secrétariat... Moi, j'ai fait des secrétariats où il n'y avait que des femmes, et je veux dire, ce n'était pas un problème. Directrice technique. Bah oui.
5: Il y a une réaction de Christophe. Pardon. Et Carole.
4: Excusez-moi.
3: Moi, je parlais de spécifiquement dans les milieux de la musique expérimentale.
4: Mmh, okay.
3: Donc, je parle plutôt des Tiloniens. Et je parle aussi des scènes des musiques expérimentales qui, malheureusement, sont encore beaucoup, beaucoup dirigées par des hommes. Et ça a des incidences sur l'expression, sur beaucoup de choses. C'est pas un reproche, c'est un constat. Je trouve que c'est important qu'on note ça et que peut-être dans Epsilonia, on en parle. Hein, parce que c'est quoi ? Quel est le problème pour que dans la musique expérimentale, il y ait cette absence, quoi ? Parce qu'elle est encore très, très forte, l'absence.
5: Peut-être pour le coup, moi j'ai l'impression que c'est aussi un bon moment peut-être, parce que moi je connais bien donc cette émission là, We Water, que tu en fait produis avec Elena Bissarna là depuis quelques années, puis avec la revue et corrigée. Effectivement, moi, ce que ça me fait penser, c'est que alors, peut-être on expliquera un petit peu l'objet de l'émission peut-être dans la suite, parce que je pense que ça prolonge cette discussion, mais qu'effectivement, c'est pas effectivement une question juste d'ouvrir les studios puis d'attendre que ça se passe, mais que c'est aussi d'aménager ces choses-là et qu'en fait ça nécessite en fait un effort, une attention. J'ai l'impression que petit à petit, il y a beaucoup d'émissions et qui sont pas forcément. Là, je pense aussi à Pinode où il y a quand même pas mal de choses qui vont venir traverser en fait ces espaces. Mais qui sont construits justement sur un autre type de militantisme, là, parce qu'on parle de militantisme, etc., où il y a effectivement toute cette attention qui est portée, parce qu'effectivement, le constat est que souvent, ben voilà, en fait, si on ne porte pas cette attention, ben ça ne fonctionne pas, ça ne marche pas, le truc ne prend pas, et donc il y a besoin de prendre le sujet un peu à bras le corps. Alors peut-être ça vaut le coup, ouais, justement, de dire deux mots sur WeWater.
3: Oui, je vais dire deux mots sur WeWater, qui pour moi la continuité en fait d'Epsilonia, parce que j'ai commencé WeWater, on est d'ailleurs au comité de rédaction de WeWater depuis très longtemps, un peu moins actif depuis que Alexandrine le dirige, c'est un petit peu différent, c'est moins collégial, même si avec Jérôme, c'était quand même beaucoup Jérôme. Et à un moment donné, je me suis rendu compte du mal problème que j'avais au sein de comité de rédaction, c'est-à-dire qu'en fait j'étais seule comme femme et ça me pesait énormément parce que je pense que on a vraiment besoin en tant que femme d'avoir des repères et il faut les créer les repères, il faut tout faire. Nous les féministes on sait qu'il faut tout faire, il faut faire les repères, il faut créer des espaces, il faut d'ailleurs être un peu, faut y aller quoi. Et à un moment donné je me suis dit non, c'est plus possible, je peux plus être dans ces réunions où en fait il n'y a pas d'espace quoi. Donc, soit je pars, soit je crée quelque chose d'autre. Et je me suis beaucoup inspirée d'une black féministe qui s'appelle Patricia Hill Collins, qui a travaillé beaucoup sur ces notions de d'écoute et de comment se constitue le savoir, en fait. Elle a analysé, c'est une anthropologue, elle a beaucoup travaillé sur les communautés africaines-américaines, et elle s'est rendue compte que... l'écoute, le partage d'expériences était quelque chose qui pouvait ouvrir d'autres dimensions, d'autres façons d'organiser le savoir. Et je me suis basée là-dessus, je me suis dit, en fait, c'est pas dans la revue papier que je vais trouver un espace, que je vais pouvoir le générer, c'est plutôt en créant un espace de son. Et comme il y avait le site, j'ai pensé que le fait d'entendre les femmes parler de leur pratique, ça pouvait être une façon d'ouvrir quelque chose, même dans la connaissance, même dans la façon de sortir du livre, de l'Occident, de tous ces registres très patriarcaux, d'ouvrir un autre espace, une autre sensibilité. Et c'est ce que j'ai fait, donc. Et Elena Bisterman m'a rejoint en 2018. Et maintenant, d'ailleurs, je ne l'ai pas longtemps dit, c'est marrant parce que de plus en plus, il y a la revue, il y a beaucoup de femmes, il y a beaucoup d'interviews de femmes, ça s'est ouvert aussi à des chroniqueuses femmes. Donc je me dis, voilà, la route, j'ai finalement trouvé, en y mettant beaucoup d'énergie, une route pour qu'il y ait ces repères qui puissent être partagés, partageables, ouverts à ça, mais ce n'est pas évident. Enfin, je pense que je vous le dis, il faut y aller, quoi. Il faut pas dire ah ben non, c'est ouvert. C'est pas comme ça. Il faut vraiment plus que ça, quoi. Voilà. Mais, j'avais envie d'en parler aujourd'hui parce que je sais que j'avais eu un peu de discussion avec ça, avec Jacques Perdereau, et je sais qu'il en était vraiment conscient et désolé. Mais ça reste encore un peu le cas sur le Epsilonia.
6: Merci beaucoup Carole pour ce récit et ces apports très importants dans Radio Libertaire.
2: Oui, je crois que c'est un truc auquel il faut songer et je crois que tu as raison Carole, il faut aller chercher aussi peut-être justement des femmes qui peut-être se disent peut-être j'aimerais bien le faire, mais non pas forcément la proposition. Puis entendre peut-être des hommes souvent le faire. Peut-être que ça bloque aussi. Peut-être que c'est à nous de faire un peu l'effort aussi, d'aller chercher des gens.
3: Merci de votre écoute.
1: Et apparemment, vous avez retrouvé un document, une liste des invités de l'émission Epsilonia. C'est bien ça ?
0: Oui, bah parce que quand on préparait l'émission par mail, ils aiment bien est-ce que vous vous rappelez les invités qui sont venus, et là, moi, pas trop là-dedans. Et là, pendant que l'émission se faisait, j'ai retrouvé la liste de tous les invités. Alors, je ne sais pas si c'est... si on peut la dire, parce qu'il y a quand même, y en a beaucoup. Mais ça raconte un peu ce parcours où on est parti vraiment de la musique électroacoustique, acousmatique, avec des invités, on va dire, je crois qu'il y avait déjà une partie de leur carrière derrière eux, ou un peu dans l'institution type CRM. Et puis ça a glissé, ça a croisé nos centres d'intérêt, à un moment, par des improvisateurs. Et on a fini, quand il y a eu la possibilité, je pense que c'est lié aussi au changement de studio, à faire des lives. Voilà, les musiciens venaient et pouvaient jouer. Donc, je vais dire la liste rapide, parce que c'est quand même impressionnant, les gens qui sont passés dans cette émission.
1: C'est curieux.
0: Alors, j'y vais. Il y a eu Luc Ferrari, Bernard Parmigiani, la compagnie de danse des Black Blamber, Denis Dufour, donc là, on est quand même dans la trois acoustiques, Franck Royon-Lemay avec Georgi Kurtag, Serge Delobier et Rémy, Christian Sely, Christian Zanesi, Michel Chion, qui n'a pas beaucoup parlé de musique, mais plutôt de son essai, qui venait de sortir à l'époque, L'Arme sont fixés. Daniel Kenzi, saxophoniste, et Jean-Pierre Robert, contrebassiste. Jean-François Denis, donc un Québécois, qui venait de commencer son label Empreinte Digitale. Marc Ménestrier et Jean Dussin, qui sont venus parler de John Cage, puisque Marc était un peu, et sans doute toujours un peu un spécialiste de John Cage. Dominique Répéco, qui est venu parler du Festival Musique Action. Bruno Bocca, Claude Schreier. On profitait, il y avait de fait quand même beaucoup de Parisiens, mais on profitait des gens qui étaient pas ça, donc c'est pour ça qu'il y a aussi des Québécois. Yves Caron, qui avait écrit un livre, Musique d'aujourd'hui. Enfin, un ouvrage collectif qu'il avait organisé. Gilles Gobeil, donc compositeur québécois, Christine Wood et Jacqueline Ozanne, Pierre Bosvilleval, Marc Métrier qui était revenu pour parler cette fois-ci de Morton Feldman, Michel Bokianowski, Eric Lacaza, Marie-Hélène Bernard, Xiao Fuzhang et Miao Yan Wang, donc un compositeur et une compositrice chinoise, Alain Savouret, Cécile Le Prado, Thierry Veil, des éditions Cactus, Gilles Balbastre, qui était plutôt un chercheur en sociologie, mais qui avait écrit un livre sur le travail des journalistes au quotidien. Donc ça, c'était au moment des grandes grèves en 95, et ça rejoignait, nous on avait plutôt préparé des slogans, des cris de manif, et lui parlait de ça. Luc Bernard, qui était malheureusement disparu. Un ethnographe du son, Éric Lacaza, Laurent Graff et Isabelle Passy, François Donato, Eliane Radig. Et puis là, on arrive quand même à pas mal d'improvisateurs, Dominique Lazereau, Thierry Madio, Jean Rochard du label Nato, Kier Hanson de Small Coil Party, Quentin Rollet, Diane Parentoen, donc le grand homme de la radio. Il y a eu Benjamin Hertz, Fabrice Bertrand, Sébastien Chatron, Sylvie D'Alex, prêtre du centre Pierre Schaeffer, un trio qui est connu toujours de l'équipe des Psylonia, Laurence Bouquière, Jean-Baptiste Favori, Pierre Coupry, Nine Lecoin, Francis Faber, Philippe Baqueta des Instants Chavirés, Guédalia Tazartès, Xavier Charles, Emmanuel Pellegrini, et à partir de de Xavier Emmanuel, il y a eu des lives à la radio, donc eux, Pascal Battus, Kamel Zécri, Isabelle Dutoit et Jacques Guidonato, Christophe Roy et Sophie Matet de l'ensemble Aleph, violoncelliste et danseux, Dominique Répéco qui est revenu, Daniel Dehay qui a présenté son livre sur l'écriture du son, Frédéric Blondy, Stéphane Rie, Frédéric Acquaviva, Dominique Grimaud, Emmanuel Pellegrini, Martin Tétrault et Xavier Charles qui ont fait un duo. Sophie Agnel qui est venue. Et puis on a terminé notre dernière émission en passant nos musiques, Christophe Carole, ce qu'on n'avait jamais fait. Et ensuite, comme nous avons quitté Paris, nous avons passé la main à Jean-Baptiste Favori. Et Moi, j'ai continué à animer une émission aussi pendant 10 ans sur une radio associative, libre, oui, libre, dans l'Hérault, Radio Pays d'Hérault, où j'ai continué à passer ces musiques avec beaucoup moins d'invités, parce que c'était, les gens passent moins souvent dans l'Hérault que sur Paris, la France étant centralisée. Mais il y a eu des invités et surtout plein de bonnes musiques.
1: Voilà. Merci. Et ça donne envie en tout cas de peut-être de pouvoir réécouter puisqu'on est dans l'ère des podcasts. Est-ce que vous avez mis en ligne sur Internet, sur des serveurs, sur des clouds, tout ça, vos enregistrements, vos archives?
0: Alors, pas du tout, mais je pense que... parce que toutes ces émissions étaient enregistrées sur cassette, hein, en tous les cas. C'était, je crois, une obligation d'ailleurs. Il fallait enregistrer les émissions, mais l'idée de Jacques était aussi de les archiver, et je crois que ce stock de cassettes a été récupéré, et que Pierre Coupry a commencé à en numériser certaines, mais je ne sais pas où ça en est.
3: C'est un boulot titanesque,
0: parce que ça se fait en temps réel, donc 2 heures d'émission, ça prend 2 heures, plus le temps de recommencer, parce que ça a saturé, ou je ne sais quoi. Il faut rester là, enfin voilà, donc je ne sais pas où ça en est. Il y avait l'idée qu'à Publico, il y a une sorte de soit d'étagère, soit d'armoire, je ne sais pas, Jacques Perdereau, dédié à ça. J'avoue que
2: Non, ça ne s'est jamais fait, Jean-Christophe.
0: Ah bon, voilà.
2: Ça ne s'est jamais fait. Non, mais j'ai revu Pierre Coupry il n'y a pas longtemps, il est devenu prof de fac, il a beaucoup de choses en tête et à mon avis, pas ça. Voilà, c'est un peu dommage, mais bon.
7: Moi, j'ai récupéré les cassettes de mes émissions.
2: C'est toi qui les as ?
7: Non, de celles que j'ai faites. Quelqu'un m'a donné un carton.
2: Oui. Moi aussi, j'ai les miennes, mais certaines, je les ai mises en ligne. Celles que je trouvais intéressantes, je les ai mises en ligne.
7: Mais pourquoi, Christ, pourquoi vous n'avez pas ce carton à vous ?
3: Je ne sais pas. Effectivement, j'ai entendu parler de ce carton, mais je ne sais pas.
7: Ok.
3: Mais,
1: c'est un trésor.
3: Des archives.
7: Faut creuser, alors.
0: Parce que c'est après, je sais pas. Francis un jour a voulu me filer un petit carton. Enfin, c'est une anecdote. Il m'a dit, ben voilà, c'était au moment où il y avait l'idée, Pierre commençait à des fois, il faut numériser tout ça. Et Francis en avait chez lui, il m'a dit, tiens, voilà un carton, ça sera ta tâche à faire. Bon, déjà, quand j'ai vu la taille du carton, je me suis dit, voilà, mais j'en ai pour 2 mois. Et bref, je ne sais plus pourquoi j'ai pas pris, je pense parce que j'étais en train et que ça ne tombe pas dans ma valise, etc. Mais ce n'était pas forcément nos émissions à nous. Je crois que c'était l'idée, c'était de numériser les émissions, les Epsilonia en général. Quoi. Nous, on ne récupérait jamais les cassettes, c'est Jacques qui les gardait. Quoi.
6: Merci beaucoup, en tout cas, d'avoir cité tous ces noms. Ça me fait réaliser à quel point c'était vraiment... un genre de panthéon avec du recul, je pense aujourd'hui, là, tous ceux que vous avez cités, c'est quand même des énormes morceaux. Donc j'imagine que s'il y a peut-être des étudiantes, chercheuses ou documentalistes, il y a effectivement un énorme boulot d'archivage et de documentation à faire.
0: Après, l'archivage, voilà, c'est comme je viens de dire, c'est super, hein, mais...
1: C'est chronophage.
0: C'est chronophage, oui. Parce que c'est beaucoup... pas juste une copie d'un fichier.
2: C'est-à-dire que c'est beaucoup...
0: Il faut surveiller les niveaux, il faut un peu... Et puis on a envie de les travailler un peu, parce que le son, il y a un petit problème.
3: Et enfin, oui, c'est ça le problème.
0: Ça peut prendre une demi-journée pour une émission, enfin, la journée.
1: Oui, puis sur Internet, il suffit pas juste d'uploader le fichier, effectivement, il faut faire un petit résumé, mettre la tracklist, il faut réécouter les choses, en fait.
2: Concernant le Epsilonia Electron Libre, nous, ce qu'on fait, c'est qu'en fait, on n'archive pas chaque émission, parce que ça serait un peu... voilà. Les émissions qui nous semblent les plus intéressantes, avec des invités chouettes, etc., on les met en ligne, on les met sur YouTube, tout simplement. Mmh. C'est accessible gratuitement par tout le monde.
1: Radio, ouais.
2: Et là, c'est bien. Et ça, c'est possible depuis qu'on peut enregistrer en numérique sans se taper la cassette à retourner. Et voilà. Donc, c'est juste un fichier à mettre avec une petite image même fixe. Mmh. Et ça, franchement, ça prend pas beaucoup de temps à faire, finalement, maintenant. Mais c'est vrai qu'au moment où... avant Internet, c'était largement plus compliqué. Et puis, on ne pouvait pas en faire profiter tout le monde.
7: Et c'est Jacques qui stockait ces cassettes.
0: Tout à fait. Je pense que chez lui, il y avait des étagères de cassettes.
6: Carole, vous vouliez dire quelque chose ?
3: Non, je me pose des questions moi sur les archives. Je suis très très mitigée sur le fait de cumuler des archives. Philosophiquement parlant, ça me pose question. Et c'est marrant.
1: On est là pour en discuter avec vous, Carole.
3: Voilà. En fait, si vous voulez en discuter avec moi, je me dis. Il y a une telle prolifération en fait de contenu que je Mais moi pour, j'ai tendance c'est... à penser personnellement pour mon travail que je crois que je préfère le laisser ouvert l'imaginaire, le fantasme, que d'avoir toujours l'objet réel et ouais. aussi par égard à la prolifération en fait je trouve qu'on est noyé et
2: tout n'est pas bon.
3: Et la liste, déjà pour moi, c'est déjà un support fort. Et je suis un peu, j'en ai parlé il n'y a pas longtemps avec Esther Ferrer, le simple récit, je trouve que parfois ça comble un endroit qui peut-être que ça suffit. De même que quand on parle de YouTube et tout, il y a tellement, tellement, tellement. Je me dis à un moment donné, mais. Oui, Eliane Radigue, oui, ok, il y a plein d'informations, mais est-ce que pour des étudiants, j'entends très bien qu'on ait besoin de nourrir ces endroits, etc. Mais parfois, des choses très. C'est pour ça que j'aime bien les minimalistes. On lit un poème de la Montaigne, il y aurait 10 000 enregistrements, juste le poème est. Et on peut soi-même réécrire quelque chose. Je ne suis pas vraiment totalement pour la multiplication des archives. En tout cas, ça me pose un vrai problème.
2: Je pense que là...
1: Alors, ça... on vous a pas encore présenté, ah, bonjour, parce que vous bonjour. Êtes arrivé pendant la longue liste des artistes qui ont été invités par Christophe et Carole dans Epsilonia.
2: Ah, donc moi, j'ai été juste invité par Jacques Perdureau au début de Epsilonia. Donc vraiment au début des années 80.
1: Vous êtes
2: Je m'appelle Ruelgo.
1: Ruelgo.
2: Ouais, voilà. Donc c'était au moment où Epsilonia était à Montmartre. Voilà. Mmh. Et je me disais par rapport à ce que dit Carole, que ça rejoint aussi ce qui était dit avant. C'est-à-dire que quand on a plein d'archives, on a envie d'en faire quelque chose de mieux que des archives. Et donc, que ce ne soit pas comme des tableaux dans un musée, mais quelque chose qui puisse raconter en plus autre chose que la nostalgie de ce qui s'était passé il y a très longtemps, etc. Donc je voulais juste dire ça. D'où le souci à chaque fois qu'on digitalise une cassette, par exemple. Moi, je viens complètement des cassettes. Je faisais que des cassettes à l'époque. Quand on digitalise une cassette, on la réécoute et on a envie aussi... d'en faire quelque chose de mieux que la cassette elle-même. Même au niveau, que ce soit au niveau du son, au niveau de ce que ça raconte.
1: Donc c'est parce que vous êtes un créatif.
2: Ouais. Bah oui. Non,
3: mais c'est vrai ce que tu dis, et il ne faut pas oublier que tous ces moments dont on parle, ils sont réunis par la présence, par des choses qui ne s'entendent pas. C'est-à-dire qu'on arrive, on se retrouve 2 heures avant, on discute, on échange. On arrive dans le studio, il y a une certaine énergie, etc. Et toutes ces choses-là ne sont pas dans la cassette. Et c'est pourtant ça qui a fait le moment unique. Et c'est ces endroits-là qui sont... Alors effectivement, après, sans doute tu as raison, c'est créatif, on a envie de retrouver, de réintroduire ces paramètres dans la cassette, et c'est quand même...
2: Oui, mais après, tu vois, c'est comme pour le théâtre ou pour ce qui se passe en live normalement, surtout pour enfin, par exemple, je parle du théâtre parce que moi, j'ai fait du son au théâtre. Reproduire une pièce de théâtre, enfin, quelque chose qui s'est passé en live avec, par exemple, 13 personnes, etc., avec des images, avec une scénographie, etc., c'est impossible sur un écran d'Internet, quoi. Mm. Donc c'est comme aller voir un opéra sur des écrans. Donc c'est ce qui se passe maintenant. Et du coup, c'est vrai que par rapport aux archives de choses qui se sont vraiment passées en live,
8: En fait, moi, avec quelques amis, on participait en live à Ypsilonia au début. Et vraiment, ce qui pouvait se passer était complètement...
1: Qu'est-ce qui se passait alors, par exemple, dans ton souvenir?
8: C'était de la pure improvisation et c'était parfois vraiment n'importe quoi. Donc, juste pour dire, ce qui est n'importe quoi n'est pas forcément n'importe quoi pour tout le monde d'ailleurs. Hein, je me souviens de Jacques qui vire Jean-Louis Coste de l'émission parce qu'il avait complètement détruit l'émission en gueulant tout le temps des conneries pendant 2 heures. Et voilà, c'est des souvenirs. Voilà, ces trucs-là. J'avais une cassette de ça, puis je l'ai perdue au fil du temps, tu vois, une cassette de 82 dommage. Ou 83. Je l'ai cherchée avant de venir d'ailleurs, mais non. C'est-à-dire que c'est pareil, les grosses collections de cassettes. C'est difficile à archiver. Hein.
1: Mmh. Ouais. Tu veux rebondir, Kevin?
5: Ouais, peut-être deux, trois petits mots. Alors déjà, la première chose, c'est que en tant que radio, on a une contrainte légale en fait, de faire des archives. Alors déjà, ça, c'est assez. C'est un problème qui est assez épineux en fait. Je ne vais pas le dénouer ici autour de la table, mais c'est-à-dire que par exemple, je parle pour Pinaud qui est en train de diffuser cette émission, qui fait l'opérateur ici. Donc nous, on a plusieurs mois en fait, d'archives en fait, à garder, de manière juste pour respecter notre contrainte avec l'ARCOM, sinon on pourrait se faire éjecter du spectre de fréquence. Donc ça, mais déjà c'est marrant, c'est un type d'archives que je trouve, c'est des archives policières. Quoi. On est dans un type d'archives qui est totalement de contrôle, etc. Ça c'est peut-être pour rejoindre ce que disait Carole sur le statut un peu ambivalent de l'archive. La deuxième chose, c'est qu'il y a aussi, et ça c'est peut-être pour renouer avec la discussion qu'il y a eu tout à l'heure sur le fait de se retrouver un peu proactif sur certains sujets ou sur certains terrains ou combats, ou certaines luttes en fait. C'est-à-dire qu'aujourd'hui, il y a quand même une concurrence en fait, des récits. Dans cette prolifération, on est inondé de saloperies, hein. Très nettement. Quoi. D'ailleurs, pour le coup, YouTube, c'est vraiment une plateforme qu'il faudra éviter, plutôt aller sur des trucs plus cool comme PeerTube. Non, mais c'est pas la question, c'est qu'un peu ça peut se couper, c'est pas souverain, et en plus j'aime pas ce terme en plus, c'est pas en autogestion. Donc c'est quelque chose, un jour ils vont couper le robinet, c'est fini. Donc ça c'est des trucs qu'il faut anticiper, enfin, c'est pour ça que nous on monte aussi, on est dans l'infrastructurel, on monte nos antennes, etc. Bon bref, je vais pas revenir sur toutes ces questions-là, c'est la partie d'après, mais pour renouer avec le truc, c'est qu'il y a un combat d'imaginaire, et que d'une certaine manière, il y a des gens qui travaillent les archives de manière tactique, hein, pour effectivement, et que derrière, bah, comment est-ce qu'on arrive finalement à offrir cette place à des créateurs, des créatrices, sur d'autres choses, sur d'autres imaginaires, pour casser avec le truc un peu dominant, bah, on n'a pas le choix. Là, c'est pareil, c'est qu'il faut se mettre au travail, et c'est les stratégies, et moi, je comprends tout à fait le fait de dire, une des stratégies, par exemple, ça serait de pas d'archives et du récit. Dans Ypsilonia, d'ailleurs, il y a une équipe qui a décidé de faire aucune archive, de dire c'est que l'instant présent, etc. Pourquoi pas? C'est des choses qu'il faut tester, qu'il faut expérimenter. Je veux dire, on n'est pas là pour donner des leçons de faire. Mais par contre, de problématiser le sujet et de se dire, tiens, mais comment est-ce qu'on l'aborde, de tenter quelque chose et de venir briser comme ça ces imaginaires qui sont dominants. Je pense que ça, c'est une responsabilité qu'on a, de le penser, de le concevoir, de le mettre en œuvre. Mmh. Et il y a mille façons de le faire. Bien, etc. On peut se planter aussi en faisant. Mais vaut mieux se planter en faisant que pas le faire et puis laisser la place, en fait, aux GAFAM, aux machins, etc. Donc, voilà.
1: C'est vrai que ça, on va de toute façon aborder ces sujets dans la deuxième partie de cette journée radio consacrée à Ypsilonia. Là, on va recentrer, je pense, nos discussions autour de Jacques Perdereau. On fait une petite pause musicale justement pour se rapprocher.
5: Surtout pas de pause, pas de pause.
1: Je voulais voir si vous suiviez. Ok, c'est bon.
0: Pourquoi pas les offrir?

0: Alors, on écoute la sonorité jaune. Donc la sonorité jaune, c'était principalement un label au départ, un label de cassette, très très en contact, enfin très, très porté sur la musique américaine. Donc des gens qui étaient en relation avec Schlafengarten, avec Pixie Orchestra, avec toute cette scène-là, et qui faisaient venir à Paris même. Hein. Et donc on publiait des cassettes. Et on est en compagnie, comme David l'a présenté tout à l'heure, avec Ruelgo, qui a participé aussi à la sonorité jaune. Et donc tous ces gens-là ont aussi été dans Epsilonia. Donc Sylvie Loquet et surtout Pascal Dozier, et Ruelgo ici présent, qui avait son projet, le syndicat, à la même époque. Et on terminera, je pense, que ce plateau avec un morceau qui rentre dedans, qui est un peu plus tardif, donc du syndicat, depuis les années 2000, je pense. Hein. Ouais. Ah, c'est même avant, je pense. Même. Mais voilà, je te laisse parler d'un peu de la sonorité jaune et de ce que vous faisiez à Epsilonia avec cette équipe-là.
1: Donc, en ce qui concerne la sonorité jaune et Pascal, après est devenu disquaire aux établissements photographiques de l'Est à Paris, rue du Chemin Vert. C'était quelqu'un comme Pierre Jolivet aussi, de Pacific 231, au début des années 80, qui utilisait le réseau Mail Art et le réseau tout simple du courrier, et qui mettait en contact.
2: Une émission complète, hein, là-dessus, mais...
1: Voilà. Et donc Pascal avait énormément de contacts un peu partout dans le monde, et c'est comme ça que en fait la musique était diffusée par envoi de cassettes, contact d'émissions de radio. Et c'est pas nostalgique, ce que je veux dire, c'est que ça prenait beaucoup plus de temps que maintenant.
2: Ouais,
1: donc en fait,
2: ça aujourd'hui.
1: Alors, moi je dirais pas romantique, mais il y a quelque chose de ça quand même, parce que le temps de recevoir une réponse de quelqu'un faisait qu'il y avait une philosophie, une espèce de philosophie qui s'installait entre les musiciens, sur comment on pouvait jouer ensemble, par exemple, en s'envoyant des cassettes en devant par-dessus, en s'envoyant des bandes magnétiques, etc. Et peut-être aussi réussir à graver des vinyles à l'époque, parce que c'était quand même assez pas si évident que ça, pour toutes les musiques compliquées, j'ai envie de dire. Et donc, voilà, ce que faisait SJ Organisation, c'était principalement éditer ici en France des cassettes qui venaient des États-Unis. Et comme d'autres gens, moi j'éditais des cassettes qui venaient du Japon, où on s'échangeait comme ça de l'édition à mano mano, quoi. Et ça diffusait, quoi, en fait. Ça diffusait comme ça. C'était pas encore des objets qu'on pouvait garder dans sa collection forcément, mais en tout cas, ça fonctionnait très bien. Par exemple, pour le syndicat, enfin moi je m'occupais de mon petit label avec ma propre musique et la musique d'autres gens comme Broken Flag en Angleterre ou Controlled Bleeding à New York. Et moi j'avais dupliqué en 3 ans 4000 cassettes qui étaient vendues à New Rose, par exemple, ou un peu partout en France. Après, par la suite, aux EPE, comme Pascal et moi, on bossait là-bas, on pouvait faire venir des disques des États-Unis. La poste fonctionnait beaucoup mieux, d'ailleurs, c'est à noter. Mmh. Et on pouvait recevoir tout content des colis de Ralph Records, des résidents avec plein de cadeaux à l'intérieur et coucou, on est là, machin chose, quoi.
2: Tu peux nous expliquer assez brièvement ce que c'était, donc les éditions phonographiques de l'Est?
1: Ça s'appelait les établissements phonographiques de l'Est, c'était une blague parce que ça se passait, c'est parce que c'était dans l'Est de Paris, la rue du Chemin Vert, etc., qui était un quartier un quartier très populaire, hein, quand même, hein. Et c'était un peu une blague des fondateurs, quoi, qui avaient à la base, c'était une boutique pour habiter. Et les fondateurs avaient accroché leur disque sur la vitrine, et puis je connaissais ce disque que j'aimais bien, et donc je suis rentré une fois là-dedans, puis j'ai dit, qu'est-ce que vous faites là? On sait pas, on va faire une boutique peut-être. Ah, une boutique de disques, ça m'intéresse. Moi, j'en ai plein et tout, des trucs très étranges. Ça m'intéresse beaucoup. Et je me suis retrouvé là-bas pendant 3 ans. Avec Pascal, donc Pascal Dosier de la Sonorité Jaune, qui faisait venir des choses super trapues d'un peu partout dans le monde.
2: Trapu, c'est un bon adjectif, voilà. Ça va.
3: Christophe et Carole souhaitaient revenir aussi sur les fêtes. Et
4: bon, je voulais juste te dire que les fondateurs, c'était les frères Dillmann.
1: Ouais, EPE. Oui, c'était Christophe et... enfin bon... Carole, donc tu allais aussi aux EPE ?
4: Oui, nous on a joué aux EPE. On avait, oui, bien sûr, ça faisait partie de, dans les années 90, ça faisait partie des scènes
1: récentes,
4: en fait.
1: Ah ouais, d'accord.
2: Et vous, vous aussi, vous avez participé à des projets dans ce cadre de ce mouvement qu'on appelle le Mail Art, Christophe, Carole ?
5: Non, enfin nous, vous êtes des cassettes comme maintenant, mais on n'était pas dans ce mouvement du mail art. Mais là, ce dont je voulais parler, comme l'émission avant, c'est que c'est super ce que vous organisez, cette fête des 40 ans, mais Jacques a organisé aussi dans les nombreuses choses qu'il a faites, des fêtes Epsilonia. Alors je ne sais plus s'il y en a eu aux EPE, mais il y avait un autre lieu, il y en a eu plusieurs à Confluence, il y en a eu une sur une péniche aussi, je ne sais plus le nom. Et voilà, c'était des moments aussi de concerts live où il y avait soit des animateurs qui jouaient, nous on a eu l'occasion de jouer avec Carole, soit d'autres gens qui étaient invités, pour dire qu'en plus de venir tous les jeudis soirs, de s'occuper de la technique de la radio, de son groupe l'AFA, il organisait aussi régulièrement des fêtes Epsilonia en live. Voilà.
0: Tu fais bien de le rappeler parce qu'on en parlait hors antenne en fait. Et c'est vrai qu'il il arrivait à mettre en son plein de gens. Il a une énergie de dingue justement pour organiser ces fêtes. Pas forcément Epsilonia, mais il organisait des concerts. Donc comme tu disais, Confluence, Instant Chaviré, il y a pas mal de fêtes. Et puis il faisait aussi beaucoup des fêtes chez lui.
5: Mais oui, la fameuse fête du 14 juillet.
0: Exactement.
5: Parce que
0: il invitait ses potes et tous ses voisins.
5: La... Mais parce qu'il était sûr que tout le monde était libre et qu'il pouvait faire du bruit, que ça n'allait pas gêner les voisins.
0: Non, mais il invitait ses voisins. Donc, c'est les voisins qui amenaient à manger. Enfin, c'était assez dingue, ces fêtes.
5: Mais la fête, les soirées dansantes, enfin, des grosses fêtes, à l'ancienne, le 14 juillet.
4: Mais effectivement, Jacques adorait le Mail Art. Il en parlait très souvent.
2: Oui, parce que donc ça connectait les artistes ensemble, mais ça connectait aussi des radios, hein, c'est ça ?
1: Oui, ça connectait un peu tout le monde. Et puis c'était un peu une façon de pouvoir jouer ensemble à très longue distance et puis de se rencontrer à des concerts loin. Ou...
0: Après, voilà, la grosse différence avec maintenant, c'est que les réseaux... Enfin, à l'époque, les gens mettaient leurs contacts sur les disques, ils mettaient leur numéro de téléphone. Hein. Donc, quand tu voyageais... Tu pouvais appeler quelqu'un que tu connaissais pas, mais sous prétexte que tu aimais bien sa musique ou que tu avais distribué sa cassette ou machin, tu étais logé. Enfin, c'était assez délirant. Quoi. Là, je pense que ça existe. Ça, c'est difficile. Les gens sont suspicieux maintenant. Enfin,
2: Tu vas liker 2-3 photos sur Instagram et après, tu peux lui demander un service.
0: Je suis pas sûr que ça fonctionne, justement.
2: Bah voyons. J'en sais rien. J'essaie d'imaginer.
3: Si. Non, c'est pas du tout mes médias, hein, mais j'ai plein d'amis qui ont rencontré plein de gens via Instagram, hein, qui se sont écrits en MP. Enfin, c'est une continuité aussi, mine de rien. Et puis, puisqu'on nomme des réseaux capitalistes, techno-fascistes, machin, on peut aussi mentionner le fait qu'aujourd'hui, il y a tout plein de nouveaux réseaux aussi qui existent pour diffuser sa musique sur, effectivement, Internet, mais même pas que, en cassette aussi. Enfin, c'est des choses qui continuent un petit peu partout dans le monde, heureusement. Et aujourd'hui, sur Mastodon, il y a quand même une grosse communauté, d'ailleurs, de musique électroacoustique qui n'est pas... Ouais. Carole ?
4: Oui, nous on est sur Mastodon. C'est vrai qu'il y a quand même du monde. Ouais, c'est du monde. C'est très différent comme mode de fonctionnement. Moi j'aime assez. C'est plus silencieux, c'est moins bavard, surtout que Facebook, parce que c'est un peu une horreur.
3: Et puis c'est autogéré.
4: Ça manque encore de monde, quoi. Il n'y a pas assez de monde sur Mastodon.
3: Ben,
4: c'est dommage.
3: Moi je suis 1600 personnes et je peux dire que mon flux est très très rempli. Après, pas forcément beaucoup par effectivement de la musique de Traverse en particulier, mais du coup on peut vous trouver en vous cherchant sous Christophe Carole sur Mastodon,
4: oui,
3: c'est ça?
4: Avec c'est bien Christophe Carole, c'est pas Christophe et Carole, parce que depuis tout à l'heure, c'est un peu écorché, mais Christophe Carole.
3: Merci de préciser, oui, donc Christophe Carole.
4: On est assez économe hein, sur Mastodon pour tous les autres. D'ailleurs, c'est juste un journal de travail, on met très peu de fragments, parce que je trouve que les fragments de 30 secondes ou une minute, c'est assez fou. Mais... Enfin, c'est un peu, ça coupe blues, quoi, mais on met juste ce qu'on fait, et puis c'est mieux si les gens peuvent venir, de toute façon.
3: Et c'est ça aussi l'intérêt, effectivement, de, je pense, tout le monde s'intéresse plus, notamment sur ces réseaux alternatifs, à, en fait, qu'est-ce qui se passe derrière, comment c'est fait, qu'est-ce que ça raconte, et, etc. Plutôt que, ça rejoint aussi la discussion sur les archives, mais du coup, on s'éloigne un petit peu d'Epsilonia avec tout ça, je ne sais pas.
6: Oui, j'avais envie de souligner quelque chose qu'on n'a pas encore dit ici, c'est que Jacques Perdereau a donc contribué, enfin... À vraiment comment dire, fabriquer une émission qui encore aujourd'hui est probablement la plus ancienne émission en France dédiée à la musique expérimentale. Toutes celles de France Musique, France Culture, etc. ont disparu 15 fois, mais Epsilonia est toujours là. Voilà. Et ça, oui, il y a peut-être...
0: Il reste la nuit des Sauriens.
6: Oui, oui.
0: Qui a 41 ans.
6: Oui, ben voilà, il y a la nuit des Sauriens, effectivement. Et mais bon, voilà, on est quoi, deux émissions donc.
0: Oui,
6: voilà,
0: pour un pays soi-disant.
6: c'est assez étonnant.
0: C'est vrai que c'est pas beaucoup.
6: Ouais. Et aujourd'hui, concernant notamment la musique électroacoustique, il faut attendre le dimanche soir à 23h30 avec Monsieur Bonnet, chef du GRM et chef de ses artistes patentés, pour avoir droit à un petit peu de musique expérimentale, pas très expérimentale généralement d'ailleurs. Hein, ouais. Donc c'est très étonnant qu'en France, hein, Epsilonia, qui est donc sur la radio de la FA, ça soit aujourd'hui la référence. Enfin, il y a plusieurs personnes qui me l'ont dit. Bah ouais, vous êtes la plus ancienne émission. Même Christian Zanessi me l'a dit. Alors c'est dire.
3: Et
6: du GRM.
3: J'ai aussi envie de préciser qu'aujourd'hui, Epsilonia est aussi diffusée sur Pinode tous les jeudis soirs à partir de 22h et que le chat est aussi quelque part, le chat IRC qui est un petit peu un outil archaïque entre guillemets mais qui fonctionne toujours aussi bien, c'est aussi une espèce de continuité du mail art et qui permet en fait pour le coup de non seulement nous contacter mais aussi nous rejoindre et participer par ce biais-là. Enfin, en tout cas, moi, c'est comme ça que j'ai commencé aussi, quoi.
4: C'est super.
2: Carrément.
3: Mais du coup, Jean-Baptiste, tu voulais parler...
6: Non, voilà, je voulais souligner le fait que Jacques, probablement sans le savoir, il avait créé quelque chose qui allait être de très très longue haleine. Je ne suis pas sûr que lui-même pensait que 40 ans plus tard, il y aurait encore Epsilonia. Je ne suis pas sûr.
7: Je suis sûr, moi aussi. Je suis sûr que...
6: Il
7: faisait ça juste vraiment par passion, attrait, quoi, curiosité.
6: Bien sûr, par passion. Ouais.
7: Et pour mettre des gens ensemble, pour les faire travailler ensemble, les faire jouer ensemble, surtout aussi. Hein.
6: Non, mais c'est un chiffre très impressionnant.
7: Quand on voit que ce qui s'est passé sur France Culture, la disparition complète des émissions, enfin... Je veux dire, peut-être on peut aussi revenir sur cette histoire des radios libres ou
2: on va le faire en deuxième
7: comment
2: partie,
7: ça s'est ouvert, etc. à ce moment-là.
2: D'ici quelques minutes, on va commencer à parler.
4: Ouais. C'est que c'est vraiment Radio Libertaire. Bon, ben voilà, c'est la plus belle radio, il n'y a pas à dire. Et si on a la meilleure solution, ok. Mais nous, on habite en ce qu'on appelait, ce qu'on peut quand même encore imaginer, la province. Et c'est dommage qu'il n'y ait pas d'antenne de Radio Libertaire en province, parce que effectivement, oui, mais le web, c'est pas pareil. Non, je trouve que les plateaux, ça reste un plateau parisien et c'est pas pareil de se joindre. Nous, là, par exemple, on est devant notre écran et la présence n'est pas du tout la même. Donc, je trouve qu'un plateau radio en présentiel, c'est une chose super forte c'est dommage qu'il n'y ait pas de... d'autres plateaux?
3: Ben, et comment dire, enfin, le studio par exemple où on était jeudi soir, du coup, c'est toute une infrastructure qui est très construite pour Radio Libertaire. Enfin, alors que Peanut, pour le coup, on est beaucoup plus décentralisé, avec la possibilité d'installer des studios, mais c'est pas seulement installer le studio pour faire une émission. Moi, la plupart des émissions que j'ai faites, il y avait plus de monde dans la pièce, dans le studio, que en auditeuriste, quoi, sur Internet. Et c'est ce que ça crée aussi comme moment et comme agentivité aussi, ce que ça permet, quoi, de faire rencontrer des gens, de faire émerger des discussions de la musique différente, enfin de laisser de la place à autre chose. Et

0: traverse? Qu'est-ce qui définit les musiques de traverse?
1: Une musique de traverse, c'est vraiment une musique qui en fait ne correspond pas aux critères commerciaux de vente de disques. Le critère commerciaux, ça correspond, il n'y a pas de marketing, il n'y a pas de plan de com, ni de business plan, ni de choses comme ça. Bon, ça, c'est déjà une chose. Et puis la musique de traverse, plus intimement, c'est une musique qui n'est pas construite comme les autres. Elle n'est pas construite avec couplet, refrain, petit pont et on fait revenir le refrain à la fin. Donc il n'y a pas ça. Il y a aussi un aspect politique aux musiques de traverse, que ça soit par la parole ou pas. Hein, ça va être le sujet qu'on va aborder après. Comment est-ce que les musiques ouvrent l'esprit quand elles sont un peu étranges et de traverse, justement, peut-être elles donnent d'autres idées, elles ouvrent un peu la conscience sur des possibles. Alors que si on écoute toujours la même musique, toujours le même morceau, toute la journée, tous les jours, évidemment, ça finit par bloquer peut-être un peu l'esprit. Musique de traverse, moi, je le vois comme ça. Peut-être que quelqu'un d'autre a une autre définition, je ne sais pas.
2: Je
3: pas si c'est une autre
4: définition,
3: quoi.
4: Mais c'est bien dit.
5: Bien dit,
4: bien dit, bien parlé.
0: Merci pour cette réponse. Mais du coup, donc, de traverse, parce que... Et là, ça laisse réfléchir. C'est ça que j'aime bien aussi.
1: Bah, c'est parce que, tu sais, aller d'un point A à un point B, il y a la grande route, puis tu as les petits chemins de traverse. Voilà, bah, c'est ça.
0: Super. Voilà, on va faire une pause de silence.
5: Oui, non, je voulais juste te dire bravo, effectivement, à Pnot d'organiser ces plateaux autogérés. C'est une super initiative. Voilà. Et avec Elena, on s'est vraiment posé la question de le faire.
0: Donc Elena Bisserna.
5: Ouais, Elena Bisserna, c'est pour WeWater, mais c'est vrai que ça nécessite un temps et on n'habite pas dans le même endroit. Mais on y pense, on pense.
2: On s'écoute un petit morceau de Ruelgo.
5: Oui.
6: Le syndicat.
7: Donc le syndicat.
2: Le syndicat. Alors c'est la période justement un peu tech et on va dire tech indus.
7: Ouais, voilà. Ouais.
2: Voilà, c'est un truc qui tape quoi. C'est sale.

0: vous laisse un bon silence, c'est bien.
1: Ah, c'est pas bien. C'est super. Ah, bon. Non.

0: Tadam. On... Mais non, c'était pas la fin. Ah si, une petite queue là. On fait une petite, un petit
1: Pour cette
0: break,
1: première
0: on va
1: partie.
0: écouter un petit peu de participation et on va préparer le deuxième plateau d'ici 15 minutes. Qu'est-ce que vous en pensez, Adam? Ouais, on fait ça?
1: Ok.
0: Bon, alors déjà, merci beaucoup, Carole, merci beaucoup, Jean-Christophe, Ruelgo, Philippe, Jean-Baptiste, David. Je te laisse conclure.
2: Alors. Merci et bravo à vous d'organiser tous ces événements pour ces 40 ans. Et le fait de repenser à Jacques, qui, en même temps, il y a quelque chose de triste de savoir qu'on ne peut plus le voir. Et en même temps, c'est joyeux de pouvoir se replonger un peu dans ses souvenirs, dans ses moments.
3: Super, merci pour l'invitation.
1: Merci.
3: Juste une petite chose, on restera pas au deuxième plateau parce que les écrans.
1: Ah oui.
3: On écoutera.
1: Ok. Je profite aussi de ce moment pour lire le chat qui disait que le terme musique de traverse a été lancé par le magazine Atem et le festival Mimi et effectivement qui prend des chemins de traverse. Et quelqu'un, Pi44, sur le chat dit « Salut Jean-Marie », la même personne qui a...
0: C'est Ruelgo, Jean-Marie.
4: Bonjour à cette personne. Voilà. C'est Ruelgo, Jean-Marie.
1: Voilà.
5: Salut Pi44.
1: Bonjour à toutes les personnes sur le chat également. Cardamome, AB, Cardamone. Salut Dain. Il y a les artistes de ce soir qui arrivent petit à petit. Là, il y a Julien Clos et Paul Laurent qui sont arrivés plus tôt. Dinah Bird qui vient d'arriver. Donc la générale commence doucement à se remplir. Ça va être une belle soirée jusqu'à 1h, 2h du mat.
5: On verra.
1: On verra, voilà, ça se termine sur un DJ set avec des refrains et des paroles. Non, des couplets.
3: On parle de la musique, quoi.
5: Ça fait 40 ans qu'on attend ça.
3: Ouf, on a eu peur, quoi. Bon, mais bonne soirée à vous, on est avec vous, de toute façon.
1: Merci.
5: Ouais, merci beaucoup, à très bientôt, en tout cas, merci à vous pour tout.
6: Peut-être qu'on peut laisser la parole à Boubiche s'il a encore une petite anecdote sur Jacques pour conclure. Vous en pensez quoi?
7: Moi je peux le faire. Oui, aussi une petite anecdote sur le bruit. Ça va bien marcher avec les histoires de studio de radio. Parce que quand on fait de la radio, il y a du monde autour. Et je me souviens que... Chez moi, on n'avait pas de portable à l'époque. J'avais une ligne directe de Radio Libertaire. Et à chaque fois qu'il y avait un problème, on me réveillait. Et je dis on me réveillait parce que je me souviens d'un jour à 3h du matin au moins, le voisin du dessus m'a réveillé. Comme quoi, il y avait vraiment du bruit. Parce que je pense qu'ils n'entendaient pas la musique du tout. Et donc, je me suis déplacé, je suis allé. Et j'étais écroulé de rire parce que c'était Jacques. Alors que c'était le premier à dire qu'il fallait faire attention au bruit. Bah non, mais il était avec des copains, ça se passait bien. C'est porte grande ouverte, en train de fumer leur clope, comme il avait l'habitude de fumer la sienne, là, du bout des doigts. Et avec les fenêtres ouvertes au-dessus, et les voisins n'étaient pas très contents. Surtout que ça nous renvoyait quand même à un autre truc qui s'est plutôt mal passé, lui, c'est que à Montmartre, dans les studios, on a eu un problème de son, parce que moi, j'appelle pas ça du bruit. On a eu un procès. On a payé le procès et on a été condamné, très clairement. Ça a été une des raisons, mais on peut toujours faire mieux, ce n'est pas un problème.
1: C'est pour ça que Montmartre s'est arrêté, tu disais?
0: Oui, enfin, ça fait partie des... ça devenait plus supportable, avec le voisinage c'était très compliqué. Puis il y avait des problèmes de tuyauterie aussi. Enfin, bon...
8: Mais j'ai toujours cru que ça fait partie de la musique.
0: on braque.
1: Ok. Et non, Jean-Baptiste, un dernier mot. Allez, hop.
9: Non, mais merci. Je trouve que c'est super de cette initiative aussi et d'avoir reparlé de Jacques, c'était vraiment sympa.
6: On fait un break de quoi, 15 minutes?
1: Ouais. Allez, du coup, on s'écoute le flux Epsilonia 40, avec donc plus de 200 contributions qui ont été envoyées par des personnes d'un petit peu partout. Et actuellement, c'est Vov, V-O-V, qui joue. Enfin, qui joue. On va entendre. Voilà, on arrive au milieu, hein. Vous m'excuserez. Le milieu de quoi d'ailleurs, en fait ?

0: Vous écoutez toujours Pinode en direct de la Générale dans le 14e rue Gassendi au 38 et non pas au 39 comme c'est écrit sur le chat, sur le flyer. Voilà, on écoute la Pharawa Chromium. Et donc vous pouvez nous rejoindre aujourd'hui. Donc on écoute le flux Epsilonia 40 sur p-node.org pour les 40 ans de l'émission de Radio Epsilonia sur Radio Libertaire et depuis quelques années sur Pinode aussi, émission de musique de traverse. Voilà, donc je vais relancer. En fait, le flux s'était coupé visiblement. Oh là!
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On s'installe tranquillement pour le deuxième plateau de cet après-midi en direct sur Pinot depuis la Générale 38 rue Gassendi. Vous pouvez nous rejoindre si vous venez de nous rejoindre. Les informations, c'est qu'il y aura des concerts à partir de 19h et jusqu'à 2h et plus 6 affinités. Et donc là, on va commencer la deuxième table ronde de cet après-midi sur l'histoire des musiques de traverse à la radio. On écoute Guillaume Esvelin, Cieux en neige, diffusé sur le flux Epsilonia 40 Birthday Stream, issu de contributions envoyées par toute personne qui

0: On reprend ce tour de table cet après-midi à la Générale. On a rendu hommage à Jacques Perdereau dans cette première partie. Qu'est-ce qu'on fait exactement, Samon, là, maintenant ?
1: Alors là, on a un panel de All-Stars. Et l'idée, c'était de faire une espèce d'état des lieux aussi de la représentation des musiques de traverse, des musiques difficiles, on les appelle comme on veut, à la radio. Et justement, comment on est passé de radio libre FM hein, au web, aussi aux radios éphémères, tu peux en parler parce que t'en fais. Les différences, alors on a des gens aussi qu'on travaille un peu dans les deux mondes, dans le monde un peu plus officiel, comme Radio France. Donc voilà, c'est une discussion ouverte. Hein. Et il y avait une question en suspens aussi un peu plus de fond, qui était justement sur la... Qu'est-ce que ça veut dire de... Comment on peut militer à travers des musiques qui n'ont pas de parole forcément. Donc qu'est-ce que ça engage comment des compositeurs ont créé des contextes spécifiques pour que leur militantisme puisse s'exprimer. Donc ça peut passer par des boycotts, par des choses comme ça. Voilà, c'était la question autour de... Parce que bon, dans le punk, dans le hip-hop, on peut écouter les paroles, mais voilà, dans la musique contemporaine, dans la musique concrète, etc., est-ce qu'il y a eu des formes, justement, enfin, il y en a eu, hein, d'engagement, de combat, d'anticapitalisme, de choses comme ça, et comment ça se traduit. Et on écoutera des pièces, par exemple, liées à la défense de la Palestine, par exemple. On a Opération Rhino, Martin Fischer qui a pris le nom de sa femme pour justement défendre qui a fait une pièce électroacoustique contre la phallocratie. Voilà, on a des... Voilà, comment ces gens-là ont réussi à faire passer des messages sans que ce soit explicite. C'est plus ou moins ça le truc. Bon. Et on va commencer par un tour de table, vous allez vous présenter, mais je redonne la parole à
0: Ouais, moi je serais très content de parler un petit peu de mes expériences radiophoniques sur les radios éphémères, en particulier pour le festival Sonic Protest, parce que j'ai commencé avec ce festival à créer des radios uniquement diffusées pendant la durée d'un festival. Commençons effectivement par un petit tour de table. On le fait dans le sens des aiguilles d'une montre, donc à ma gauche, Palix.
2: Oui, bonjour. Bonjour, je m'appelle Jean-Jacques Palix. Donc voilà, je suis un des coproducteurs là, de cette émission Epsilonia, dont on fête les 40 ans. Et je suis un petit peu un homme de radio aussi, parce que étant jeune, j'ai d'abord travaillé à Radio France pour... comme technicien, enfin ingénieur du son, etc. Et puis des productions sur les nuits magnétiques, qui étaient ce qu'on appelait à l'époque, donc à la fin des années 70, hein, tout ça, ce qu'on appelait à l'époque la radio magnétique, c'est-à-dire où tu fabriques une émission de radio comme tu fabriques un film, c'est-à-dire tu vas aller dérocher, enfin tu vas aller interviewer quelqu'un sur un thème, enregistrer son environnement, etc., etc. Et puis tu rentres au studio, tu dérushes, donc tu fais du montage, tu vas rajouter des éléments d'archives, de l'INA ou de ci ou de là, tu vas mettre des musiques, tu vas mettre en scène, etc. Puis y a une heure d'émission, elle est construite, puis donc, elle est diffusée. Tu n'es pas derrière un micro. Et en 81, donc, François Mitterrand a été élu, comme vous le savez tous, plus ou moins. Les plus jeunes ne bon, se souviennent pas forcément exactement de ce moment-là. Mais ouais, c'est ça. Et en fait, il avait promis dans son programme de libérer les ondes, puisqu'à l'époque, il y avait la Radio Nationale, et puis il y avait Radio Luxembourg, et puis il y avait Europe 1 et Radio Monte Carlo, qui émettaient de Monte Carlo, Radio Luxembourg depuis le Luxembourg, et Europe 1, je ne sais plus très bien où ils étaient, mais enfin bon.
0: En Allemagne, je crois.
2: Il n'y avait pas grand-chose. Et donc, il a été élu au mois de mai, et au mois de juin, il a libéré les ondes. Il a passé le décret, quoi. Et donc, moi, je travaillais à Radio France, avec, donc il y avait des producteurs, des réalisateurs, etc., etc. Et dès le mois de juillet, on a squatté les studios de Radio France pour faire ce qu'on appelait des longues durées. Donc, c'était des bandes de 8 heures, de façon à ce que, dès début septembre, le temps d'installer un émetteur et tout ça, on commence à diffuser ces bandes. Alors il y avait, je sais plus, 4 ou 5 bandes, donc ça faisait 40 heures. Enfin, ça tournait en boucle, c'était des magnétos auto-reverse, etc., etc. Et puis après, ça a décollé un peu. Voilà. On a fait de la radio, mais on faisait plutôt de la radio magnétique. J'ai usage de dire que c'était un peu aseptique, c'est-à-dire parce qu'effectivement on fait comme un film, c'est-à-dire tout ce qui n'est pas bon, on enlève. Voilà. Alors donc voilà, donc Radio Nova, bon, on en reparlera si ça vous intéresse. Enfin, j'en reparlerai probablement à un moment de la discussion. Voilà. Puis après j'ai fait tout à fait d'autres choses. De 85 à il n'y a pas très longtemps, j'ai fait les musiques pour la danse contemporaine et pour des films documentaires. Et il y a une dizaine d'années, il y avait un créneau de libre là, sur Epsilonia, et Samon Takahashi m'a coopté. Enfin, il a invité plusieurs personnes en disant il nous faut remplir ces 2 heures là du troisième jeudi de chaque mois. Et donc voilà, et donc je suis devenu un epsilonien depuis quelques années.
3: Laurent, donc, de l'émission Vrai que Dismes sur Libertaire également. Ça fait un bon moment que j'ai poussé la porte, si j'ose dire, que nous avons poussé la porte, puisqu'il y avait un copain à l'époque avec moi, de Libertaire. On est arrivé à peu près en 89, si mes souvenirs sont bons. On avait eu une expérience malheureuse sur Radio Anguin. C'est la grande époque auparavant, donc c'est la grande époque du rock alterno, donc avec tout ce qui allait avec, bon, les squats, les fanzines, etc. Pour notre part, l'expérience radio était indissociable des fanzines, justement. Ce qui, pour moi, était une école de journalisme, entre guillemets, puisque après, j'ai plus écrit des articles que fait de la radio, même si je continue toujours à faire l'émission. Évidemment, j'ai croisé, bien évidemment, Jacques d'Epsilonia et Thierry, qui nous a quittés il n'y a pas tellement longtemps, de l'émission Trafic. C'était les deux poissons pilotes, parce que je ne sais pas si vous l'avez évoqué, mais ça ne va pas forcément de soi pour autant de passer de la musique un peu différente, y compris sur Libertaire. Je sais qu'ils ont combattu aussi pour avoir leur espace. Et on le voit, il y a des soubresauts à chaque fois qu'il y a des nouveaux courants. Le rap, ça a donné à pas mal de soubresauts internes sur lesquels il n'y a pas besoin de s'apesantir, mais c'est significatif, on va dire, la techno pareil. Donc eux se sont battus pour qu'on écoute aussi les musiques que vous continuez de passer pour ce qui est d'Epsilonia, le rock au sens large pour Thierry, c'est important de le souligner, je pense. Et puis il y a un autre personnage, je ne sais pas si vous l'avez évoqué, c'était Laurent Zaniette qui faisait les bandes sans fin, ouais, avec qui j'avais sympathisé. Et c'était pareil, c'est la grande époque des productions cassettes, donc lui tournait avec quasiment que des cassettes. Pour faire ces bandes, alors sans mixage, hein, avec du copier-coller. Et un sacré personnage qui a disparu aussi, mais un sacré personnage, quoi. Voilà. Je ne sais pas trop quoi dire d'autre. Je m'interrogeais sur ce que tu disais sur défendre les musiques. J'avoue que j'aurais eu peut-être une réponse tranchée il y a 20 ans. Maintenant, j'avoue qu'avec le temps et tout, je n'ai pas vraiment de réponse qui me vienne là. La radio telle qu'on la pratique encore, le combat il est plus là, je pense, pour moi, hein, je ne dis pas que j'ai raison, mais j'ai croisé un type là il n'y a pas longtemps qui faisait aussi de la radio en province, qui a notre âge à peu près, qui est prof aussi dans un lycée technique, et franchement, bon, il essaie d'initier des lycéens à la radio, mais bon, il patine un peu. Il y en a que ça intéresse, comme on peut s'intéresser à la photo argentique, mettons. Mais c'est vrai que la radio, pour accrocher des gens qui ont 15-20 ans maintenant, c'est difficile. En écoute linéaire, même au niveau des podcasts, les types vont pas rester écouter une émission. Donc il y a un questionnement pour moi qui est là avant la nature de la musique. On est encore plus pénalisé puisque on a des musiques qui sont effectivement pas vraiment qui accrochent pas vraiment le plus grand nombre, on va dire. Donc ouais, voilà. Je sais pas. J'ai rien qui me vient à l'esprit. Je vais passer la parole à mes voisins.
4: Eh bien bonjour, merci de votre invitation. Je ne sais pas si je suis le seul non-parisien aujourd'hui. Donc moi je suis Patrick Pincot, autrement dit les lézards ménagers, puisque j'ai toujours fait de la radio en essayant d'être totalement anonyme. Mais bon, des choses qui ont été dévoilées avec le temps et à travers quelques actions. Donc moi je viens de Sens, qui est une petite ville à une centaine de kilomètres de Paris. La radio pour nous, elle a démarré, Jean-Jacques le rappelait, hein, effectivement, suite à l'élection de François Mitterrand. Moi j'habitais un quartier HLM à Sens, et lorsque les ondes ont été libérées, les quelques jeunes dont je faisais partie ont eu envie évidemment de trouver un nouveau moyen d'expression, sans trop savoir d'ailleurs ce qu'ils allaient pouvoir y mettre, pour pouvoir diffuser notamment des musiques qu'on n'entendait pas ailleurs. Tu citais tout à l'heure toutes les radios périphériques. Je pense que c'est vraiment contre ce genre de choses qu'on avait envie de faire de la radio. Moi, j'ai baigné toute ma jeunesse, bon, j'en veux pas à mes parents, hein, dans RTL. Et je voulais effectivement avoir une fréquence qui nous permette de diffuser la musique qui nous plaisait à l'époque. On n'était pas du tout encore à l'époque de La Nuit des Sauriens. La Nuit des Sauriens, c'est un projet, donc une émission qui a fêté ses 40 ans au mois de septembre dernier. Elle n'était pas destinée à durer 40 ans, hein, pas du tout même. J'ai commencé à faire quelques émissions de manière très très amateur, en diffusant quelques chansons françaises. On s'est orienté par la suite sur des émissions un peu plus, entre guillemets, new wave, parce que j'aimais beaucoup les synthés. Et puis en 85, je me suis rendu compte que les émissions new wave, comme on les appelait, on entendait ces musiques-là sur des radios beaucoup plus connues, sur des réseaux qui commençaient à naître en FM en France. Et j'avais envie de diffuser des musiques que personne ne pourrait diffuser à part moi. Et c'est là que j'ai commencé un fameux mercredi du mois d'août 1985 à sortir ce que j'appelais les disques les pires de ma discothèque. Voilà, donc toutes ces choses qu'on n'entendait vraiment pas ailleurs. Moi, ce qui m'a formé à l'écoute de ces musiques-là, on parlait de la radio, mais il y a eu aussi une émission de télévision qui m'a beaucoup intéressé, qui s'appelait Les Enfants du Rock, non pas pour l'intégralité des rubriques qu'elle proposait, mais surtout la rubrique qui s'appelait Haute Tension, qui a été extrêmement formatrice pour moi en termes déjà d'accès à des musiques tout à fait différentes. Alors moi, je suis un grand fan du groupe The Residents depuis toujours, Laurie Anderson également, et c'était un endroit où on pouvait apprécier ce type de musique. D'ailleurs, j'ai utilisé pour débuter La Nuit des Sauriens ce que Laurie Anderson avait proposé sur Haute Tension à l'époque, ce fameux bonsoir, bienvenue à l'écoute des musiques difficiles. C'était mon indicatif le mercredi lorsque j'ai commencé. Ça a bien changé depuis. L'émission donc c'est construite comme ça. Donc petit à petit, j'ai acheté beaucoup de disques, un peu au hasard, en me fiant au label, en me fiant, on parlait de pochettes de disques tout à l'heure, et j'ai construit une émission. Voilà, l'idée c'était de ne pas faire comme j'entendais toute la journée dans les radios, à savoir annoncer son nom en arrivant, annoncer l'heure toutes les 10 minutes, annoncer ce qu'on allait entendre un quart d'heure après. Voilà, donc j'avais décidé de ne rien dire finalement, à part que c'était La Nuit des Sauriens présentée par les lézards ménagers, et faire une espèce de construction à partir de différents morceaux avec des sonorités un peu bizarres, un peu autres. Et petit à petit, l'émission s'est enrichie par mes découvertes. Je n'ai pas de grand frère ou de grande sœur qui écoutait des musiques différentes, à Sens. Il n'y avait pas de disquaire qui proposait des disques de ces labels-là au début. Donc j'ai construit mon émission avec beaucoup de curiosité en allant sur quelques disquaires parisiens. Je pense à New Rose, je pense à d'autres de l'époque où je me rendais régulièrement pour dépenser le maigre argent que j'avais y consacré. Et puis petit à petit, j'ai reçu pas mal de disques parce que l'émission a eu une petite renommée suite à une exposition que j'avais faite sur les Residents en 1991. Et la chance a voulu qu'on m'envoie pas mal de productions qui ont nourri l'émission et qui continuent à la nourrir d'ailleurs, ce qui explique un petit peu cette longévité un peu anormale. Voilà, donc pour ce qui est effectivement maintenant de l'écoute radio, tu le disais très bien, je pense que c'est effectivement peut-être un combat d'arrière-garde. Encore que, moi ce que j'aimais bien avec la radio, c'est que c'était un médium gratuit, accessible à tous, tout le monde pouvait avoir un petit poste pas très cher et écouter des choses différentes. C'est pour ça que j'ai beaucoup utilisé ça. Moi je suis pas du tout un adepte de l'écoute en ligne, le streaming m'intéresse pas. On me reproche beaucoup que l'émission ne soit pas en streaming, c'est une volonté, même si ça va changer prochainement sans qu'on me demande mon avis. Donc on pourra écouter normalement La Nuit des Sauriens, pas seulement le mercredi en direct.
0: Et pas d'archives non plus.
4: Pas d'archives. Si, j'ai des centaines de cassettes parce que je m'enregistrais. Donc j'ai les premières émissions, j'ai environ 1000 cassettes avec les premières émissions, mais je préfère les conserver pour moi. Je ne me sens pas assez professionnel pour pouvoir en faire une exploitation autre que mes réécoutes personnelles.
0: Là, on a 200 contributions, je crois, pour les 40 ans d'Epsilonia qui sont venus un peu partout. Donc, j'imagine que ce sont évidemment des auditeurs de Radio Libertaire et d'Epsilonia. Ça crée un lien, j'imagine, 40 ans de radio avec des auditeurs. Il y a des échanges
4: Pas du tout. Dans le sens. Alors pourquoi ? C'est parce que justement, moi j'avais cette volonté d'anonymat pendant de nombreuses années. J'ai même côtoyé des gens dans les bistrots Sénonais, de Sens donc, qui me parlaient de mon émission sans savoir que c'était moi qui la faisais. Et je trouvais ça fabuleux, parce que j'en disais du mal bien évidemment. C'était assez amusant. Mais j'ai eu quelques retours, mais franchement très peu. Parce que je ne les sollicite pas, je n'ai pas envie d'avoir des appels en direct. Enfin, c'est parce que toutes ces choses-là ont fait partie des premiers moments de la radio moi, qui m'a supporté. C'est-à-dire qu'on avait vraiment cette angoisse de savoir qui nous écoutait. Donc on était prêt à tout, à faire des jeux débiles, à faire des disques à la demande, enfin, que sais-je encore, pour que les gens appellent, pour qu'on se dise « Ah, on est écouté ». Moi, en 85, quand j'ai commencé l'émission, j'ai dit « Tout ça, je ne veux plus ». Donc je n'ai absolument pas sollicité des échanges avec les auditeurs. Et bon après j'en ai eu quelques-uns, hein. J'ai eu des coups de téléphone au tout début, notamment un dont je me rappelle qui est une anecdote rigolote pour moi, c'est une dame qui a appelé en disant la radio est en panne, il y a quelque chose qui ne marche pas, il y a du bruit. Et donc j'ai eu beaucoup de mal à expliquer que c'était un disque que j'étais en train de passer. Alors, je lui ai dit mais restez à l'écoute, vous allez voir, ça, vous allez peut-être vous habituer, mais de toute façon d'ici quelques minutes je vais en mettre un autre, ça va changer, vous verrez, c'est pas un défaut de la radio. Voilà, donc c'était, je mets assez ce genre de choses, quoi. Mais le fait d'être anonyme, si j'avais pu le rester pendant 40 ans, ça aurait été merveilleux. Mais aujourd'hui, on me connaît quand même.
1: Je pense que personne n'a jamais eu de feedback. Enfin, j'ai l'impression qu'on est toujours dans un désert quand on est dans le studio radio. Enfin, nous, les rares coups de téléphone qu'on a, c'est des tarés qui nous insultent. Enfin, c'est assez étrange, quoi. Il n'y a pas de...
4: Moi, j'ai pas eu de coup de téléphone. Comme je te le dis, moi, annoncer le téléphone de la radio, je le faisais pas. J'ai eu des retours, mais... Parfois, très longtemps après, même encore. C'est-à-dire que 15 ans après, on m'a dit « Ah, La Nuit des Sauriens, j'ai écouté, ça m'a formé, j'ai écouté des choses. Bon, » très bien, tant mieux. Mais moi, je ne fais pas cette émission pour la gloire, quoi, ça ne m'intéresse pas du tout.
1: Tu ne sais pas qui t'écoute, de toute façon.
4: Je ne sais pas. La seule chose que je sais, c'est qu'il n'y a pas zéro personne.
3: Juste pour ouvrir une parenthèse à ce niveau-là, moi, j'ai changé d'horaire. Il y a une époque où l'émission était entre 12h30 et 14h30. Et maintenant, c'est la nuit. Il y a effectivement une sacrée différence entre les coups de fil la nuit. Là, c'est des mecs qui ont oublié de prendre leur médoc, des choses comme ça. La journée, on peut tomber sur des gens qui sont vraiment fans de l'émission. Ça ne veut pas dire qu'il y a 1000 appels, hein, mais il y en a un qui, ça fait 2 ans qu'il écoute, il se décide de passer un coup de fil. Après, il ne rappelle plus. Mais il y a ces deux choses-là, peut-être, par rapport aux appels, au feedback. Après, l'idée est là. Après, comme toi, au début, je faisais avec les moyens du bord. J'ai aussi eu après des promos, tout ça. Donc, de fait, je me suis pris au jeu d'envoyer des playlists au label et tout. Et là, ça fait un retour aussi, qui est encore différent des auditeurs. Mais c'est aussi intéressant de voir les liens qu'on peut créer avec des labels ou des groupes par l'intermédiaire d'une émission.
4: Absolument, oui. C'est vrai que on parlait d'interview tout à l'heure à la radio. Moi, je sais que La Nuit des Sauriens a dû interviewer 3 personnes en 40 ans. Et c'est parfois sollicité, effectivement. Oui. C'est jamais venu de moi.
0: Ça veut dire quoi, d'ailleurs, La Nuit des Sauriens ?
4: La nuit des Sauriens, alors le nom je l'ai choisi, alors comme je suis un fan des Residents, par extrapolation je suis aussi un fan de Ptose, qu'on appelait les Residents français, un groupe français de Niort bien connu, dont on pouvait voir quelques clips parfois dans Les Enfants du Rock, dans cette fameuse émission Haute Tension. Donc là je trouvais ça formidable, Écrasons la Vermine, c'était extraordinaire pour moi. Et donc j'avais acheté leur fameux album qui s'appelle Ignoble Limace, avec une très belle illustration de Marc Bayer, comme certaines pochettes des Residents d'ailleurs. Et sur cet album, on a un morceau qui s'appelle La Nuit des Sauriens, que j'ai utilisé en indicatif. Mais j'étais très fan des dinosaures, de toutes ces bestioles à crête, à écailles. Voilà, donc ça faisait un lien qui m'intéressait beaucoup, puis peut-être ce côté un peu monstrueux qui pouvait donner une petite impression des musiques que j'allais proposer.
0: Donc ce qui t'a plu aussi, c'est une certaine forme d'anonymat à la radio ?
4: Ah, complètement, oui. Complètement. L'anonymat, pour moi, c'était important. Tout simplement pour ne pas tomber dans... Alors, je pense que ça ne serait pas arrivé que la musique que j'avais envie de proposer, mais le vedettariat m'intéresse absolument pas, quoi, mais vraiment pas du tout. J'avais vraiment envie, moi, de proposer les musiques qui m'intéressaient à des novices surtout. C'est-à-dire qu'aujourd'hui, pareil, on évoquait les podcasts sont sollicités beaucoup par les musiciens eux-mêmes, ou par des gens qui sont déjà dans ce milieu-là. Ils n'ont pas besoin de moi pour connaître ces musiques et pour faire des découvertes. Moi, je préfère m'adresser à des gens qui n'ont aucune connaissance dans ces musiques, qui parfois sont extrêmement réticents. J'évoquais tout à l'heure l'exposition sur les Residents que j'ai faite en 1991 à Sens. Comme j'avais accroché énormément d'affiches, de disques, je suis très maniaque, sur les murs, j'avais fait un papier peint Residence, enfin voilà, c'était très joli. Et donc je voulais que l'expo soit sonorisée. On fait une expo sur un groupe, il est important qu'il y ait sa musique tout de même, et je voulais également qu'on garde mon exposition, qu'on n'aille pas me piquer des disques. Et donc le personnel de la bibliothèque municipale de l'époque, hein, il faut qu'on supporte ce bruit toute la journée. Et au bout d'un mois d'exposition, deux ou trois sont venus me voir en me demandant des enregistrements. Donc je sais que tout le monde peut tout écouter. La problématique, c'est qu'il n'y a pas de proposition pour le public en général. J'entends tout le temps, il en faut pour tout le monde. Mais le tout le monde, c'est par exemple ce que j'ai en ce moment sur la Foire de Sens qui a débuté hier, hommage à Patrick Bruel hier, hommage à Michel Sardou avant-hier. Le pour tout le monde, généralement, c'est ça. Et le pour tout le monde, pour moi, par exemple, n'existe pas. Lorsque à la radio, on nous dit « Ah, mais il faut qu'on mette de la musique pour tout le monde », c'est jamais vrai, parce que le pour tout le monde, on va toujours niveler par le bas, quoi. C'est-à-dire que j'ai l'impression de retrouver du RTL de 1980, quoi. Non, aujourd'hui, je pense qu'on a le devoir de diffuser des choses qui ne sont pas accessibles au plus grand nombre. Et le plus grand nombre peut écouter ça. Moi, j'ai travaillé dans l'industrie, etc. Comme je réécoutais tout le temps mes cassettes au boulot, mes collègues écoutaient la musique industrielle complètement dingue. Eh ben, j'ai vu leur réaction. C'était amusant d'ailleurs dans un milieu industriel de voir son chef prendre un marteau et taper le rythme du morceau que j'aurais écouté. C'était assez formidable. Et à aucun moment il m'a dit « Non mais t'enlèves ton truc, c'est horrible ». Non, il y a quelque chose qui peut passer. Je pense que tout le monde peut tout écouter, réellement. Hein, j'en suis intimement convaincu. Mais malheureusement, il n'y a pas d'offre. Il n'y a pas d'offre. Donc il faut avoir la possibilité de les écouter, toujours. Ouais, c'est pour ça que je continue.
5: Entièrement d'accord avec toi sur cette question. Hein. Moi, il y a une époque où je faisais des compiles que j'offrais à mes amis qui n'ont rien à voir avec la musique, qui connaissent. Et puis, dès que leur cassette était abîmée, ah, il faut que tu me la refasses parce que oui, j'ai découvert ce groupe bizarre aussi ou là, etc. Et donc, c'est vrai, la transmission, c'est ça. Hein. Il faut. Il ne faut pas hésiter, mais oui, on est très encombré par le mercantilisme de la musique. Voilà.
0: Ouais, tu l'as dit, la transmission, je crois que c'est le mot qui marche bien à la radio. Hein.
5: C'est la base même de ce qu'est l'idée de la radio, hein. C'est la transmission. Donc on est
0: Mais dans le cas de Patrick, lui, c'est vraiment fait tout seul, si j'ai bien compris.
4: Oui. Ah, complètement. Complètement. Oui, la découverte, elle s'est faite au fur et à mesure, comme je te le disais, de mes achats. Et puis ensuite, effectivement, la chance a voulu que mon nom circulant dans quelques fanzines, c'était assez amusant d'avoir ces supports papier qu'on s'échangeait par courrier. C'était difficile de recevoir un fanzine sans avoir des dizaines de tracks qui nous informaient sur l'existence d'un autre. Il n'y avait pas d'internet à l'époque, donc c'était assez rigolo. C'était un petit monde qui se connaissait à travers quelques courriers. Et voilà, donc. Mais peut-être qu'il faut que je passe le micro à mon voisin.
0: Oui, on va finir ce cadran devant moi.
5: Non, mais.
0: On retrouve Ruelgo.
6: Ouais, bonjour.
0: Qui était avec nous dans la première partie.
6: J'étais là, je bouge plein de micros pour faire du bruit. Donc voilà, donc moi je suis assez intéressé par ces histoires de radio qui ressemblent à des films ou du cinéma pour les oreilles. Parce que moi aussi, en fait, je me suis mis à faire de la musique pour de la danse contemporaine, des documentaires, etc. Et c'est aussi quelque chose qui s'est développé dans les documentaires. Enfin, non seulement on peut écouter une radio où il n'y a pas de musique, où il y a des gens qui parlent de choses qui nous intéressent ou qui se déplacent ailleurs. Je me souviens d'une radio là plutôt en podcast où on pouvait écouter des fontaines dans le monde entier, où on pouvait écouter de l'eau en fait dans des villes en Europe, en Asie, en Chine, ou alors des radios. Et là, pour le coup, en fait, je trouve que c'est un super beau développement de la radio. C'est-à-dire on se déplace en écoutant une radio. On se déplace en écoutant des musiques qu'on ne connaît pas. Et par exemple, pour les bandes sans fin, au début, parce que moi aussi, je faisais des bandes sans fin sur Libertaire au tout début. Et donc, je prenais des cassettes de 2 heures et avec plusieurs magnétos qui jouaient en auto-reverse. Et ce que je faisais, en fait, c'est que j'enregistrais tous les défauts de la radio avec de temps en temps de la musique qui apparaissait. Et voilà, c'est ce qui se passait la nuit à Radio Libertaire à ce moment-là. Donc les gens qui pouvaient allumer la radio se disaient « mais ça marche pas ». Et puis d'un seul coup, il y avait de la musique ou quelqu'un qui disait quelque chose. Je trouve que maintenant, avec la façon dont on a de pouvoir accéder à des sons de partout, c'est quelque chose qui est très chouette pour une évolution de la radio aussi. Pour le coup, la technologie, là, elle joue sur nos affects directement, quoi. Et voilà, c'est tout ce que je voulais raconter par rapport à ces radios qui... Bon, il y a Pinode, évidemment. Et puis il y a ces radios, en fait, qui diffusent des sons, pas uniquement de la musique orientée vers quelque chose. Au départ des radios libres, il y avait ce combat. Pourquoi on doit toujours écouter plein de fois le même morceau toute la journée, comme nos parents le faisaient, hein, parce qu'ils avaient la radio, ils avaient les infos, etc. Et pourquoi on ne pouvait pas écouter ce qui se passait entre, dans le tunnel, quoi. Comment les voix elles étaient transformées par une mauvaise réception du bouton. Voilà, c'est ça qui m'intéressait au départ dans le bruit de la radio, quoi.
5: Oui, on enregistrait les ondes courtes. Et puis, effectivement, quand tu fais le balayage des ondes courtes, enfin, quand tu faisais, parce que c'était vraiment un univers sonore bruitiste, complètement abstrait, qui était génial, qui t'emmenait, qui pouvait être... Voilà.
6: Et ça rebondit aussi sur quand toutes les radios libres sont apparues. La bande FM n'existait pas encore. Elle, tout

0: C'est effectivement le ruisseau, la fontaine, et l'homme politique qui parle, et un poète qui chante, enfin bon.
1: On termine avec notre invité.
2: Invité. Bonsoir David. Écoute, quand je suis quand Samon Takahashi m'a appelé pour me dire tu veux pas participer à notre table ronde, j'ai dit mais en qualité de quoi tu vois, j'ai dit, bah, l'émission radio, tu te fais fou. Il se trouve qu'incidemment Oscar Crapaud, hein, c'est évidemment un surnom. mais que je le trimballe depuis tellement longtemps que beaucoup de gens me connaissent sous ce nom en fait. C'est un peu... Et donc je participe incidemment à une émission de radio sur une radio un peu amie, on va dire, puisqu'elle est issue des mêmes radios libres, qui est Fréquence Paris Pluriel, la radio des sans-voix, une radio politique issue du maoïsme, un truc. Voilà, à peu près indécrottable et vraiment engagé, quoi. Rien à dire. Et là, on a une émission qui... Enfin, je participe depuis, je sais pas, moins d'une dizaine d'années, je dirais, à une émission qui s'appelle Mission Koala, qui est une sorte de... C'est quasiment une émission, un sketch, mais dans laquelle on passe des disques que plus personne ne prend et qu'on essaye de trouver. C'est des disques à 1 euro qu'on va chiner dans des états pas possibles et qu'on passe directement. J'en ai amené quelques-uns, ça vous amuse. On pourra les passer en série à un moment donné, si jamais on fait bien un peu. Et mon expérience d'une musique de travers, ça, à la limite, elle s'arrêtait là, quoi. Et maintenant que je vous écoute, en fait, je comprends un peu mieux, parce que je connais Samon, et je connais aussi, incidemment, David, par les disques, en fait, par la collection de disques, quoi, par l'objet, quoi. Et c'est ce qu'on passe à Mission, quoi. Là, on passe que des disques, en fait. On pourrait passer des cassettes, éventuellement, si c'était pas tout un bin, c'est si on n'était pas si feignant, on le ferait. Mais non, on passe que des disques. Et du coup, je retrouve des accointances avec chacun d'entre vous. Vous deux, il va falloir que vous me rappeliez vos prénoms à chaque fois.
0: C'est Jean-Jacques.
2: Jean-Jacques et
3: Ruelgo.
2: Ruelgo. Jean-Jacques et Ruelgo, cette espèce de cinématographie du son, quoi. Et cette mise en place, j'adore, hein, j'y collectionne beaucoup. Je crois que tu aimes bien aussi tous ces disques de Phil Recording et de Sound Space. Et je suis plutôt pour quand on rajoute du dans une musique ou dans un truc, quand on rajoute de l'effet naturel, quoi. Enfin, je sais pas, je ne peux pas vous l'expliquer ça pourrait être un chant d'oiseau, mais j'en raffole, c'est comme les handclaps et les guitares à l'envers, ça marche sur moi à chaque fois, quoi. Et sinon, avec ton prénom, c'était
4: Laurent.
2: Laurent, c'est le même que moi, en fait. Je devrais le savoir. Et ce côté alternatif aussi, fanzine, tout ça, l'art graphique, c'était super important pour moi, quoi. Et alors, pour finir, ton prénom, c'était
3: Patrick.
2: Patrick. Patrick de la Nuit des Sauriens. Ce côté collection de pas diffuser... les émissions, de les garder en direct et tout. Mon épouse pense que c'est une connerie sans nom, quoi, tu vois. Mais j'aime bien ce côté que le mec chope directement l'émission sur la radio. Et là, Dieu seul sait ce que tu vas passer. Ça pourrait être du field recording, ça peut être du free jazz, ça peut être des trucs vachement exigeants. Et rien ne t'empêche de le faire parce que c'est une radio. Parce que t'es pas à l'abri qu'il y a un mec qui le capte sur le périph, quoi. J'aime bien ce côté-là. Alors que les émissions dans un ordi, tu tomberas jamais dessus par hasard. Ou tu auras vu un mec qui t'en parle et qui te dit va voir là, et parce que t'es un peu curieux, tu y vas. Et curieux, moi je travaille dans des médiathèques, curieux c'est 5% des gens, quoi. Malheureusement. Après ils sont aussi très influençables, hein, je veux dire, c'est aussi à toi, en faisant ce genre d'émission, de mettre les trucs dans le bon sens, non, dans ce sens-là, parce que, comme disait je sais pas quel poète, il faut qu'un pouce de liberté ait été conquis et que les autres l'admettent, quoi, tu vois. Faire oser des choses, c'est ça, d'une telle audace qu'ils devront bien admettre qu'un pouce de liberté a été conquis pour tout le monde. Et ben musicalement, c'est un peu ça, quoi. Voilà.
1: Ouais, non, c'est très bien. L'audace aussi.
2: Oui, radio,

0: Moi, je trouve, c'est pour ça que j'aime beaucoup.
1: En direct.
0: Excusez-moi. Hein. J'ai pour ça que j'aime beaucoup le fait de j'en parlais avec je sais plus lequel d'entre vous, de d'héberger les collections des gens ou de farfouiller dans leurs disques, quoi. Mais je trouve ça tellement personnel, tellement cool. Tu peux, si t'aimes bien la personne, et t'es pas obligé de bien l'aimer. Moi, enfin, pas d'exemple. Mais si tu as des acquaintances avec lui, enfin des acquaintances, c'est un bien fort mot, des affinités musicales, ou que c'est quelqu'un dont l'univers te semble, sinon proche, au moins intéressant, ça vaut toujours le coup de prendre le temps de farfouiller dans une discothèque, comme dans une librairie, enfin comme dans une... voilà. C'est à peu près tout.
2: Il y a un truc qui, pour faire le lien entre les 5% dont tu parlais et le plus grand monde, ou le plus grand nombre, ça dépend, mais c'est vraiment la barrière auquel on butera jusqu'au bout, parce que si
0: je
2: on...
0: pense que c'est inné, je pense que c'est humain, tu peux pas intéresser tout le monde à la culture, et c'est bien comme ça.
2: Moi, je me pose la question, quand on il y a un moment, on écoute tous de la musique, on cherche machin, quand on est lycéen. Moi, la plupart de mes potes ont arrêté d'écouter de la musique à la fin du lycée ou à la fin de la fac. Ils n'ont pas continué. Qu'est-ce qui fait que nous, 10 ans, 20 ans, 30 ans, 40 ans après, on continue? Pas forcément en ayant d'ailleurs, on peut rester sur un créneau ou deux, mais on continue. Eux, ils ont arrêté, c'est figé.
0: Je pourrais te répondre, mais...
2: Et à l'autre bout du spectre, il y a aussi un truc qui m'énerve. Quand on voit un truc sur les personnes âgées, on a toujours un truc sur la musette, machin. Les gens qui ont 80 ans maintenant, c'est la génération 68. C'est la génération 68. Ça veut dire qu'ils ont écouté les Stones, Hendrix, machin et tout. Et dis quand même, quoi. Moi, j'espère que le jour où je serai dans un EHPAD, on ne m'imposera pas d'écouter du Yvette Horner ou quoi. Je ne comprends pas. Les gens, Cohen Bendit, il a fêté ses 80 ans il y a 2 ans. Là, donc, c'est pas, il y a quelque chose. Dans la version figée de la musique pour tout le monde, justement, bon, par tranche d'âge, par catégorie sociale aussi, c'est un truc, quoi, c'est difficile.
3: Sur ces questions de tranche d'âge, j'ai une petite anecdote à vous raconter. Il y a eu sur Arte Replay, il y avait un documentaire sur la musac que j'ai regardé. Et alors, ça commence vraiment avec la musac, enfin le projet un peu industriello, capitalistique, pour faire travailler les ouvriers mieux et tout ça. Puis ça va jusqu'à Brian Eno, etc., etc. Et il y a une interview d'une jeune femme à Londres, je crois, et où l'intervieweur lui demande, mais là, vous, qu'est-ce que vous écoutez comme musique? Et alors, elle répond, elle dit, oh, j'écoute un peu de tout. J'écoute beaucoup de musique ancienne. Et alors, quand elle a dit ça, j'ai dit, musique ancienne. Et puis, il y a eu quelques secondes où, enfin, l'intervieweur lui a dit, mais quoi, par exemple? Elle a dit, bah, je sais pas, la musique des années 80.
0: Oui. Oui. Le concept de musique ancienne, c'est très relatif, oui. Hein, bien sûr.
3: C'est ça, parce que moi, je pensais au troubadour, à la musique de la Renaissance, à la musique baroque.
1: Ouais, je sais pas. Pour rebondir sur la musique, je sais pas si je l'ai vu ce documentaire qui m'avait l'air très bien sur Arte, mais moi, je suis fan de Phantom of the Paradise de Brian De Palma. J'imagine que vous l'avez tous vu là autour de la table, ce film. Qui est une comédie musicale qui critique en fait l'univers des producteurs véreux discographiques, et en fait il a eu cette idée en montant dans un ascenseur et en entendant une reprise musac des Beatles. Il s'est dit, tiens, alors là j'ai une idée, je vais faire un film sur un film critique sur l'industrie de la musique, et pas que, hein, il y a plein de choses dans Phantom of the Paradise. Mais je sais pas, du coup, pour revenir aux musiques de Traverse, est-ce que c'est contre les musiques produites, dites commerciales, ou est-ce que les artistes qui choisissent des voies différentes, finalement, vont être ceux qui vont défrayer un petit peu les nouvelles technologies, tenter des choses qui vont certainement influencer la pop de demain, celle qui sera diffusée sur les radios mainstream. Qu'est-ce que vous en pensez?
2: Défricher, tu veux dire?
1: Ouais.
4: Ouais. Ça... Oui. Peut-être que ça se saurait déjà.
2: Oui, je pense. Je sais pas trop. Ouais. On doute.
4: Oui, on a des doutes. Oui, quand même.
2: je suis pas sûr qu'on puisse. Enfin, moi, je suis pas du tout musicien, donc ça me passe peut-être un peu au-dessus, mais l'idée qu'on puisse s'engager dans une voie artistique en étant contre et sur le long terme, ça me paraît un peu difficile, ouais. Donc, je pense que c'est plutôt. On peut s'enfermer, mais être contre, je pense pas qu'il y ait cette logique-là. Enfin, je la vois mal à l'œuvre, sur le long terme en plus. Oui, oui. Voilà, on fait son chemin, quitte à être tout seul, barré dans sa recherche, dans sa production. Mais pour avancer, le mieux, c'est de pas penser aux autres, je pense. Enfin, je suis assez individualiste. philosophiquement parlant, mais je vois plutôt ça comme ça, quoi.
1: Et qu'est-ce que tu programmes en ce moment dans ton émission ?
2: Alors, je suis maintenant très loin de... Mais l'émission a toujours changé. Il y avait pas mal de mix avec Bart, donc, qui est à l'origine de l'émission, avant que j'arrive. Moi, je suis en boucle, au propre comme au figuré, je suis en boucle maintenant sur des choses plutôt minimales et dub. La queue de la comète allemande là, qui a commencé avec Basic Channel, Maurizio et tout. Donc je suis plutôt toujours dans cette vague-là. J'avoue que j'ai un peu lâché prise, j'ai 64 ans, j'en ai vraiment plus rien à foutre en quelque sorte, quoi. Je reste là-dedans, je suis en roue libre, on va dire, là-dedans, pour mon plus grand plaisir. Et je trouve que c'est marrant de voir aussi les... De génération en génération, c'est la même chose pour le rock ou des choses. Il y a des pôles en ce moment, il y a pas mal de gens des ex-pays de l'Est qui ont repris le flambeau de ce type de musique, ce qui est assez surprenant. Mais les plus productifs restent les ex-pays de l'Est, Ukraine et URSS en tête, enfin Russie maintenant en tête, ce qui est assez cocasse pour le coup. Mais voilà, donc moi je reste là-dessus. De temps en temps, je fais une dérive vers des trucs un peu ambiantes, mais ou un peu plus breakbeat électronique. Mais ça m'arrive 2-3 fois par an maintenant, pas plus, quoi. Je dois dire que il y a plein de choses que j'ai un peu lâchées.
1: Et tu joues les disques de ta collection?
2: Perso. Oui et non. J'en récupère pas mal pour dire des disques. Non, je tourne plus qu'avec des fichiers, pour être honnête. J'en récupère pas mal et je trouve que c'est bien mieux que l'époque vénérable où justement on parlait de cassettes où je ramais comme un fou pour avoir 3 disques et faire la programmation. Donc maintenant, il suffit d'aller sur Internet pour récupérer ce qu'on veut et j'avoue que je m'en prive pas et je tourne plutôt comme ça maintenant, sans honte comme tu peux le constater. Et non, ma collection, j'essaie de passer des choses au fur et à mesure telles qu'elles viennent au niveau des productions. Je ne vais pas forcément revenir sur des choses anciennes. Je n'ai pas une collection de disques très énorme de toute manière, donc je ne vais pas aller puiser là-dedans. Voilà, je ne sais pas si ça répond à ta question. Mais
1: Ouais, après, on peut parler un petit peu de l'historique de cette émission. Le titre, c'est ouais, Wreck This Mess.
2: Oui, ouais, que je n'ai jamais su vraiment prononcer parce que je ne suis pas du tout bilingue. C'est donc Bart Platenga, c'est un Américain qui avait commencé cette émission sur WFMU, donc au large de New York, en face.
1: New Jersey.
2: Ouais, c'est un peu radio de collège, donc l'équivalent des radios libres, si on peut dire les choses comme ça. Pour
4: c'est
2: les,
4: une très bonne radio.
1: C'est oui, une excellente
2: toujours,
1: radio.
2: Toujours,
1: ouais. Excellente radio.
2: Toujours, ouais.
1: Et puis, on pourra citer d'ailleurs en exemple, si on parle tout à l'heure de l'archivage, justement.
2: Oui, ouais. Et puis, je ne sais plus pourquoi, donc il est venu à Paris, donc il a proposé l'émission sur Libertaire, et il l'a fait. Et moi, avec un pote, donc on avait eu une expérience à Radio Anguin, très succincte, on va dire. Et on est tombé sur son émission. Il passait des choses que nous, on aimait bien et qu'on n'écoutait pas ailleurs. C'est toujours le même scénario, évidemment. Donc on a commencé par passer avec quelques disques sous le bras, etc. On l'a remplacé, puis à un moment donné, après, il est parti. Et en fait, je me suis retrouvé tout seul à ce moment-là, puisque mon copain, lui, a travaillé chez Neurose. Un bonheur sans nom, autant dire à la source, pour avoir des disques pour alimenter le truc. Il y a longtemps qu'il n'y travaille plus, évidemment. Et voilà, donc le truc s'est mis en place comme ça. Donc moi, j'ai vraiment commencé en 89, depuis juillet 89, on va dire. avec les changements que j'évoquais tout à l'heure, la nuit maintenant, enfin la nuit maintenant, le jour avant, c'était un créneau qui était comme ça, et puis les changements, c'était vraiment... Barthes continue à être très éclectique dans sa programmation, il peut aussi bien passer un truc musique africaine, un truc...
1: Sur WFMU
2: Non, il est sur Amsterdam maintenant.
1: D'accord.
2: Un peu en pointillé, je sais qu'il était sur Patapo à une époque, mais je ne sais pas si la radio existe toujours. C'était une radio vraiment, toute petite radio. C'est une autre radio dont le nom m'échappe. Mais on peut trouver encore ses émissions sur Mixcloud et je crois qu'il... Enfin, normalement, il continue encore. Mais là, j'avoue que j'ai un blanc, je ne sais plus trop.
1: Ouais. Et toi, on peut t'écouter quand ?
2: Donc, bah, le mardi, 22h30, minuit et demi, si mes souvenirs sont... Mais en pointillé, parce que il se trouve que je me suis mis à travailler à l'heure où tous mes potes partent à la retraite, donc ce qui me fait plutôt rire. Mais ce qui fait que je n'ai pas une régularité toutes les semaines maintenant.
5: J'avais une question sur la FM en fait. Toi, tu continues en FM ?
4: Absolument, oui.
5: Mais tu es relayé aussi en web, en streaming, en direct ou pas du tout ?
4: On peut écouter effectivement en direct sur le web par la magie du RJ45.
5: Et toi ?
0: Pareil, c'est en direct et c'est aussi sur le site de la radio ou retransmis si on tape RFPP. Ouais, c'est une radio comme libertaire. Ouais.
5: C'était ma question.
2: C'est quand même bien ça, parce qu'on a manifestement tous connu l'époque où vraiment, bon, éventuellement on envoyait une playlist par courrier, c'était pas simple quoi, alors que maintenant instantanément, on a vraiment changé d'époque quoi, c'est assez intéressant aussi, qu'on veuille le faire ou pas, hein. J'ai bien compris ta démarche, mais... Je me lasse pas de cette espèce
3: de possibilité d'avoir une playlist en direct.
2: Ouais, d'accélération.
3: Derrière un bouton.
2: Non, puis à tous les niveaux, les cassettes, l'arrivée des CD, enfin, on a du recul, du coup. Donc, on voit un peu l'accélération. Et imaginons les 40 prochaines années. Donc, qu'est-ce que... On peut pas, mais...
3: Oui, je ne sais pas pour vous, mais est-ce que vous continuez à écouter la radio sur un poste de radio ou avec un tuner, un véritable tuner où on peut tourner le bouton ? Non.
2: Non. Moi, cela dit, j'ai cessé d'écouter la radio le jour où j'en ai fait. Ah. En fait. Donc, à part de temps en temps, mais c'est vrai que j'ai pas l'habitude en fait, de ça.
0: Par endroit, en vacances notamment, j'écoute la radio sur un vrai poste. Ouais, un vrai poste au bar radio. Aussi, également. Ouais. Et à la plage.
3: Alors moi, il y en a un qui est tombé en panne là récemment. Alors c'est vrai que je reconnais que le iPhone rend bien des services. Mais j'écoute peu la radio en fait. Voilà, parce qu'après l'expérience de Radio Nova, j'ai pas écouté la radio pendant 10 ans. Tu vois, parce que c'était tellement... Parce que d'abord, il y a eu un espèce de coup d'État, donc c'était un peu c'était un peu douloureux et tout ça. Et puis j'étais occupé à d'autres choses. Et puis voilà, enfin, et puis ce que j'entendais, ça correspondait plus à l'esprit qu'on avait justement à Nova, qui était quand même une expérience assez forte. Et après, j'ai réécouté pour écouter les news, en fait. Mais bon, moi, j'écoute France Culture ou des choses comme ça, quoi. Mais le poste de radio, effectivement, non, mais j'en ai retrouvé un, là, comme je suis en train de faire des paquets, là, je suis en train de déménager, donc... Mais j'en ai retrouvé un qu'on avait oublié, qui était à la cave. Je vais remettre des piles dedans. Ouais.
0: Mais hormis le support, la voiture, ça reste le principal vecteur de la radio en,
3: tout à fait,
0: en direct, ouais. On va dire. Quoi, ouais. De la chance de capter un auditeur. Quoi. Ouais. Moi, je sais que quand j'écoute pas mes propres sélections, il n'y a plus de cassettes dans les voitures depuis l'urette, mais que j'ai dans le téléphone qui se réduit de jour en jour. Quoi. Je veux dire, le support numérique, ça tient pas, malheureusement, ça tient pas le temps. Quoi. Moi, j'ai des 78 tours, on parlait accordéon là, de Basili, tu vois, je veux dire, l'accordéoniste des voyous, quoi. Des trucs extraordinaires. Je suis sûr que je pourrais arriver à te faire à côté de l'accordéon.
3: Moi, je suis un grand fan d'accordéon.
0: Mais tu peux trouver des trucs qui t'intéressent dans tout. Oui. Il suffit juste d'aller y voir et tu vas forcément trouver le petit créneau déviant de ce truc-là qui va te parler à toi. Ouais. Quoi. Je veux dire, c'est obligé. Et ça marche pour tout. Ça marche pour l'accordéon, ça marche pour le dub, et ça marche pour la noise. Et... Il suffit juste d'être un peu curieux, quoi.
1: Et d'avoir du temps,
0: absolument, ou d'être payé pour, ce qui est mon cas dans une certaine mesure.
5: Il faut avoir du temps pour avoir l'accès aussi, pour trouver le...
0: Oui, l'envie. Enfin, l'un va pas sans l'autre, ouais, effectivement. Ouais.
1: Donc, vous êtes tous intéressés par...
3: Le maître mot, pour moi, c'est la curiosité. C'est-à-dire qu'effectivement, il faut arriver à rendre les gens curieux. Donc c'est ce que j'expliquais là avec mes compiles où je passe à ma copine médecin et elle me dit « Oui, mais le troisième morceau, c'est vachement bien. » Elle n'a jamais écouté ça avant, ce genre de musique, tu vois, ça peut être du John Cage ou je sais pas, enfin bon. Et tout d'un coup, voilà. Et du coup, j'ai excité sa curiosité et puis elle va continuer, si tu veux, aller chercher.
0: Oui, avec ses propres références, son propre chemin, bien sûr, oui.
3: Alors les esprits curieux, voilà. Mais bon. Malheureusement, tous les médias dominants là, etc., effacent toute velléité de curiosité. C'est-à-dire, et tout le monde a la même info, et tous les médias relaient la même info, et on se canalise sur des. Bon, bref, sur des choses pas intéressantes, etc. Et puis après ça, il y a ce que j'appelle le capitalisme, Patrick Bruel, tu as très bien décrit, c'est ça, musique pour tous.
1: Alors on parle de curiosité, évidemment il faut beaucoup de curiosité, de temps libre. Vous avez choisi d'écouter des musiques de traverse, mais est-ce que vous avez également des métiers de travers? Qu'est-ce que vous faites dans la vie pour... vous donner ce loisir qui est la radio.
2: Qu'est-ce que je me fais dans
1: la vie ? Tu peux commencer, Laurent. Ouais.
2: Ben, je parlais tout à l'heure.
1: Je rebondis justement là-dessus parce que tu disais que tu t'es mis à travailler au moment où tes copains sont mis à la retraite.
2: Oui, de travailler vraiment au sens salarié et tout le bazar. Sinon je parlais tout à l'heure de l'époque où j'ai commencé, a priori à peu près comme tout le monde. Époque rock alternative, pour faire simple. Hein. Donc l'époque des fanzines, et moi j'ai basculé là-dedans sur l'écriture, enfin journalistique, je veux dire. Donc c'est ça mon métier, je suis rédacteur, etc. Les fanzines ayant été mon école, comme je disais tout à l'heure, en gros c'est ça, quoi. Le truc, alors au début, j'ai commencé en écrivant beaucoup sur la musique, évidemment, en défendant là aussi, c'est pareil, c'est faux. Faut y aller avec son bâton de pèlerin pour défendre. Enfin, dès qu'on sort de la sphère fanzine, c'est un combat. Faut y aller au couteau, quoi, pour ne serait-ce qu'un disque. Donc j'ai commencé par ça. Pendant longtemps et encore un peu maintenant, j'ai bossé après dans plutôt le secteur de l'art numérique. Et là, maintenant, ça n'a plus rien à voir. Je travaille pour le magazine d'une communauté de communes en province et. Ça m'aère l'esprit parce que là je suis plutôt sur des vieilles pierres ou des. Enfin, tout à fait autre chose, quoi, si tu veux. Mais c'est effectivement la musique qui m'a amené à ça. Moi, au départ, j'ai fait philo et sociaux, mais déjà je sortais des squats justement et j'avais aucune envie de travailler. Enfin, je faisais pas des études pour travailler. Et ça tombait bien parce que la philo, à part être prof, je vois pas trop ce qu'on peut faire. Donc ça, j'ai glissé naturellement là-dedans, en restant dans la sphère musique pour le boulot. Voilà.
1: Bah, je propose à ceux qui ont envie hein, de nous raconter un petit peu leur vie perso. Je ne sais pas si c'est un grand intérêt, mais ça continue de faire circuler la parole. Est-ce qu'il y a, Patrick, est-ce que tu veux nous dire, toi tu parlais d'industrie tout à l'heure. Tu as travaillé dans l'industrie. Quelle industrie ?
6: Moi, mes études artistiques, c'est un BEP d'électromécanique. Voilà, donc je travaillais beaucoup dans le monde électrique, effectivement. Et dernièrement, j'avais la gestion d'un service de bureautique. voilà, où l'essentiel de mon temps était consacré à réparer des gros photocopieurs. Voilà. Donc c'était extrêmement alimentaire, je vous le cache pas. Donc là j'ai terminé, hein, j'ai passé l'âge de travailler maintenant, j'ai la chance de pouvoir rester chez moi. En revanche, ce qui était intéressant dans ce métier, parce que c'est ce que tu disais tout à l'heure à propos de l'écoute de la musique, c'est d'être en voiture de très nombreuses heures dans la journée. Ça m'a permis d'écouter énormément de choses. Et c'est un endroit confiné où on n'a pas autre chose finalement à penser que la musique qu'on va entendre. Bon, effectivement, il faut faire un petit peu attention à la route, mais ça m'a permis de préparer énormément d'émissions, parce que j'ai fait ça extrêmement longtemps. Et beaucoup d'émissions, La Nuit des Sauriens, ont été faites en roulant finalement. Alors la Nuit des Sauriens, elle se construit d'une manière un petit peu particulière, c'est-à-dire que je ne prends pas de notes, j'écoute les choses et à une époque il y avait des petits mots hein, dans chaque disque avec des impressions surtout, quoi. C'est plutôt le côté émotionnel que j'essaie de noter tout simplement, sans... je ne suis pas du tout musicien donc l'aspect technique m'échappe totalement. Et ce que je faisais à l'époque, parce que je rentrais chez moi relativement tard, 19h, 20h, et l'émission débute à 21h30, donc j'avais une heure et demie pour préparer une émission. Voilà, donc je pioche un morceau, et le plus dur pour moi, c'est de trouver le premier morceau. Voilà, alors en essayant de ne pas faire fuir l'auditeur de prime abord, donc certaines musiques n'étaient pas vraiment programmées dans la première partie de l'émission. Et à partir du moment où j'ai la première, moi ce qui m'intéresse, c'est de créer des ponts entre les différents genres musicaux. C'est-à-dire qu'au début, quand je venais à Paris parler à des musiciens en novice total, j'avais vraiment l'impression d'avoir affaire à des chapelles extrêmement diverses, différentes, mais qui s'ignoraient bien souvent, curieusement. Alors que moi, quand j'écoutais, je me disais, mais c'est étrange, parce qu'ils parlent de musique totalement différente, avec un vocabulaire différent. Mais moi, quand j'écoute, je me dis que ce morceau-là, après celui-là, ça va être formidable. Et donc, j'ai créé les émissions comme ça, en trouvant la fin d'un morceau avec une telle sonorité, en essayant d'en mettre une autre. Pourquoi au départ, La Nuit des Sauriens parlait peu, mais on me l'a énormément reproché. On m'a beaucoup reproché de ne pas annoncer les morceaux, de ne pas dire ce qu'on écoutait. Donc maintenant, il m'arrive voilà, au moins d'annoncer le label qui va produire ce disque pour pouvoir le trouver, etc. Quoi. Mais franchement, j'aurais préféré peut-être continuer dans ce que je faisais au tout début, c'est-à-dire enchaîner les émotions, comme ça, créer les ponts. C'était quelque chose qui me séduisait beaucoup, en y intégrant même à l'époque quelques sonorités que je captais moi-même. On évoquait tout à l'heure la bande FM. J'ai souvenir chez moi, j'habitais dans un HLM où on captait mal la FM, j'étais obligé de tendre cette fameuse antenne couleur cuivrée là, que tout le monde connaît. Et ce que j'adorais à l'époque, qui n'existe plus je crois, c'était la balise de fin de bande FM. Cette espèce de modulation qu'on avait au-delà de 108 et avant 88, et qui était souvent un qui bougeait assez peu, mais parfois il y avait des modulations dingues, et il m'arrivait une fois parce que j'écoutais ça de temps en temps, ma mère me prenait pour un fou, et il m'arrivait un jour de tomber sur cette modulation complètement infernale, elle partait dans tous les sens. Ah bah oui. Et donc il me j'étais le bras tendu dans ma chambre en tenant l'antenne pour enregistré, j'avais mis une cassette pour avoir le plus de sonorité possible, et ça a duré très longtemps. Donc effectivement, ma mère, entendant ce bruit, est venue voir ce que je faisais, elle me dit, mais il est fou celui-là. C'était pas encore un disque rien, j'étais ado à l'époque, et donc ça a peut-être marqué un peu mon esprit pour après m'intéresser à des gens qui utilisaient des sonorités un peu étranges, justement, pour pouvoir les diffuser. Mais effectivement, dans mon parcours, pas de musique. J'avais des copains, effectivement, ados, qui jouaient de la guitare électrique, qui était fan des Rolling Stones, je ne connaissais pas vraiment les Rolling Stones, n'écoutait pas ça chez moi. Et j'ai souvenir de gratter pendant des heures en les énervant beaucoup les cordes sur des sons répétitifs tout seul comme ça, en faisant des bruits avec le médiator. Enfin voilà, j'adorais ces sons et je ne savais pas pourquoi finalement. Donc maintenant j'utilise ceux qui sont capables d'utiliser tous ces sons, qui s'en inspirent pour créer des musiques que moi je serais bien incapable de créer.
7: Oui, mais enfin, tu sais, la musique d'une fontaine ou la musique quand on gratte trois cordes de guitare, est-ce de la musique?
6: Ah, ça, vaste débat, mais c'est vrai.
7: Serais-tu un peu musicien quand même?
6: Moi, je le prétends pas.
0: C'est du son, c'est ce qui est intéressant. La poésie sonore, c'est du son. C'est tout ce que t'en fais, quoi. Je veux dire, des bruits de bouche de Henri Chopin, c'est de la musique, c'est du son. Tout ça, c'est du son. Après, c'est comment tu l'agences et ce que tu vas en faire, si c'est le sens que tu lui donnes qui en fait de la musique en vrai.
1: Oscar, tu peux peut-être compléter.
0: La tournée des métiers.
1: La tournée des métiers, ouais, justement, parce que je pense qu'on peut découvrir de la musique effectivement en se tordant avec l'antenne pour choper la bonne fréquence. Mais il y a aussi les médiathèques.
0: Bah, ouais, moi c'est un peu particulier parce que je fais partie d'une médiathèque d'entreprise, une énorme entreprise, hein, puisqu'il s'agit d'aéroports. Et c'est une chance à la fois parce que c'est un tout petit truc. Donc on est peu sur cette histoire, quoi. Et c'est encore géré par des communistes dans une certaine mesure. Donc il y a une liberté qui est quand même encore là, quoi, bien que le boulot ait énormément changé. On ne va pas parler boulot, hein, on parle plutôt de l'aspect musical du truc. Et
1: transmission.
0: Pas de changement, ouais, transmission. La transmission, c'est assez dur. Moi, je vois bien la demande, tu vois, donc ce sont des travailleurs, quoi. Ce sont des agents, là, t'as des mecs, ça va du mec qui effarouche les lapins jusqu'au mec qui va entretenir les pistes. Et les gens sont toujours, t'as toujours cette espèce de proportion dont on parlait tout à l'heure, quoi. De curieux ou de gens que tu peux choper. Et c'est la même chose sur la littérature, c'est la même chose sur le cinéma. Et c'est la même chose sur la musique, quoi. De même que tu as des films, un cinéma bis, l'émission Mission Koala, l'émission dont je suis parti, est très branchée cinéma aussi. Et elle est extrêmement branchée cinéma bis, mauvais genre, ce genre de choses, quoi. Et sur le cinéma, tu as exactement le même profil de gens qui vont voir que des films un peu déviants ou différents ou autres, voire expérimentaux, puisque tu as aussi une niche de films expérimentaux, et t'as ça sur la poésie, et t'as ça sur la littérature. Et tout ce genre de choses sont condamnées, c'est un bien grand mot, mais par leur nature même, elles vont rester en marge. Mais vraiment, tu as beau les proposer à des gens, tu as beau pousser les trucs, ça reste quand même en marge. C'est normal, c'est leur destination. Mais que tu ne puisses pas... Ce qui est plus curieux, c'est que tu ne puisses pas pousser des trucs comme de la musique pygmée, par exemple. Tu vois, qui est de la polyphonie vraiment super intéressante et qui est pas loin de... Que tu peux, où tu peux trouver des relations avec Jean Roche, les oiseaux, la musique contemporaine, ou whatever. Et tu peux même les mixer ensemble, quoi. Ça doit vous parler plus la plupart d'entre vous. Et c'est hyper difficile d'amener les gens à écouter de la musique pygmée comme tu peux, comme tu vas pas les amener à écouter Gainsbourg Knight, quoi. Et c'est pareil. Et en littérature, c'est la même chose. Tu peux essayer de promouvoir Proust, tu peux y dire tout le bien que tu veux de Proust en disant que c'est au moins aussi phénoménal que Céline. Les mecs qui vont se pencher à lire Proust, tu les comptes sur les doigts d'une main.
8: C'est sûr.
0: Voilà. Parce que ça demande un effort intellectuel qui est très... qui te le rend beaucoup quand tu tombes sur les bonnes choses ou des choses qui te parlent. C'est peut-être même que des choses qui te parlent. C'est pas obligé d'être des choses de goût. Je veux dire, Mission Koala, c'est pas de la musique de goût, quoi. Vraiment. Mais c'est quelque chose qui va faire un tour dans ta tête, peut-être, tu vois, t'amener à penser différemment. C'est au moins le mieux qu'on puisse faire, je pense. Et en médiathèque, c'est pareil. C'est le mieux que tu puisses faire, c'est essayer d'amener les gens à penser. Et des fois, ça met 10 ans, tu vois, à ce que tu aies une évolution de la pensée chez quelqu'un.
3: Mais il y a des... Bon, il y a des gens qui travaillent ces questions-là, qui sont des passeurs aussi... Donc je vais évoquer par exemple Metamkin. Metamkin, c'était donc la distribution de toutes ces musiques de traverse là, autour desquelles on est tous. Et Jérôme, il disait qu'en fait, heureusement qu'il y avait des bibliothèques, enfin des discothèques municipales à travers la France, dans des trous perdus, tu vois, au fin fond de la Creuse, où tu avais des gens qui commandaient tous ces disques, une grande partie de ces disques.
0: Du travail,
3: mais
0: là,
3: tu sais quoi, mais en réalité, ces gens-là, je peux te dire, parce que j'ai eu d'autres experts, enfin, d'autres informations comme ça, dans d'autres secteurs du même genre, en fait, les trois quarts de ces gens-là qui sont équerres, là, au fin fond d'une petite ville, ce sont presque tous des anciens trotskistes.
7: Non, c'est juste pour dire que moi je fais une espèce de relation justement entre le politique et entre le politique et la question qu'on doit aborder là, dont on n'a pas encore abordé vraiment en fait. Hein, c'est-à-dire c'est quoi les enjeux de ces musiques de traverse et comment au travers des radios on les diffuse. Voilà, parce qu'il y a les radios et il y a les discothèques. Moi, j'ai beaucoup de disques, j'ai toujours eu beaucoup de disques, mais j'ai toujours fréquenté la discothèque municipale du coin de ma rue, quoi. Et tu découvres, tu continues à découvrir des choses, quoi. Donc, ces endroits de passage, quoi. Hein, donc, mais curieusement, donc, effectivement, il y a beaucoup d'anciens politiques, si tu veux, qui sont là, qui se sont un peu planqués, hein, après les années 60-70. On se met un peu de... Voilà, on n'en cause pas trop, on ne dit pas trop qu'on a fait de la politique, enfin de l'activisme, etc., etc. Mais on est là et on est agissant, quoi. Enfin, ces gens-là sont... Voilà.
1: Moi, ce que je propose, justement, c'est qu'on se repose un petit peu pour se recentrer sur la question qui nous intéresse, à savoir, est-ce que les musiques de travers sont une fonction militante ou progressiste quelconque, en écoutant un extrait de musique improvisée.
7: Une musique très reposante, sans doute.
5: Alors non, mais en plus, c'est... Tu m'entends ? Ouais. C'est typiquement le genre de disque qu'on trouvait dans les médiathèques. Alors le free jazz français était très engagé. Là, c'est un peu un orchestre all-star avec François Tusk, avec Berrocal, avec Daniel Dehay, Hartmann. Et donc, il y avait beaucoup de concerts de soutien, en fait, à des partis politiques. Donc, ça s'appelle Opération Rhino, création collective. Et c'est sur un de ces labels, justement, qu'on pouvait trouver dans les médias, enfin, qu'on trouve dans la médiathèque, hein, Expression Fontanée. Donc voilà, c'est un exemple parmi beaucoup d'engagement, mais sans parole, donc sans forcément de signifiant, en tout cas audible. Donc voilà, c'est plus des prises de position, de créer des festivals, en tout cas de fabriquer des contextes où cet engagement peut se traduire autrement qu'avec du textuel. Donc on va écouter un petit bout de cette grande improvisation. Ça date de 1976, ça s'appelle Fête de politique hebdo.
1: Il y a pas mal de musiciens, effectivement. Je vois Pierre Bastien, je ne vais pas tous les citer, mais ouais, Jacques Berrocal, Raymond Bonny, Patrice Rowe, Malo Valois.
0: C'est un disque sur la par ailleurs. Ouais. C'est un disque qui est sur la Nurse with One List.
1: Ah oui. Opération Nurse with One List, yes.
0: Ouais, c'est un disque de free jazz français, il y en a plein, comme ça, des chaussons, mais celui-là, c'est un des plus... On n'est plus catégorique.

0: On revient dans notre studio ici à la Générale pour les 40 ans d'Epsilonia avec tous nos invités absolument fondus de radio et Ada qui nous a rejoints, qui s'occupait de la technique, qui est engagée dans le collectif Pinode, qui transmet sur les websondes et en DAB+ à Paris et à Mulhouse cette discussion, va nous présenter un artiste. Une artiste,
1: Alors
0: pardon.
1: moi je ne vais pas la présenter parce que je ne la connais pas. Ouais, mais c'est Samon qui va le faire. Non, bah, je crois que c'était de me présenter rapidement. Je viens de Strasbourg et du coup, ouais, toutes les discussions font écho à plein d'actualités à différents endroits, que ce soit sur des questions esthétiques, politiques, organisationnelles. Collectif, tout ça, et aussi technique sur comment on diffuse l'information aujourd'hui, enfin la musique, comment on diffuse nos contenus. Je parlais tout à l'heure de Mastodon, mais c'est tout un tas de réseaux alternatifs aussi qui intermêlent plusieurs réseaux. Il y a beaucoup de choses qui se produisent sur Peertube et tout ça. Et bref, je sais pas trop par où commencer, surtout que là, du coup, il s'agit d'écouter un autre disque, mais je pourrais effectivement vous parler de quelques artistes, notamment issus de la scène live coding, aujourd'hui, qui prennent une espèce de continuité peut-être aussi de tout ce que vous avez pu présenter, même si j'imagine que tout ça continue de plein de manières différentes.
2: Alors on l'écoute, puis après on en parle. Donc j'ai choisi Terry Tamlitz parce que c'est voilà, c'est plus proche de nous. Ça aurait pu être Wendy Carlos. Et ce que je trouvais intéressant donc, dans le cas justement d'une expression militante sans parole, c'est que elle crée des espèces de biais. Par exemple, voilà, ce disque est un peu un petit manifeste quand même. S'appelle Amouzak. Et c'est sur A-Music, mais c'est vraiment un jeu sur. Donc c'est écrit derrière Today Muzak gives way to A-Muzak. Donc c'est l'anti-Muzak de la Muzak. Et elle explique ça, elle dit ce qui avait avant l'apparence de la politicalité assume d'être politique. Et avec voilà, des petites phrases qui sont éparpillées. Et si on n'est pas au courant, on ne sait pas de quoi on parle. Et donc il y a des petites phrases comme ça. Ouvrir l'immigration à la diversité communautaire, la libération transgenre et les droits transsexuels et l'égalité des femmes. C'est écrit en petit, comme ça c'est éparpillé sur la pochette. Et surtout, Sex Workers of the World Unite. Et donc, Terry Tamlitz, donc l'expression de trans, elle est purement visuelle, en fait, c'est sur scène. C'est comment elle se ultra-féminise et aussi des prises de position assez violentes contre des musiciens très masculinistes et qu'elle a allumé en direct et parfois même en festival avec des prises de bec dans les loges, des trucs vraiment très très forts. Et là, on va écouter justement une espèce d'interprétation de la mouzak en fait qui donc c'est la mouzak avec un disque rose et voilà. Et en même temps, il y a les éditions du Monde Libertaire. Le prochain livre s'appelle Qui a peur du grand méchant trans? Donc c'est vraiment un livre sur comment la société est en train de vriller sur les questions, sur ce qu'ils appellent le wokisme en fait. Enfin bon, bref. Et donc on va parler de ça. Et justement, comment il y a une scène de plus en plus importante en fait dans les musiques expérimentales et comment justement peut-être que les musiques en marge permettent à des communautés de pouvoir s'exprimer. Peut-être qu'elles ne pourraient pas le faire ailleurs, ou même si ça existe, hein, on a eu Eurovision, etc. Sauf que plutôt que de se faire allumer publiquement, peut-être que les musiques de niche permettent justement des communautés de se retrouver et d'être moins exposées. Alors, est-ce que l'exposition est bénéfique ou est-ce que c'est le contraire? Enfin, ça, c'est plein de questions comme ça.
3: Mm.

0: Donc voilà, c'est Tere Tamlitz à Mouzak. Je voulais aussi parler d'une très ancienne émission de Radio Libertaire qui n'existe plus, qui est, je pense, peut-être la première et peut-être l'unique émission transgenre en France, qui s'appelait Bistouri Oui Oui. Déjà le titre, c'est, ça plaçait là, donc c'est la fin des années 80, je pense que ça existait jusqu'en 95 ou 96. Et à ma connaissance, peut-être m'éclairer, je crois qu'il n'y a plus aucune émission qui traite de transgenre sur les ondes radio, enfin, vraiment dédié quoi.
1: Si, en fait, plutôt les formes podcast, c'est clair que c'est pas voilà, on n'est plus sur de la radio de flux, pas forcément en tout cas, ou c'est ponctuel peut-être, quand même des fois, il y a aussi par exemple Radio Rageuse qui est un réseau de radio féministe qui publie plein d'émissions et qui à certains moments ont eu des flux continus avec des diffusions d'émissions, soit d'archives, soit faites sur place sur le moment. Mais sinon, c'est vrai qu'il y a voilà, les trucs comme un podcast trans et tout ça. Il y a beaucoup de trucs, malheureusement, qui sont sur Twitch aujourd'hui. Enfin, je dis malheureusement parce que ça appartient à Amazon et tout ça, et on les déteste. Mais enfin, ouais, c'est vrai que sur tout ce qui est radio pirate, radio libre, etc. Enfin, je dis pirate parce que en fait, ça existe encore, que ce soit sur le web, parce que ça peut aussi être pirate, justement, peut-être d'autant plus à l'heure de l'hégémonie des magams et tout. Hein. Enfin, on continue à faire de la FM, à en utiliser de plein de manières différentes. À tester avec tout ça, mais enfin du coup ça va être plutôt des émergences un peu tactiques aussi, c'est-à-dire que bah, par exemple je pratique beaucoup ça à porter le Queergo, qui est une espèce de vélo cargo avec tout un dispositif de sonorisation, de diffusion radio, etc. où du coup on va amplifier les prises de parole avant les manifs ou après ou pendant, diffuser de la musique. Et voilà, et du coup c'est diffusé principalement sur Pinot pour le coup. Voilà, donc en flux, c'est difficile de le dire. Après, du coup, sur ce qui est de la musique, c'est assez marrant, je trouve que là cet exemple donc de Tere Tamlitz, c'est ça, voilà, Tere Tamlitz que je connaissais pas à Muzak, donc. Pour les personnes qui n'auraient pas la ref, la musique, c'est la musique d'ascenseur un peu, hein, enfin, le easy listening, tout ça. Et ça me fait penser aujourd'hui que peut-être une transformation de ce courant-là, il peut se retrouver, ça peut se retrouver dans l'hyperpop, qui est un genre musical qui fait appel à beaucoup de codes de la pop mainstream. Avec une communauté principalement issue de personnes transféminines, et l'une des plus célèbres, on va dire, je crois qu'elle est argentine, c'est Arca, qui voilà, se réapproprier des codes du reggaeton ou de certains trucs, mais complètement les éclater, faire des trucs totalement breakés, avec souvent, ça va être des voix hyper agressives. Changeline, par exemple, en France aussi, je crois qu'elle est à Lyon, qui, elle, c'est de l'hyperpop un peu déstructuré, tout ça, mais pour le coup, qui est un peu plus commercial. On peut trouver une version hyper commerciale aussi avec Théa, aujourd'hui, qui est diffusée sur des radios plus mainstream. Et c'est vrai que je pense que dans les codes de musique, on va dire subversive de la communauté des transfemmes, il y a vraiment ce truc de s'approprier aussi les codes de la popularité de la musique populaire, parce que c'est il y a un dialogue direct entre les questionnements identitaires, c'est-à-dire comment on fait quand on est une personne assimilée au genre masculin par défaut pour être effectivement perçu comme une femme, bah faut faire énormément d'efforts quoi. Enfin c'est et du coup se conformer à des normes ou alors accepter d'être ultra marginalisé et du coup discrédité, ce qu'on va de toute façon enfin ce qui va de toute façon être le cas. Je pense aussi à une artiste comme Kim Petras aux États-Unis qui pour le coup est complètement dans la pop et l'assume mais comme une manière en fait d'affirmer un genre qui est vraiment le genre qu'on attend des femmes, voilà. Mais par ailleurs il y a aussi ce qui est évidemment ce qui pose question et tout ça et débat machin, enfin clairement on n'est pas forcément d'accord là-dessus quoi. En autre artiste récente qui fait de la chanson, enfin du songwriting, elle est anglaise mais basée à Strasbourg. Zoe Hazelton and Sister Outsider, c'est le dernier projet donc collectif de Zoe Hazelton, avec des inspis un peu de genre Sun Ra, tout ça. Donc on est plus aussi sur quelque chose de l'ordre du free jazz, etc., avec des paroles très contestataires. Donc là, pour le coup, on sort de la musique sans paroles. Sinon, je pense aussi... alors pour le coup, c'est pas une... Pardon ?
2: Le coding.
1: Ouais, il y a la scène live coding, mais juste avant, je voulais aussi revenir sur... Lise Barcas, tout ça, toute la scène musique continue. Donc Lise Barcas qui fait de la vie à la roue notamment, avec tout un tas de gens. Félix, j'ai plus son nom, Chaillou, je crois, je sais plus. Bref. Mais sinon, effectivement, dans la scène live coding, il se passe des choses hyper intéressantes. Enfin, à Paris, vous avez un énorme collectif qui s'appelle le Cookie Collective, qui, pour le coup, est pas mal issu de toute la scène Algorave. Donc ça va être vraiment des sons plutôt de teuf, même si en fait dans le collectif ou même dans le monde du live coding, il y a énormément d'artistes qui vont chercher des sonorités beaucoup plus expérimentales, sans forcément de rythme, ou alors avec des rythmes polyrythmiques très complexes, parfois déstructurés. Enfin, je pense notamment du coup à Crash Server, qui est un duo de Strasbourg, hyper prolifique. C'est hallucinant. Sinon, le nombre de trucs qu'ils ont produit, des interfaces de logiciels, des logiciels, des réécritures hyper poussées, hyper pointues, et qui vont autant aller chercher à faire des trucs qui vont faire danser à fond, ou eux-mêmes d'ailleurs s'investissent énormément, s'impliquent énormément, alors qu'a priori on se dit « Ok, c'est des mecs qui tapent du code sur un clavier, c'est boring, ils sont à leur chaise et ils frappent bon, des trucs qu'on comprend pas, toujours projetés en plus, avec aussi du live coding visuel, donc on voit des lignes de code, c'est un peu mystérieux, et eux ils arrivent à vraiment... faire danser à fond, transpirer eux-mêmes, su comme pas possible. J'adore ce qu'ils font, et par ailleurs ils font aussi des choses plus expérimentales, tout ça. Donc, et notamment ils ont fait un live de un quart d'heure pour la Palestine il y a quelques temps. Voilà, donc Crash Server, Palestine, ça se trouve facilement. J'ai perdu ma page. Voilà, c'était Top Lap, le stream pour la Palestine en novembre 2025, disponible sur archive.org. Voilà, je pense aussi à Cécile Fleur d'Abo, et puis je sais pas, il y a tellement de choses, même en dehors de la France parce que, ou de l'Europe. On a pris beaucoup d'exemples occidentaux, même si certains genres d'ailleurs ont été nommés. La compile, par exemple, Algarib pour la Palestine aussi, toujours sur ces questions-là, évidemment. Mais je suis pas experte des scènes asiatiques, tout ça, mais bon, il se passe beaucoup de choses d'ailleurs qu'en France, hein, dans tous ces genres. Enfin, je sais pas si on peut appeler ça des genres.
3: On va continuer à appeler ça musique de traverse, non ? Ça va bien,
1: bien, je trouve. De traverse, ouais.
3: Ouais.
4: De voir que les musiques de traverse, tu vois, de certaines communautés ou de trucs qui sont quand même assez confidentiels, ils sont destinés, tu vois, directement à certaines personnes, se retrouvent dans l'ultra commercial, tu vois, dans l'ultra pop, dans le truc, cette société ou la musique avait à offrir de plus léché, tu vois, et de le détourner dedans. C'est vraiment

0: moi j'en connais pas beaucoup, hein. Mais, ouais, et ouais, j'en connais un paquet, hein, des musiciens. Je suis dans une poubelle, il en tombe 100, tu vois. Mmh. Et des mecs qui ont vécu réellement et qui surtout ont eu même leurs 15 minutes de gloire. Et j'en connais 3, hein, 2 peut-être. Mmh. Et ça, c'est un vrai talent. Et c'est un truc, on a beau cracher dessus, tu vois, musique commerciale et tout. Et tu sais jamais vers quoi ça peut tendre. Et moi ça m'intéresse, quoi, de prendre de l'ultra-pop, tu vois, de prendre le truc le plus léché de la musique, de la pop, et d'en faire un truc personnel. Tu sais pas vers quoi ça peut tendre dans 10, 20 ans, 15 ans, sur quoi ça peut déboucher, ce genre de truc. Mais c'est tellement... Pas pour l'instant, c'est pas ma cam, mais c'est tellement plus intéressant qu'avoir une ressucée dans mon psyché des années 70 que tu connais depuis les années 70, finalement.
1: Ouais, et je pense que aussi, enfin, pardon, je reviens du coup un peu sur les enjeux des minorités, que ce soit trans femmes, trans masques, ou même les femmes en général. Je pense que en fait, ou les personnes racisées, enfin, il y a tellement de choses à dire que c'est difficile de se passer de parole aussi, je pense. Enfin, j'ai l'impression que enfin, de la même manière, en fait, qu'il y a peu de personnes qui ont cette curiosité d'aller écouter des musiques de traverse, il y a aussi très peu de personnes qui, quelque part, bah, effectivement, genre, se disent « Ok, c'est valide de faire de la musique qui n'en est pas vraiment, ou qui est à la frontière, qui va pas chercher à parler aux foules, qui va pas chercher à faire du succès, etc. » Parce que tout ça, en fait, faire de la musique, ça demande du temps, ça demande forcément un peu d'argent, même si on peut faire des trucs incroyables avec peu de choses, mais en tout cas, c'est un parti pris qui est pas non plus évident. Enfin, donc, je sais pas, mais... voilà,
0: parce qu'une partie des musiques de traverse, c'est de la musique de revendication aussi, qu'elle soit politique, sociétale, tu vois, ou culturelle, ou même sociale. Et t'as une autre partie qui concerne les musiques de traverse, qui est aussi issue des musiques, je vais pas dire savantes, mais quelque part t'es un peu obligé, tu vois, qui est ici de la musique contemporaine, du GRM, de la réflexion, tu vois. Je veux dire. Et les deux sont valables. T'as une musique populaire et une musique savante qui, à un moment donné, peuvent se rejoindre. Je veux dire, et là... Ouais, fatalement, elles se rejoignent d'abord dans les marges, et puis après, adviendra que pourra, quoi. Je veux dire, mais c'est pas antinomique. Et la revendication, c'est forcément une faire de... musicale, en tout cas, hein. Pas prendre par le biais musical, c'est forcément faire de la musique de traverse. Ou alors, c'est que t'as déjà un biais, t'as déjà un accès au grand public et que tu profites de l'occasion pour faire de la démarche de revendication politique. Mais c'est autre chose, là. C'est toi qui es politisé. C'est pas ta musique.
2: Mais c'est ça, une des questions, c'était ça, justement. C'était qu'il y avait des compositeurs très politisés. On parlait de Nono, par exemple, des gens comme ça, mais qui, ça se transforme.
0: L'Allemagne
2: pas forcément...
0: de l'Est regorge de groupes dans ce genre-là, je veux dire, oui, de trucs qui sont très politisés, mais qui,
2: mais
0: musicalement,
2: ils
0: ne
2: disent pas ça, là. Musicalement, ça n'est
0: pas.
2: Pas donc,
0: si intéressant, ça reste
2: de
0: l'opéra social, quoi.
2: Mais comment ils font, justement, pour produire un métadiscours? Donc ça va être, justement, des postures, ou ça va être des prises de position publiques qui n'est pas liée purement à l'essence musicale de ce qu'ils produisent, mais au contexte dans lequel ils vont opérer, ou dans le contexte qu'ils vont
0: c'est
2: fabriquer.
0: C'est aussi issu d'un contexte historique, tout à fait.
2: Ou alors, c'est pas juste dans des titres.
0: Mais ça peut se cacher dans
2: des
0: endroits.
2: Titres, c'est
0: dans
2: super
0: les pochettes,
2: important.
0: Toi, que ça intéresse le monde de l'art graphique, tu vois, je veux dire, ça peut être n'importe où, en fait, oui, évidemment. Et
2: donc,
0: si c'est de la production
2: ça de la musique,
0: locale DIY, comme c'est souvent le cas, et ben après tout, rien ne t'empêche de le faire. Et historiquement, c'est ce genre de documents, tu as bien raison de les conserver, qui vont rester au final, parce qu'un truc qui va se vendre à 100 millions d'exemplaires, je veux dire, l'été prochain, il est déjà oublié, quoi. Finalement.
3: Est-ce que vous voulez rebondir sur cette idée de musique, d'engagement, vous-même, votre engagement de diffuser ces musiques-là tout au long de ces années dans vos émissions de radio respectives? Est-ce que ça vous a amené à avoir des réflexions

0: Juste, pardon, j'ai envie de préciser aussi, il y a un autre mode d'engagement, c'est les soirées de soutien, qui sont aussi des scènes d'expression de musique très expérimentale et tout, qui rapportent du blé pour des causes, des luttes.
1: Mais excellent, j'en discutais avec un ami musicien d'un moment qui me disait qu'en fait, il semblerait que tu aies de plus en plus, moi j'ai essayé de faire un morceau 60s avec de l'IA pour un truc qui fait 2 minutes, c'est assez bluffant quoi. Franchement, tu peux faire un morceau yéyé
0: qui c'est sûr que des trucs où il y a
1: c'est
0: beaucoup
1: assez
0: de...
1: bluffant. Bien.
0: Quand il y a beaucoup de...
1: Quand tu vas
0: de
1: en être là, quand tu vas avoir 50 pebbles de retard, 3 trucs du GRM qui n'ont jamais existé, qu'est-ce que tu vas faire? Ton seul recours, ça va peut-être être le live, tu vois, et la diffusion et les événements et ce genre de trucs. C'est peut-être ton seul recours contre l'IA. Si tu veux voir de la musique, si tu veux entendre de la vraie musique faite par des humains, ton seul recours, ça va peut-être
2: bouger ton
1: de
2: cul.
1: le voir en vrai. Et finalement, tu vois, je veux dire, ça va peut-être amener du social. J'en sais rien. Hein. Je veux dire, quand il y a eu le Covid, j'ai cru qu'on était à l'an 0-1, hein, tu vois. J'ai cru que c'était comme dans le film, qu'on allait redémarrer, tu vois. Donc je crois comme Rimbaud, tu vois, je crois à tous les enchantements, quoi. Je suis extrêmement naïf. Mais il me semble que c'est peut-être une possibilité. Et justement, les actions physiques, c'est peut-être un peu le futur antérieur de la musique, tu vois, on
0: Mais
1: va être
0: ouais.
1: peut-être obligé de retourner un peu à ça si vraiment tu as envie d'une musique faite par les humains.
0: Oui, je pense qu'en plus, il y a un peu un truc où dans ma génération, on voit le temps s'accélérer quand
1: Bien
0: même,
1: sûr.
0: enfin, pas seulement pour des parce que
1: Non, pas le temps, malheureusement, mais les moyens qui sont à ta
0: Bah, non, mais
1: disposition, quoi.
0: le temps, plutôt que
1: Qui se
0: s'accélérer,
1: fractionnent
0: non,
1: en
0: non, non,
1: petits.
0: non, mais même c'est aussi se raccourcir dans le sens où on se dit qu'on n'a pas forcément non plus là 40 ans pour essayer de faire changer les choses et tout, quoi. Enfin, je sais pas, en fait,
1: Ah,
0: c'est
1: il vaudra
0: maintenant
1: mieux que
0: qu'on est
1: ça aille
0: en
2: à
0: France.
2: l'urgence,
1: ça, c'est
2: ouais,
1: parce que
2: d'accord.
1: tu es
0: Ouais,
1: jeune.
0: il y a une urgence. Il y a
1: Alors,
0: une urgence, du coup, en
1: mais
0: fait.
1: c'est bien, hein, c'est comme ça qu'il faut le voir.
2: Alors, en parlant de temps qui
1: Oui.
2: se raccourcit, on arrive à la fin. Il y a deux sujets sur lesquels je voulais vous interroger, Ada et David. Ça peut être Ada et mais t'as pas
0: Kevin.
2: envie de parler, Kevin. Donc c'était aussi
0: Oui.
2: sur justement le médium radiophonique, alors là en l'occurrence web, et de parler un peu de ce que fait Pinode. Et c'est aussi une façon de militer, donc d'ouvrir des flux à des gens qui n'ont pas forcément d'espace pour produire des choses. Et la deuxième question, après je vous laisse parler, c'était à David qui travaille aussi beaucoup avec des milieux d'hôpital de jour, de minorités justement autistiques, etc. Et donc de musique brute, espèce de pratique sur la musique brute, on va dire.
1: Demi-brut.
2: Demi-brute. Donc voilà, c'était deux franges aussi intéressantes sur à la fois un certain type de producteur de contenu, et ça devient un besoin vital aussi pour ces personnes, et aussi le médium multiflux tel qu'il est utilisé politiquement par Pinode.
0: Ouais, mais là-dessus, enfin, on se rejoint complètement. Enfin, moi-même, j'ai aussi fait des émissions dans un groupe d'entraide mutuelle en santé mentale à Strasse, parce que c'est un des endroits où on m'a appelé avec les techniques qu'on met en œuvre pour installer des radios temporaires, des flux, effectivement. Expérimentaux, tout ça, y a une envie, un besoin comme ça de faire vivre des formes de parole, de création qui ne sont pas forcément affirmées comme telles, qui peut-être juste émergent et ont besoin d'avoir une place en fait dans nos oreilles, parce qu'on ne les entend pas, elles sont toujours éloignées. Mais pardon, je suis en train de répondre à ta question. Mais enfin, c'est tout ce que je veux dire aussi par là, c'est que en fait,
3: Non, mais
0: au-delà
3: j'ai pas
0: de...
3: la légitimité, hein, donc vas-y.
0: Non, non, non, non, mais on
2: Mais
0: s'en fout de la
2: l'intéressant, c'est que c'est des
0: légitimité,
2: gens
0: mais...
2: pour qui la
0: Ouais.
2: radio devient fondamentale et
0: Là.
2: presque vitale.
0: Ouais, c'est ça, là. Alors, je sais pas, ça, je pourrais pas... Enfin, en fait, moi-même, en tant que personne neurodivergente avec mes propres pets au casque ou je sais pas quoi, c'est vital. Ça me fait énormément de bien. Ce qui est hyper agréable aujourd'hui, notamment, c'est de s'affranchir de l'image, du rapport à la vidéo qui est omniprésente et du coup d'avoir un système qui soit beaucoup plus léger et dont l'infrastructure ne demande pas des téraoctets, des 32 cœurs, je sais pas quoi, pour pouvoir faire un flux en fait. Et l'idée, c'est enfin pour moi c'est là où je rejoins du coup, je rejoignais l'historique plutôt des radios pirates, etc. C'est l'idée que bah en fait même aujourd'hui c'est encore plus simple de faire de la radio pirate ou numérique, enfin analogique au numérique. Et par contre, l'enjeu pour moi, et c'est ce que j'essaye de transmettre au maximum dans les différents ateliers que je peux faire, que ce soit dans le hackerspace, la Hackstube, ou avec un petit groupe qu'on appelle, enfin, c'est quand même une cinquantaine de personnes qui s'appellent Micro-Ondes, à Stras, où du coup, il y a comme ça une 10-15aine de personnes qui participent aux ateliers pour apprendre à construire une infrastructure. Parce que c'est pas seulement prendre la parole et tout ça, mais c'est aussi se dire comment on reprend une autonomie sur nos moyens d'expression, quoi. Voilà, je pense que c'est l'essentiel de ce qui semble important, je pense, avec Pinode aussi, c'est cette idée de l'autonomie médiatique et de l'expérimentation, de la liberté. Voilà.
3: Ouais, écoute, je suis complètement en raccord avec tout ce que tu viens de dire, tout ça me parle. Après, mes expériences, elles sont sporadiques et j'espère conserver ces rendez-vous qui sont des festivals en fait, sur lesquels je me greffe et je crée des médias from scratch. Dans la semaine prochaine, par exemple, je vais à Saint-Aignan-sur-Cher pour le Nutrat Festival. Donc c'est un festival qui va marier les musiques traditionnelles avec le public qui a l'habitude d'aller danser la bourrée au bal tous les week-ends, et les gens qui viennent en plus des villes, hein, qui vont faire le déplacement des grandes villes de France et de Belgique sûrement. Il y a des gens qui viennent d'assez loin, même des fois d'Angleterre, pour passer un moment assez extatique. L'idée, c'est de faire rencontrer ces deux publics, musique traditionnelle et musique new, ce que tu veux, musique de traverse, hein, puisqu'on les appelle comme ça depuis tout à l'heure, hybride. Et moi, mon rôle, c'est de créer un média from scratch, comme je disais. Donc là, pour le Nutrat, vraiment, c'est la première année que je le fais, donc il n'y a pas l'expérience qui a pu avoir sur d'autres festivals comme Sonic Protest, qui s'est arrêté au bout de 20 ans, mais où j'ai pu faire avoir cette expérience de radio éphémère pendant 3-4 ans, mais j'arrivais déjà avec tout un tas de choses qui étaient disponibles sur les serveurs, parce que pour fabriquer de la radio, évidemment, il faut de la musique, il faut du contenu. Mais ce qui est génial, effectivement, dans le média de la radio, c'est cette possibilité humaine de rencontre, de créer de contenu. Et voilà, moi, tant que je peux faire des rencontres dans des festivals qui me plaisent, avec lesquels je partage des valeurs essentielles humaines, eh ben je serais content de faire de la radio jusqu'à la fin de mes jours, quoi. Voilà.
0: Ça sonne bien comme une conclusion, ça. C'est super.
3: Merci.
0: Et venez, j'ai envie de faire cet appel aux auditeuristes qui n'auraient pas encore osé franchir le pas. Vraiment, il n'y a aucun enjeu de légitimité ou quoi que ce soit à chercher à s'exprimer avec ses propres moyens, quoi. Donc, et avec du coup l'aide des autres. C'est construire des communautés. Donc n'hésitez pas sur le chat à vous manifester si vous avez envie à venir à la Générale là, ce week-end. Et les premiers samedis du mois aussi. À la Générale toujours, à Mulhouse, au Flash à Poutsur, si vous nous écoutez en DAB, plus aussi à Mulhouse, sur les ondes de Pinode. D'ailleurs, Pinode Mulhouse, qui a son propre opérateur de multiplex en termes d'infrastructure et d'autonomie, c'est quand même une petite prouesse. On remercie Mabouzeki pour ce boulot.
1: Pinode Mulhouse, qui héberge Opération Kangourou, qui est un autre délombrement de Mission Koala, qui fait partie de l'international Let's Twist.
2: Enfin, ouais.
1: Jeu de mots, magnifique s'il en est.
0: Oui, merci à eux de nous parler sur le créneau.
2: Alors en tout cas, merci à vous surtout d'être venu. Merci Patrick d'être venu de Sens.
0: Merci tout le monde.
2: Merci Palix. Merci Laurent. Merci Ada. Oscar.
0: Merci Julie aussi qui a fait la...
2: Merci Julie qui est partie. Merci Marc. Merci Aéroport de Paris.
0: À Marika.
2: Merci Ruelgo qui nous a quittés. Merci David. Je vais laisser la parole à David, mais je présente juste le disque qui va terminer les dernières 5 minutes. Donc c'est un disque de... C'est un peu un ovni, c'est un compositeur autrichien qui n'a pas fait grand-chose finalement, mais qui a fait quelques pièces que je trouve assez dingues. Mais bon. et qui s'appelait Martin Schwarzenländer jusqu'en 84. Et après, il se marie avec Erika Fischer et il prend le nom de sa femme. Donc maintenant, il s'appelle Martin Fischer. Et voilà, donc c'était, c'est pas forcément dans sa musique, mais c'est un positionnement qui l'affirme. Et il a fait ce disque où il y a une face avant, donc Schwarzenländer, et une face après, Martin Fischer. Et ça s'appelle Ein Elektroakustisches Manifest gegen die Phallokratie. Donc c'est Manifest électroacoustique contre la phallocratie.
3: Ouais, je vous remercie tous et puis je connais pas très bien toutes vos émissions, mais je voulais refaire un petit tour de table parce qu'on a donc évidemment l'émission Epsilonia qui passe sur Radio Libertaire tous les jeudis et joyeux anniversaire Epsilonia. On a Wreck This Mess qui c'est quel jour déjà?
4: C'est le mardi.
3: Le mardi.
4: Le mardi, c'est maintenant 22h30, minuit et demi, mais c'est presque tous les mardis, comme je le disais, comme j'ai des contraintes de boulot, j'assure plus l'émission forcément toutes les semaines. Ça peut être trois mardis d'affilée, puis un trou sur 15 jours, et ainsi de suite. Quoi. C'est vraiment en pointillé. Ah non, là je me la joue un peu façon nuit des sauriens, je ne préviens pas, justement. J'ai bien compris, je préviens pas.
3: On peut écouter La Nuit des Sauriens aussi.
5: On peut, oui, effectivement.
3: Redonne-nous le rendez-vous, s'il te plaît. C'est
5: tous les mercredis, à partir de 21h30. L'heure de fin est un peu fluctuante. Le minimum sera 23h, mais c'est bien souvent 23h30, minuit.
3: Ce qui est génial, c'est qu'on a mardi, mercredi, jeudi pour Epsilonia. Donc
5: ah oui, sur quelle radio?
3: Super, on a un rendez-vous par jour. Ça a sens et c'est radio...
5: Ça s'appelle Radio Stolia qui s'écrit d'une manière un petit peu bizarre, puisqu'à la fin c'est HC, mais c'est tout simplement parce que c'est né dans un quartier HLM, celui que j'évoquais tout à l'heure, où j'habitais, qui s'appelle les Chaillots. Donc on a inversé les lettres. Donc vous écrivez Chaillot au pluriel à l'envers, ça fait Stoliac 90.1.
3: Donc sur le web aussi.
5: Et sur le web en direct, oui.
1: Et pour Mission Koala, c'est le dimanche, donc sur Fréquence Paris Pluriel, c'est 106.3, le dimanche en direct, hein, uniquement de 18h à 20h, avec une rediff également en direct, qui passe en général une fois, le jeudi de 14h à 16h.
3: Super.
1: Pour Mission Koala, je crois pas, non, c'est les kangourous qui font partie d'un collectif qui s'appelle l'International Let's Twist, qui comprenait avant pas Opération Dingo, mais enfin, bref, une autre qui malheureusement n'existe plus pour l'instant ou est en stand-by quoi, à Mâcon.
3: Moi, je me fais un petit peu d'autopromo aussi, parce que moi aussi je fais une émission sur Radio Campus Besançon, qui s'appelle Musique Dada et qui est rediffusée le dimanche à 17h sur Pinod.
1: Ah, il y avait de très belles choses, il me semble. Il y avait également le truc de cet artiste qui faisait justement des trucs plutôt cinématographiques, dont le nom m'échappe, mais il est bien trop tard. Nous allons refaire.
3: Merci beaucoup à Pinod.
0: Et je précise aussi, il y a le flux. Alors pour le coup, c'est pas du tout des musiques de traverse, c'est vraiment que des trucs avec des paroles, des couplets, des refrains, la plupart du temps, parce que c'est des contributions ouvertes en fait sur Radio Vénère, sur la page de Pinod. Voilà un flux un peu programmé dont le but était de faire place, justement de laisser les gens exprimer leur colère avec de la musique notamment. Voilà, et j'en profite juste pour relayer un message du chat qui disait qu'on n'a pas parlé du métal. C'est vrai, il y aurait de quoi aussi. Il y a beaucoup de choses dans.
2: On a parlé du plastique non plus.
0: Ouais, il y a plein de choses, il y a plein de trucs dont on n'a pas parlé. Et du coup là on va changer de plateau pour aller s'installer dans la salle de concert de la Générale 38 rue Gassendi ce soir jusqu'à 2h du matin et plus encore, et demain pour des projections demain après-midi à partir de 14h, histoire de profiter du soleil.

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approcher, en se rapprochant, paraissait de plus en plus grand au-dessus de ma tête. Je ne voyais rien d'autre dans le flou de l'atmosphère que des lumières émettant à intervalles des signaux très brillants. J'étais très excité, mais pas effrayé, et très curieux. Si l'objet ne s'était pas rapproché, je ne me serais pas enfui, mais j'ai pensé qu'il allait s'écraser sur moi.

travail de recherche. Je n'en ai parlé à personne d'autre. Mais je pense que je dois vous donner des informations détaillées. Je ne veux pas que cela parvienne aux journaux ou aux journalistes. Cela me coûte encore, mais je sens que vous êtes la personne qui convient.

brisant sa barrière spatio-temporelle et qu'à l'aide d'un énorme appareil de traitement de l'information, ils ont infléchi d'une manière fondamentale le cours de l'histoire humaine. 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

concerts vont commencer avec Dinah Bird qui va démarrer cette soirée qui se poursuivra jusqu'à on ne sait quelle heure avec un beau line-up pour ce soir. Ruby Shinju et Heck qui suivra Dinah. Puis Vincent Eplet et Olivier Lasson suivi de Julie Desk. De Zaraz, Wham, Char Jam, de Mathilde Proie, de Now Cut, Julien Clos et Paul Laurent. Et enfin, DJ Set, Epsilonia, What the Fuck, All Stars. All Stars. Il est encore temps de venir si jamais vous êtes à Paris, à la Générale, 38 rue Gassendi, dans le 14e arrondissement, juste à côté de la mairie. Du 14e, de l'annexe de la mairie. Voilà, je vous laisse avec Dinah.

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0: C'était les deux platines vinyle de Dinah Bird, sur lesquelles tournaient des disques cassés, rayés, modifiés, scotchés. On va poursuivre cette soirée de live depuis la Générale avec Ruby Shinju et Heck, qui va commencer dans quelques instants. N'hésitez pas à me rejoindre si vous êtes dans les parages d'Île-de-France. Cette soirée va continuer après Ruby Shinju et Heck avec Vincent Eplet et Olivier Lasson. Puis Julie Desque. Ensuite, ce sera Zara Zouam Charjam, Mathilde Proie, Naokot, Julien Clos et Paul Laurent. Puis le DJ set Epsilonia, What the Fuck All Stars. On espère que vous êtes bien installés ou bien en mouvement. Accrochez-vous. Fasten your seatbelt. Non, c'est pas le hic de Pinade Eric. C'est Heck H A Tréma K. Malheureusement, Hic n'est pas avec nous ce soir. Nous sommes au fond de la salle de concert de la Générale.
1: Vous avez entendu ce super concert de
2: ouais
1: Dinah Bird.
2: Yes ouais. Tu m'as surprise. Julie Desk, qu'on va entendre dans peu de temps. Et non, t'inquiète pas, Hic, tu n'as pas besoin de stresser. Allez, c'est parti.
0: JB, c'est normal que j'ai pas là dans le.
3: Tu avais pas la musique là tout
0: si, si, je l'avais, mais. C'est bon, j'ai. C'est bon.

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0: Bref. Ruby Shinjo. Avec Heck. Ou Hack. Ou Bernd. Whatever. You name it. En direct de la générale. Sur Pinod. Pour les 40 ans d'Epsilonia. Avec Radio Libertaire. Le prochain live sera celui de Vincent et Play avec Olivier Lasson.
1: Merci. Comme ça, je le sais.
0: Oui. Avec plaisir. Ah non, mais il n'y a pas de souci. Oui, mais t'inquiète. Tout va bien. Merci à toi. Bienvenue tout le monde sur le chat ou sur place si vous nous entendez sur un des postes de radio. Ah ouais, là ici, ouais, en fait t'as les canaux bleu, rouge, vert, bleu.
2: Ah oui.
3: Tu veux quoi comme couleur?
2: Jaune.
0: Ocre. Comme ça?
2: Attends.
0: Un peu.
2: Je suis ici.
0: Ouais.
2: Ah bah voilà. Là t'as un espèce de jaune.
3: Ouais, super.
2: Ça c'est bien?
0: Allez.
3: Super.
2: Ok.
0: La régie de lumière de la salle de concert de la générale est activée. Ainsi que la grande table de mixage activée elle aussi par Jean-Baptiste Favori. Merci à lui, merci à toute l'équipe de Pinod et de Epsilonia. Il y a du monde ici. Dans la salle et autour, à l'extérieur. Le hoax aussi, il est on. Hola, Granizo. Saludos desde el sur del mundo. Wow. Cool. Muchas gracias por ser aquí con nosotros. Pour rappel, demain, toujours à la générale, une série de films, projections. Takahashi, Jean-Jacques Palix et Vincent Eplay, projection live de Magneto Activity. Toujours Vincent Eplay, mais avec Steph Brock. Pour rappel aussi, tout au long de ces 72 heures, diffusion, des 200 et plus contributions envoyées par des artistes sur le DAB+ de Pinel. La nuit, entre les concerts et les plateaux radio, vous pouvez écouter ces merveilles. Waouh. Allez. Hot plug.
4: C'est bon là, elle fonctionne ?
5: Ouais. Exactement.
0: Un Radio Granizo du Chili. Alors, festival. Avec leur flux actuellement on, si vous allez voir sur petitrenode.org. J'ai presque envie de le diffuser là. Allez, on les écoute un petit peu en attendant le début du concert.
4: Oui, il n'y a pas, il manque moins. Il y en a pour 10 000 balles sur la table là. Je suis pas complètement sourd. Bien qu'à la console.
5: Pas encore.
4: Pas encore.

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0: Olivier Lasson et Vincent Eplay. Alors, Olive Mu, on est d'accord, on est samedi là, hein. C'est le troisième et avant-dernier jour des 40 ans d'Epsilonia. Ce qui signifie que demain c'est le dernier jour avec uniquement des projections, donc pas de concert. Mais la soirée de ce soir ne fait que commencer quelque part. Hein. Il y a encore 6 concerts et DJ set à la fin. RBO, je transmettrai tes compliments. Enfin, tes remerciements plutôt. Toute ta gratitude et ton enthousiasme. C'est au tour de Julie Desque maintenant de prendre place sur les Pratos combles remplis d'instruments divers et variés.
1: C'est quoi le rec qui est fait pour le moment, Adam?
0: C'est du wave sur le master, enfin sur les aux que je récupère en stéréo là-dedans, que j'enregistre par une carte son.
1: Tu fais un rec par carte son là. Cool.
2: C'est en 44 ans, c'est pas en 43.
1: C'est pas juste la fiche de Pinot, je veux dire.
0: Non.
1: Non, tu fais un rec.
0: Oui.
1: Là, d'un coup, je me dis, mais qu'est-ce qui se passe? Sinon, j'ai mon enregistreur là, je peux aller le mettre, je peux aller doubler en.
0: Bah écoute, si tu veux, comme ça fera trois enregistrements.
1: Je veux dire la fiche plus ton rec.
0: Plus le zoom. Voilà, il y aurait de quoi faire du multipiste. Bah le tien, si tu le mets. Non, il n'y a pas de zoom. Là. Ça va, ça t'a plu? Si, si, pardon. Pardon, excuse-moi. Bah oui, bah, c'est le studio au bout. Désolé. C'est pas sympa, c'est vrai. Je suis sort direct, on est en direct. Oui, oui, depuis la générale. Après Julie Desk, ce sera Zaraz, Wam Charjam, Mathilde Proie, Naocut, Julien Klaus et Paul Laurent. Suivi de DJ Set Epilonia, World of the Cold Stars. Bienvenue à tous celles qui nous ont rejoints ces dernières minutes.
3: Sur le bateau, ouais. Ça, j'avais gueulé.
0: Bon, puisque je viens de me faire engueuler sur le fait de laisser les micros ouverts sans prévenir les gens autour, alors qu'il y a des gens qui parlent, je vais... je sais pas, moi, soit je dois aller poser la question à tout le monde autour, informer, soit je joue le stream avec les soumissions, les envois de... des plus de 200 artistes qui ont contribué aux 40 ans d'Epsilonia.

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Je m'exposais.

0: il a demandé c'est qui, il a demandé quoi, à moi, c'est où, il a demandé quoi, si je pouvais venir, si je pouvais venir, sa position, c'est où, déplacé après, il a demandé quoi, si je pouvais venir, à qui, à moi, devient un genre d'expérience, il m'a appelé, il m'a demandé, si je pouvais venir, devient un genre d'expérience, il m'a appelé, il m'a appelé, mon genre ne sera pas définitif, ce soir je suis femme, demain je serai homme, après demain je serai entre femme et homme, je serai noire, beige, verte, peut-être blanche et coloniale,
1: je désirerais
0: peut-être alors s'il me le demande, s'il me le demande. Mes femmes, elles me sentent grosses ce soir. Demain, un grand sera, je suis heureux. Alors elle me sentira casse. Après demain, elle sera si je ne sais pas ce que je suis. Il y a des corps dans le décor, il y a des vieilles couilles dans la tête, des corps au pied, sexe flottant, menacé et tu es un homme post-synchronisé, du coup tu es une femme, du coup tu es une femme, tu es un homme, c'est pas ça que je définis que femme, tu es une caractère d'ailleurs, tu es une hésité entre il ou elle, hésite entre il ou elle, menacé et plus exposé.

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Ce qui se chante ici,

0: t'ai donné la hargne. Ouais. J'ai adoré. Tu m'as entendu, toi?
1: Oui, il y a le micro ouvert, tu sais, c'est...
0: Ouais, on entend tout à la radio. Vous êtes tous des...
1: Merci.
2: Je sais pas ce que c'est cette manie de se mettre assis tout le temps.

0: C'est le moment fatidique où un verre est renversé au niveau de la régie. Non, rien n'est cassé, rien n'est renversé, tout va bien. Les machines sont sauvées. Zara Zouam, cher Jam, se prépare pour le prochain set. 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Au 38 rue Gassendi à Paris, 14e arrondissement.
1: Ça va, c'est toi qui fais le son tout à l'heure.
0: 40 ans d'Epsilonia.
1: Derrière un mur.
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2: C'est vous qui

0: câble.
1: Oh, pardon. Après Zaraz Wam, chère dame, on écoutera Mathilde Proie, Now Cut, Julien Closset, Paul Laurent, puis le DJ set. Epsilonia, What the Fuck, All Stars.
2: Tu joues maintenant, Mathilde, ou après ?
3: Après, juste après.
2: Après, hein.
1: Oh wow, Amerida au Chili. Ça ressemble à quoi les paysages ? On va savoir. Est-ce que ça ressemble à ça ?

Masterclass. Ravi Sharda et Zaram, ça. 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

0: Des faits.
1: Oui.
2: Je donne pas toutes mes recettes, mais bah, voilà, il y a plusieurs pédales.
0: Bravo. Et de, du côté de Zaraz, c'est Zarazvam, Zaram.
1: Lui, ouais, Zarazvam, lui c'est Zarazvam. Zarazvaz, son mot Charja, Ravi Charja, on a fait un jeu de mots Zarazvaz,
0: oui.
1: Charja.
0: Ok.
1: Et donc sinon c'est Zarazvaz, Vagra, ou un truc comme ça.
0: Ouais. Et ces instruments, c'est des synthés
1: Il y a essentiellement du lofi, des choses lofi, vieux synthés, vieilles cassettes, tapes, Walkman, Tuner. Je ne sais pas s'il n'a pas sorti son magnétoscope. Et il a quand même joué de l'harmonica.
0: Oui. Ouais, ouais. Super. Waouh. Quelle intensité. En tout cas, dans le chat, il y avait Ick et AB. Je ne sais pas qui est Abe underscore B, mais qui m'ont beaucoup apprécié. Au moins. Ouais. Andy Bolus. Merci. Evil Moisture. Il est parti déjà. Merci. Je connais pas du tout. Je vais aller me noter parmi tous les noms d'artistes que j'ai découvert ce week-end. Ah, Jean-Jacques. Hey, salut. Incroyable. Est-ce qu'on se voit demain au bal de la RI? Oh, waouh. Ça commence déjà. Ça se met en place. Ouais, putain, j'ai vu qu'il y avait une sacrée prog là des potes. Ça va être trop bien. Je vais carrément y aller. C'est horrible. J'ai tellement de choses à faire. Mais j'ai tellement envie de venir. Je suis jamais à Paris. Enfin, j'aime pas cette ville. Oh, j'ai faim.
3: Ah, éventuellement, est-ce que non, pas tout. C'était juste le contrôleur, mais je ne sais pas au pire. Non, non, mais c'est pas bien.
0: On entend Mathilde Proix qui perd au Y qui s'apprête à jouer. Oui, je vais aller manger. Et je vais chercher un bol. Je prépare les métadonnées. Après Mathilde, ce sera Naocut en direct de la Générale sur Binode.
4: Oh, pardon, coucou.
0: Le micro est ouvert, je préviens.
5: Comment elle va, madame, Ada? Madame Ada, comment tu vas, madame Ada?
0: Ça va bien, et toi?
5: Mais ça va bien, et du coup, tu restes comme ça derrière.
0: Ben, je me disais là que je dirais bien aller me chercher un peu de nourriture, un peu de manger.
5: Ah bah oui,
0: ouais.
5: Tu as raison. Alors tu as mis un petit son.
0: Ben, le micro.
5: Voilà. Juste le micro.
0: C'est l'ambiance.
5: Tu veux, eh ben,
0: si
5: voilà.
0: Tu veux, alors là ici c'est le flux de Epsilonia. Et si tu veux, on peut faire du multimix en mettant d'autres trucs.
5: Bon là, je t'avoue, j'ai pas le courage. Mais on va laisser l'ambiance, c'est super l'ambiance.
0: Surtout que on n'est pas à l'abri qu'elle commence pendant que je vais me chercher à manger.
5: C'est vrai.
0: Donc si tu veux, tu peux couper le micro là. Et
5: puis... Bon d'accord, je vais faire juste ça.
0: Ok, ça marche, merci.
5: Celui de gauche, hein. En même temps, je suis assis, c'est pas mal. Donc on a le prochain live qui est en train de s'installer. Je regarde mon téléphone.

0: Quoi?
1: C'est... Alors... Voyons voir.
2: Ça va. Je commence à ranger les nouilles parce que sinon...
3: Ça, je peux prendre le verre en verre qui...
2: Vas-y, vas-y.
1: T'es un... Et donc, ben, écoutez, c'est... Oda Fiasco... Ah merde, j'ai pas pris la photo jusqu'au bout. Oda Fiasco, quelque chose qui va jouer. Bravo.
2: La fin, c'est bravo.
1: Oda Fiasco, bravo. C'est pas mal ce nom.
4: C'est pas mal, hein.
1: Ah oui, c'est pas mal. J'achète. Et ensuite, nous aurons Nao Cut, Julien Klaus et un DJ set. Epsilonia.
5: S'il vous plaît.
1: Ah. C'est violent. Pas de gens fatigués, pas de gens assis. Gauche, droite. Alors, Oda Fiasco Bravo est à la place où j'étais tout à l'heure pour jouer et elle sautille comme moi à la même place. D'impatience.
5: Et on est le 2 mai.
1: Lendemain de jour férié, bordel. J'ai dit bordel. Merde, je vois rien avec mes lunettes. Oui. Ah tiens, il s'est mis en... Ah bah je... Où es-tu? Qu'est-ce que... Help. Qu'est-ce qu'il a cet ordi? Ada! Ada, reviens!
5: Est-ce qu'on peut juste changer la lumière ou pas?
2: Oui, bien sûr. Je te remets l'orange.
5: Je veux bien un truc bleu-vert.
2: Bleu-vert.
1: Ah, pourquoi quand j'arrive c'est...
2: Ça c'est déjà vert.
1: Ah, Ada. Pourquoi il est... Pourquoi il me fait un rond tout vert comme ça?
4: Ah, il s'est verrouillé.
1: Ah, mais ça veut pas dire que le...
4: Non.
1: Ok, tout va bien. Alors. Ça a signifié...
2: Ah, je peux mettre un tout petit peu plus de bleu. Voilà.
1: C'est vraiment une aqueuse, toi.
4: Et il est un nerd.
2: Et bravo Julie.

0: autour du phoque, il y a quelque chose qui est dans le phoque, qui ne se mange pas, avec quoi on ne fait pas de vêtements, avec quoi on ne fait pas d'huile pour se chauffer ou pour s'éclairer. Parce que cet homme-là, il chasse le phoque, mais il sait que bien au-delà de la graisse du phoque, de la viande du phoque et de la peau du phoque, il y a quelque chose qui est dans le phoque.
1: Ou un individu, qui ne se mange pas, de gens.
0: Adopte. Avec quoi on ne fait pas de vêtements, avec quoi on ne fait pas d'huile pour chauffer, pour se
1: nouvelle technique comme le téléphone portable,
0: parce que cet homme-là, ou
1: l'agenda électronique, dans les sociétés magiques,
0: il
1: n'y a pas de concept d'art.
0: Un nouveau genre.
1: Mais il y a une réalité artistique.
0: Ou quoi que ce soit
1: dans les sociétés magiques, c'est le capitalisme.
0: Il n'y a pas de concept d'art.
1: De la question du beau.
0: Mais il y a une réalité artistique.
1: En disant, c'est
0: les sociétés magiques qui gérons le problème de l'esthétique.
1: C'est nous qui allons produire du goût, sociétés magiques, qui allons fabriquer du goût. Ça n'est plus l'Église. Ça n'est plus la sphère politique. Les artistes, on va les contingenter dans des musées, dans des galeries, et on va en faire un marché spéculatif pour nous, les bourgeois, qui avons encore un peu besoin de somptuaire qui ne sert à rien, mais pour les masses, maintenant l'industrie, c'est une grande surface, c'est la publicité, c'est les grandes marques, c'est Nike, etc. Et ça veut dire que la distribution de la nourriture à des porcs. Vous avez déjà vu ce que c'est que la distribution de la nourriture à des porcs. Vous avez déjà vu ce que c'est que la distribution de la nourriture à des porcs.
0: Du goût.
1: Vous avez déjà vu qu'allons fabriquer du goût. Ça n'est plus l'Église. Ça n'est plus la sphère politique. Les artistes, on va les contingenter dans des musées, dans des galeries, et on va en faire un marché spéculatif pour nous, les bourgeois, qui avons encore un peu besoin de somptuaire qui ne sert à rien, mais pour les masses. Maintenant, l'industrie, c'est les grandes surfaces, c'est la publicité, c'est les grandes marques, c'est Nike,
0: la distribution de la nourriture à des porcs.
1: Et ça veut dire que le capitalisme va s'emparer de la question du bon.
0: Mais il y a une
1: question en disant, c'est nous qui gérons le problème de l'esthétique.
0: C'est nous qui allons produire
1: dans les sociétés magiques,
0: qui allons fabriquer du goût.
1: Ça n'est plus les gens de la nourriture,
0: mais il n'y a plus la sphère politique.
1: Les artistes, on va les contingenter dans des musées, dans des galeries, et on va en faire
0: la distribution de la nourriture à des porcs.
1: Faire l'amour,
0: manger,
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0: Mathilde Proie qui vient de terminer son set.
1: C'est
0: pas très gay. Merde. Et ouais, c'est Now Cut après. Je sais pas qui est Now Cut, mais on va le découvrir. Ouais. Et ensuite, il y a Julien Clos et Paul Laurent. Avant les DJ sets de la fin. Epsilonia, What the Fuck All Stars. Il faut qu'on mette de la musique ou c'est quoi?
2: Ouais.
3: Ah oui, il y a...

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0: Quelle définition vous donneriez de la femme libérée?
1: Je crois que vous voulez des exemples concrets. Une femme qui va dans un café, par exemple. Au bar. À minuit. À Paris ou à Montréal. Sans avoir peur.

C'est pas une femme qui fait un film, une femme qui monte une entreprise. Pas du tout. C'est cette femme-là qui ira à minuit parce qu'elle a envie d'un scotch. Tout simplement, elle a envie d'aller au bar, boire un scotch. Elle y va. Et si on se moque d'elle, elle n'entendra pas. Elle s'en fout. C'est ça la libération.

0: Voilà, plutôt vite.
1: Il est quand même
0: Non.
1: C'est absurde. C'est encore une référence au modèle masculin. Allez,
0: donnez les lumières, on dirait qu'on doit aller par le monde.

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Voilà, voilà. Un, deux, ouais. Personne ne m'entend dans la salle, c'est moi qui délire. Voilà, Naukut est là, c'est Julien Clos, c'est Paul Laurent qui vont enchaîner.

0: Parce que c'est des adaptateurs.
1: Je te passe.
2: Je teste un truc. Ah ouais, non, c'est bon. Petite pause musicale entre deux sets. Ah ben non, ça marche pas.
3: Gracias.

C'est quoi ça?

c'est que j'arrive pas à... Attends.

0: c'est que ça, c'est le... Ouais, j'ai ça, coupé le son, mais c'est le stream qui continue à vue maîtrée, quoi. Ouais. D'accord. Et là, ça, c'est Julien et Paul.
1: Ouais, c'est nous, avec le micro, là.
0: D'accord. Et nous, on s'entend dans les micros là, aussi,
1: là, du coup,
0: c'est bizarre.
1: Là, le, leur, enfin, c'était coupé, là.
0: Ah oui.
1: Ouais.
0: Donc...
1: Et nous...
0: Mais nous, on s'entend dans le, là, on les enceintes là, aussi
1: Non.
0: Ah non, ok, d'accord.
1: Ouais, ouais, là. Ouais.
0: Donc on s'entend dans le micro, enfin on nous entend du coup, un petit peu ici.
1: Oui, ouais,
0: oui, d'accord.
1: Complètement.
0: Ok.
1: Et si tu veux entendre, tu peux aussi avoir le feedback si tu veux savoir comment ça sonne.
0: Mm-hmm.
1: Tu peux aussi te le mettre dans... Genre là, si tu lis celui-là, il va apparaître.
0: Ah oui, ouais, d'accord. Ouais.
1: Et du coup, le routage...
0: Ah oui, non, mais laisse tomber.
1: Bon, non, mais je te le prépare comme ça, après tu fais ce que tu veux avec. Mais donc là, je prends le flux qui vient de, voilà, de se mettre dans là, et je le mets dans la table de mixage en playback. Ah mais non, mais en fait, le playback, il y est déjà, je suis bête.
0: Non, vas-y, c'est pas grave, c'est pas grave.
1: En gros,
0: j'en ai pas besoin, en fait.
1: Ok, mais c'est, en tout cas, c'est ça. Ça tu entends ce qui sort de Butt, en fait.
0: Oui.
1: D'accord. Mais ça re-rentre pas dedans.
0: Ok, mais très bien.
1: Juste pour monitorer l'ensemble, quoi.
0: Ok, mais là je peux éteindre ces deux-là.
1: Ouais, ouais maintenant. Du coup, tu peux. Ouais, moi je le garde celui-là comme ça, il est déjà réglé. Mais toi si ça te. Ouais, si tu veux.
0: Ouais, ça me.
1: Oui, c'est une
0: perturbe. Très bien. Et voilà. Donc on va écouter maintenant Julien Clos et Paul Laurent. Paul Laurent et Julien Clos dans peu de temps. À tout de suite.
2: C'est parti.

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0: Donc on a entendu Julien Clos et Paul Laurent. Paul Laurent. Et Julien Clos. Et après, nous entendrons le DJ set Epsilonia What the Fuck All Star. Mais c'est pas pour tout de suite parce qu'il faut s'installer. Donc le voilà, mon micro est pas très fort, mais quand même. Donc voilà, c'était Julien Clos et Paul Laurent. Et là, je n'ai plus de quoi mettre de la musique en attendant. Je vais laisser le micro ouvert pour que vous puissiez profiter de l'ambiance. En attendant la suite. On est donc à la Générale, c'est en direct. On est sur Pinode. Et c'est les 40 ans de Epsilonia.
1: Je peux peut-être.
2: Ouais.
1: Je voulais relancer le stream.
2: Bah ouais.
1: Et bah il a dû peut-être.
2: Faut refaire le patch.
1: Ouais, c'est chiant. Mais

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